0: Le rappel. Alors, on a trouvé notre petite sorcière bien-aimée de la semaine. Ah, Laura. Il paraît que tu es une maniaque comme c'est pas permis.
1: Ouais, un petit peu.
0: Je lis qu'on passe l'aspirateur et tous les matins à 7h dès que Mathieu part au travail.
2: C'est tôt.
1: C'est ça, je le mets dehors presque pour faire mon ménage et puis comme ça je suis tranquille et oui, je fais le ménage dès 7h, oui.
0: Mais pourquoi tu t'imposes ça? J'aimerais comprendre. Pourquoi?
1: Comme ça je pars l'esprit tranquille au boulot et je reviens le soir, c'est plus à faire.
0: Tu utilises quoi comme produit? Qu'est-ce que ça sent chez toi? Le citron, la lavande, qu'est-ce que c'est?
1: Ce que je trouve, je n'ai pas de goût préféré pour le ménage.
0: Pardon, excuse-moi.
1: Je prends, je change.
2: C'est passionnant tout ça.
0: Moi j'adore.
2: Toutes ces petites pluches comme ça qui remontent dans l'aspirateur.
0: Moi j'adore. C'est-à-dire que moi c'est tellement pas moi que j'ai envie de mourir. Alors, écoute bien la question à choix multiples. On va parler de Michael Jackson. Il y a un film là qui vient de sortir sur Michael Jackson, son biopic qui s'appelle Michael.
1: Ouais.
0: Et dans ce biopic, écoute bien la question et les propositions. Qui incarne Michael Jackson? Son cousin? Son frère? Son neveu? Éric Bastien.
2: Bien sûr.
0: Alors, qui interprète Michael dans le biopic? Son cousin? Son frère? Son neveu? Éric Bastien. Top chrono, 10 secondes.
1: Son neveu?
2: Je suis très bon, Moodwalk. Je suis très déçu de ta réponse.
0: Ouais, non, bien
1: son
0: sûr.
1: Son oncle, c'était.
0: Mais c'est non, bien sûr que c'est son neveu!
1: C'est son neveu?
0: Mais oui, t'as marqué les trois points. Il s'agit de Jafar Jackson, qui est le fils de Jermaine Jackson. Et d'ailleurs, il joue très très bien et il danse vraiment très très très bien. Ça te fait trois points de plus, tu as quatre.
2: Mathieu, pour l'instant, tu as 3 points, donc c'est bien, ça veut dire que tu es sur un sans faute. Est-ce que ça va continuer? C'est tout ce que je souhaite avec ici, Gironde. Mathieu qui aime bien cuisiner, c'est l'heure là, 12h36, monsieur est le roi de la plancha. T'es le roi de la grillade, toi, Mathieu.
3: Ouais, j'aime beaucoup, plancha et barbecue. C'est assez festif et c'est sympa, on peut y cuisiner un petit peu de tout.
2: Eh oui, alors je sais pas, il paraît que t'as une petite spécialité plancha, genre moule poivron. Pas mal, ça.
3: Ouais, moule poivron chorizo, ouais, tout à fait.
2: C'est bien, ça. Et puis
3: une bonne petite marinade à l'huile d'olive avec un peu d'ail.
2: Et puis, tu fais des plats traditionnels, également, des petites daubes. Toi, t'aimes bien les plats en sauce, je pense.
3: Oui, les plats en sauce, c'est plat hiver d'eau, effectivement. Sinon, on peut aussi faire des plats traditionnels, mais en une version un peu plus sympathique aussi sur barbecue, comme le rôti de bœuf gros sel.
2: Ok. Donc, je pense que tu aurais été un candidat idéal, puisque tu aimes le barbecue, cuisiner dehors, pour faire Koh-Lanta, par exemple.
0: Oh my God.
2: Alors, écoutez bien cette histoire. Parce que le gars, il a commencé à s'inscrire pour faire Koh-Lanta. On est d'accord, Mathieu?
3: Oui, tout à fait, oui.
2: Seulement devant ton ordinateur, qu'est-ce qui s'est passé?
3: Eh bien, au moment de télécharger les photos, les dernières photos de profil qu'il fallait, l'ordinateur a planté. Et après 1h30 remplir tout le formulaire, j'ai perdu patience et je l'ai regardé à la télé.
2: Non, c'est-à-dire que le gars, ça l'a tellement découragé, alors qu'il faut quand même de la patience à Koh-Lanta, que t'as tout laissé tomber. T'as regardé la télé. Bon, c'est demain, Koh-Lanta, pour les. C'est quoi? C'est les destins, les poteries du destin.
0: Moi, alors, je ne regarde pas Koh-Lanta, moi. Ne me demande pas à moi.
2: Reliques du destin, me dit-on.
0: Oui, les reliques de la vie. Bon. Il n'en restera qu'un, blablabla.
2: Vous savez quoi, Mathieu aime prendre soin de lui. Oui, Mathieu.
0: Il met des
2: collandimes? Ah, il met pas des collandimes, mais prends soin de sa peau, monsieur Mathieu,
3: Tout à fait, exactement. Je pourrais mettre des collants parce que je suis épilé de près, donc il n'y a pas de problème.
0: Écoute, j'ai envie de te dire, magnifique.
2: Mais il fait du vélo, c'est pour ça qu'il est épilé de près, c'est normal, on s'enlève les poils. Alors, tu appliques une petite crème, c'est quoi ton petit conseil beauté du matin?
3: Oh, c'est lavage avec une solution neutre et puis une petite crème de jour à appliquer. Et éventuellement également le soir avant d'aller se coucher.
2: Vous avez vu tous ces hommes qui prennent soin d'eux?
0: Plus souvent. Moi, j'ai saoulé mon mec, mais maintenant il fait
2: ça. Mais bien sûr. Aussi
0: tu verras quand t'auras 70 ans que t'auras la peau toute craquelée.
2: J'ai pas attendu.
0: Il a totalement raison, Mathieu, de s'occuper de lui.
2: Bravo. Je mets une petite crème aussi. Je fais comme Mathieu.
0: Oui, bien sûr.
2: Si, venez à la maison, vers
0: Non, toi, tu mets des médicaments, c'est pas pareil. Allez.
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1: Alors, Hélène à 3, Thomas à 2.
2: C'est très bien.
1: Alors, Hélène, on va parler de la rencontre avec ton mari. Une fille. Ah là là, Hélène.
2: Elle est avec Nicolas ?
1: Non, elle n'est pas avec Nicolas.
2: Je ne sais pas.
1: Pas du tout. Son mari s'appelle Jérôme. Alors, la première fois qu'elle a rencontré son chéri, bah, elle avait 17 ans parce que t'étais copine avec la sœur de ton chéri, c'est ça ?
3: C'est ça, j'étais sa copine au lycée et je l'ai rencontrée comme ça. J'étais invitée chez les parents de ma copine.
1: Et alors ?
3: Et bien alors, elle en avait marre parce qu'elle avait plein de frères et à chaque fois qu'elle invitait une copine, elle se prenait un frère. Et quand moi j'ai été invitée, ben j'ai aussi craqué sur un de ses frères.
1: Et voilà, et voilà. Et du coup, bon, il était un petit peu plus âgé que toi, mais enfin bon, il avait 25 ans, oui. Ça fait pas de mal. Mais c'est que 2 ans plus tard que vous vous êtes mis ensemble.
3: Oui. On a attendu un peu et ça s'est fait plus tard.
1: Bon, évidemment, ta copine a fait la gueule, mais bon, ça fait quand même 20 ans que vous êtes ensemble.
3: C'est ça.
1: Bon, allez,
3: c'est ça.
1: T'es toujours copine avec ta belle-sœur, quand même ?
3: Oui, toujours.
1: Après, elle n'a plus jamais ramené de copine. Elle voulait pas qu'on prenne son frère. Bon, vous êtes ensemble depuis 20 ans, mariés depuis 8 ans. Ça fera 8 ans en octobre.
3: Oui.
1: C'est le noce de coquelicot.
3: Oh, mais parfait.
1: Eh ben oui, c'est mignon le coquelicot. Voilà.
3: Oui, c'est mignon.
1: Mais oui, voilà. Bon, écoute, on va essayer. Tu es en tête de 1 point. On va essayer de garder cette avance. On va essayer de marquer 3 points de plus avec cette question à choix multiple. Je vais te poser la question. Je vais te proposer des réponses et à mon top chrono, tu auras 10 secondes pour me donner ton choix. Alors, écoute bien la question. Qui donc a inventé Internet ?
4: Ouf.
1: Alors ça c'est pour les anciens, ça c'est les modems.
2: Oh là là, c'est le Minitel ça.
1: Ah bah non, c'est les modems. Et voilà, c'est quand on avait des messageries caramel. Alors qui a inventé Internet ? Bill Gates, Steve Jobs, Tim Berners-Lee ou Eric Bastien.
2: Oui.
1: Allez, qui a inventé Internet ? Bill Gates, Steve Jobs, Tim Berners-Lee. Eric Bastien, top chrono, 10 secondes.
3: J'irai Tim Berners-Lee.
1: Tadam. Et c'est une bonne réponse. Oui, Tim Berners-Lee, c'est un scientifique. Il a créé en 1989 le World Wide Web près de Genève, d'où les 3 W à chaque fois, pour faciliter le partage d'informations. Et sans lui, bon, il y avait un peu d'Internet, mais sans lui, il n'y aurait pas eu de site, pas de clic et surtout pas de vidéo de petit chat. Voilà, tu as 3 points de plus, ça te fait 6.
2: J'aurais bien voulu, moi, inventer Internet. Je serais milliardaire, vous vous rendez compte ?
1: Oh là là là.
2: Ah oui, bah forcément, le gars qui a inventé, là, le gars, là, la belle vie. Bon, notre ami Thomas. 2 points, Thomas, on n'a pas encore joué le quiz à 3 points, donc on va voir comment ça va se passer. Je rappelle que t'habites à Noailles, c'est en Vendée, dans un petit village, vous êtes 40, avec Coralie, ta femme, et tes 2 enfants. Alors parlons un petit peu de cette rencontre avec Coralie, parce que c'est un tout petit village, et du coup tu l'as rencontrée dans ton village ?
5: Non, du tout. À l'époque, je travaillais sur le secteur de Luçon.
2: D'accord.
5: Donc, une ville pas loin, donc... Non, on s'est connus comme ça, voilà. Par hasard, on va dire un peu avec des copains, quoi.
2: Ouais.
5: Grâce à des copains.
2: Bah, tu rentrais des 24 heures karting, donc j'imagine c'est un événement autour du karting, et tu as été avec des amis, elle était là-bas, si j'ai bien compris.
5: Retour, oui.
2: Ouais.
5: Retour des 24 heures, oui.
2: Et donc c'est là que les regards se sont croisés, nanana, quoi.
5: Voilà, exactement.
2: Et elle t'a accompagné à la fin de la soirée chez toi.
5: Voilà. Et puis ben, maintenant, ça fait 22 ans qu'on est ensemble.
2: Eh ben, c'est chouette parce que t'as tout juste 40 ans. Donc voilà, vous êtes rencontrés, vous aviez 17, 18 ans, 19 ans. C'était, début de l'âge adulte. Bon, dis-moi, tu as un côté un peu magique, un peu Harry Potter, toi. Il paraît que t'es presque sorcier. Raconte-moi ça.
5: Oui, j'arrive à trouver des canalisations d'eau dans le sol.
2: Mais avec les fameuses baguettes en cuivre là qu'on utilise ?
5: Oui.
2: Donc on cherche de l'eau, donc tu repères toi les conduites d'eau, les puits et toutes les sources.
5: Mais avant de les casser avec les engins, ça peut rendre service.
2: Ben oui, mais c'est quand même un talon d'être, c'est ce qu'on appelle un sourcier, quoi.

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1: Mon petit chaton, ah là là là là, ça m'a fait bien rire. Il paraît que t'es un petit peu notre Pierre Richard de la semaine. Il t'arrive toujours des aventures incroyables. Alors, il paraît qu'une fois, tu vas vendre une maison et puis tu vas avec un diagnostiqueur. Et puis, il paraît que la maison, elle était vide. Sauf que tu tombes sur un monsieur et une dame. Hein. La dame, elle part en courant. Et puis, le monsieur discute un peu. Et puis, on se rend compte de quoi avec ce monsieur?
2: On se rend compte que c'était sa maîtresse. En fait, c'était le fils du propriétaire qui avait rien à faire là et qui était venu avec sa maîtresse, pensant qu'il n'y avait personne.
1: Se faire un petit 5 à 7. Voilà. Voilà. Du coup, quand même, parce que tu t'as quand même dit, mais parce qu'il a montré des photos de lui avec sa femme, et toi, t'as quand même dit, mais dis-donc, elle a changé votre femme quand même, hein.
2: Mais bien, elle a vachement changé.
1: Ben oui, il n'était pas trop gêné quand même.
2: Et il m'a expliqué après que c'était pas sa femme.
1: Bah oui, bah. Il était un peu obligé là quand même. Ah, mais c'est bien, j'aime bien les gens comme ça qui croient que les maisons sont vides et qui vont faire des 5 à 7. Alors, mais c'est pas tout, parce que tu as quand même, il t'arrive des aventures incroyables. Tu vas donc visiter encore une maison et tu dis au client, bah écoutez, garez-vous sur le parking de Truffaut, il y a de la place. Ouais, et qu'est-ce qui s'est passé?
2: Mais quand on est revenu après la visite, ils avaient fermé le parking, mais pour toute la nuit. Du coup, ils n'ont pas pu récupérer leur voiture avant le lendemain matin.
3: C'est dommage.
1: C'est donc toi qui les as ramenés gentiment, en fait.
2: Ouais, ils étaient pas très contents quand même. Là, mais bon.
1: Maintenant, tu te renseignes quand tu dis aux gens de se caler sur les parkings, tu te renseignes avant.
2: Ouais, mais non, je leur dis pas de se garer sur les parkings comme ça.
1: Bah oui, Truffaut, ça ferme à un moment donné, c'est sûr que bon, voilà. Et on va partir sur une dernière anecdote avant de jouer. Hein. Et donc, toujours, hein, lors d'une visite, il y avait quand même des clients qui étaient obsédés par la pression de l'eau de la douche. Genre, comment ça fonctionne? J'ai pas envie d'être douché avec un petit filet d'eau. Et du coup, t'as même pas eu le temps de dire au gars, faites attention que le gars, il était déjà dans la douche. Qu'est-ce qui s'est passé?
2: Oui, mais en fait, là, dans cette maison, il y avait tellement de pression que la pomme de douche, elle s'est emballée et il n'arrivait pas à la récupérer, donc il est complètement trempé. Moi, j'ai dû monter dans le bac pour essayer d'attraper le pommeau et j'étais trempée aussi. Enfin bref, c'était la catastrophe.
3: On s'ennuie pas.
1: Hein. Non, mais c'est bien, j'adore. Mais comme ça, ils étaient contents de voir qu'ils avaient de la pression ou pas, hein? Non, mais parce que là...
2: Oui, là, ils n'ont qu'un avis, c'est
1: clair. Ils ont acheté la maison ou pas?
2: Même pas.
1: Oh là là. Alors voilà. Alors il y a une maison avec de la pression et même pas ils. Oh là. Bon, allez. Allez, on va jouer. On va marquer 5 points de plus. Je sens que tu vas cartonner. Alors.
3: Bah, ça te cartonne autant que pour vendre la maison.
1: Toujours ce côté désagréable de la personne. Ouais. Alors, écoute bien. Je te mets une petite chanson. Mon roi, le roi du monde, Johnny Hallyday.
3: C'est pas la plus connue, celle-là. Hein.
1: Non, mais ça parle de la paix. Et nous, on va parler de la paix, ma petite Hélène. Écoute bien, quel animal symbolise la paix? Quel animal symbolise la paix? Top chrono, 10 secondes.
2: Vite. La colombe, peut-être.
1: Bah, il était temps quand même, la colombe. Voilà, dans la Bible, la colombe, ça symbolise l'Esprit Saint. Bon, ça apparaît vraiment comme signe de la paix, hein, parce qu'après le déluge avec Noé, il y a une colombe qui est descendue du ciel, comme ça, là, hop là. Et puis c'est surtout Picasso qui l'a popularisé définitivement avec la célèbre colombe de la paix. Te voilà. Je peux finir?
3: Non, mais je chante du Émile Colombe.
1: Oui,
3: de
1: mais tu
3: Mathieu.
1: Peux me laisser dire qu'elle a 11 points, merci
3: non,
1: beaucoup.
3: Non, dès qu'on Hélène, peut ne pas bravo. Parler de vos points, je vous interromps avec plaisir.
1: Ben non, on avait dit qu'on ne vous nous
3: 11 points, c'est pas possible.
1: Voilà, on a dit que vous coupiez plus la parole.
3: Ah si, parce que vous marquez trop de points, voilà. C'est pas possible. Allez. Dès que vous parlez de points, voilà. Alors Thomas, tu es près de Noailles, on l'a dit, t'habites en Vendée, pour l'instant t'as 5 points. Alors il t'est arrivé un petit truc au niveau des fleurs, un jour tu travaillais sur la charpente d'une jardinerie, il y avait plein de fleurs et de plantes non vendues. C'est les chrysanthèmes d'ailleurs, on aime bien hein, les chrysanthèmes. Du coup on t'a proposé d'en prendre, un petit peu.
4: Oui, un petit peu. Ouais.
3: Ok, donc t'as fait quoi de ce joli bouquet?
4: Ben, j'ai voulu le ramener pour ma compagne et j'ai pas eu l'intelligence de le laisser sur le pare-brise pendant peut-être 7 heures de route ou 8 heures.
3: D'accord, sur le pare-brise du camion, de la pelleteuse, enfin de ton véhicule.
4: Non, du camion.
3: Donc, quand t'es arrivé chez toi?
4: Le bouquet était tout fané.
1: Ah oui. Bah oui, c'est-à-dire en plein soleil sur le pare-brise.
3: Les roses étaient mortes. Ta femme a fait la tête. Il paraît qu'Oralie, t'es pas contente. Hein.
4: Bah, pas vraiment. J'ai cru que j'allais prendre le bouquet dans pleine tête, mais.
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1: Alors, il paraît que t'es comédienne, que t'as toujours été comédienne, mais voilà.
2: Voir les musiciens, voir les magiciens.
3: Qui arrive,
1: oui. Hey, tu as été l'élève de Francis Huster.
4: Oui, j'essaie, disons, d'être toujours comédienne, mais oui, ça se passe bien.
1: Ouais, bah c'est bien, on fait des petits jobs à côté.
4: Oui, Francis, voilà. Oui.
1: Ah oui, t'as tourné avec Johnny Depp et Meryl Streep, excuse-nous.
4: Ah, oh, quelle chance, oui.
5: Il y a pire.
1: Ah bah, il y a pire, t'as tourné dans quoi avec Johnny Depp?
4: Julie and Julia.
1: Oh, et avec Meryl?
4: Dans Julie and Julia.
1: Ah, d'accord, ok, super, Julie and Julia. Le diable s'adjoint.
4: C'était vraiment une grande émotion de voir cette grande artiste, elle est extraordinaire.
1: Bah oui, elle est extraordinaire, elle est magnifique. Dans Le Diable s'habille en Prada, là, elle est super.
4: Oh là là.
5: Et le film au cinéma, là, le 2, là.
1: Bah, c'est ce que je dis.
5: Ah, c'est ça.
1: Alors, il paraît que tu marches beaucoup, tu fais beaucoup de randonnées en Auvergne et t'adorerais faire Compostelle.
4: Oh, ça, merci Valérie, c'est quelque chose qui me tiendrait beaucoup à cœur.
1: Ah oui? Tu as envie de faire, bon, oui, un petit bout de Compostelle parce que sinon tu pars 10 ans.
4: Bah oui, disons un peu pour le côté mystique, la spiritualité, c'est quelque chose qui est proche de moi, voilà.
1: Eh ben oui.
4: Ah, je me verrais bien accompagnée par Valérie D'Amido à Compostelle.
1: Oh, alors mon petit cœur, je t'adore. Mais alors,
5: vous n'allez pas aller loin. Hein.
1: On va pas aller loin, mon petit canard. Au premier restaurant sur la route, elle va s'arrêter, maman. C'est-à-dire, voilà.
5: Non, vous, c'est la route du Saint-Nectaire.
1: Moi, c'est la route du Saint-Nectaire et.
4: Ah d'accord.
1: Je peux le faire en poney, si tu veux. Voilà.
5: Pauvre poney.
1: Je serais toi, je fermerais bien physiquement ma bouche. Ma petite Agnès, je veux que tu marques ton premier point avec cette question vrai ou faux. Écoute, il y a une petite ambiance. Le générique d'apostrophe. Oh, Bernard Pivot, l'homme de ma vie. Alors, écoute bien. L'un des auteurs français contemporains les plus lus dans le monde, c'est Marc Lévy. Est-ce que c'est vrai ou est-ce que c'est faux?
4: Top chrono. Oui, c'est vrai.
1: Oh bah dis donc, on n'a même pas le temps de lancer le chrono, dis donc. Et oui, c'est une bonne réponse. Tu sais combien il a vendu de livres? 50 millions de livres. Ah bah, ça laisse rêveur, hein. On souhaite que Fabien, il en vende autant. Alors, il est suivi de près par Guillaume Musso, mais c'est Marc Lévy qui s'exporte le mieux. Premier point pour Agnès.
5: Jérôme qui... Est-ce qu'il a des points, Jérôme?
1: J'ai il en a noté. Un.
5: Ah, il a déjà un point,
1: oui. Jérôme. Ce qui est bien, c'est qu'il...
5: J'ai pas du tout suivi les points de Jérôme. C'est pas pour ça. Donc, Jérôme qui est livreur, qui livre des colis, qui s'est absenté, voilà, quelques instants pour jouer avec nous. Ouais. Oh, qui avait envie d'être policier quand il était petit. Oh, oui, ah oui. J'adore ça. On a joué avec ce titre. Vous l'avez reconnu.
1: Bah, Starsky Hutch.
5: Bien sûr. Tu voulais être plutôt Starsky ou plutôt Hutch, là, du coup, le brun ou le blond?
6: Guy Bonchio, non?
1: Ah ouais, mais c'est le meilleur rôle.
5: Attends. Le lieutenant aussi était pas mal. Je sais plus comment il s'appelait, le lieutenant.
1: Ah non, moi c'est Guy Bonchio, le mec, il a des bagnoles de Guy. Bah oui.
5: Ah bah c'était une balance quand même, Guy Bonchio.
1: Ouais, mais bon, il a des manteaux de fourrure, il a. Bon, allez.
5: C'est une balance quand même. Bon, pas trop de sport, tu vas pouvoir faire Compostelle avec Valérie, du coup.
1: Bien sûr.
5: Parce que dans ta vie, le sport, voilà, c'est qu'un mot. Par contre, tu sais bricoler. Ouais. Il a une bonne chose, ça. Il sait bricoler.
6: Oui.
1: Tu bricoles quoi, par exemple? Tu peins, tu maroufles?
6: Ouais, je peins, je jardine, je fais la tapisserie, la toile de verre, le sol.
1: Oh, bah, dis donc.
5: Non, il sait tout faire. Ah, oui. Il sait même cuisiner. Vous savez ce que c'est sa spécialité, Fabien? Je suis sûr qu'il adore. C'est la tarte aux pommes. Même la tarte aux pommes?
7: Ah oui, oui. Avec une glace dessus.
1: Bah, oui, voilà. Ah, oui.
5: Avec de la chantilly dessus. Moi, j'avais de la chantilly sur la tarte aux pommes.
1: Ah, écoutez, je vous ferai une tarte aux pommes avec la pâte sablée. C'est ma petite spécialité. Ah, allez.
5: Bah, il aime les spaghettis bolognaises et il sait faire la viande en sauce. C'est un ami, ça, Jérôme. Je suis content de jouer avec toi. Ah, oui. Jouons. Pour un point de plus avec cet extrait des Kids United.
8: Le jus d'orange, c'est vraiment trop bon. Quand je le bois, ça me donne des frissons. Le jus d'orange.
5: Ça, c'est les Kids United. Je savais pas qu'ils faisaient du bricolage. Bricole en même temps qu'ils chantent.
1: Je sais même plus quoi dire. Vas-y, pose ta question parce que.
5: Je savais pas qu'ils bricolaient.
1: La régie est effondrée.
5: T'as remis l'extrait. Ils bricolent, les gars.
1: Fabien, il est en train de prendre des notes pour un personnage ridicule dans son propre film.
5: Il m'a refoulé une sorte de. Ah, c'est des percussions avec des cuillères, on met. D'accord. À Singapour.
1: À Singapour.
5: À Singapour. Un Français risque la prison pour avoir léché la paille d'une brique de jus d'orange. Vrai ou faux? Top chrono, 5 secondes.
6: Je dirais vrai.
5: Il a léché la paille d'une brique de jus d'orange. Est-ce que c'est vrai ou faux?
7: Faux.
5: Bah non, c'est vrai. Eh ouais, c'est vrai, un Français. Alors, il a 18 ans, il était inculpé après s'être filmé en train de faire ce que je vous ai dit. Ouais. Il est poursuivi pour atteinte à l'hygiène et dégradation des infractions prises très au sérieux dans ce pays, donc à Singapour.
7: Oh là là.
5: Sérieux, hein. Ne le fais pas.
1: Non, on va pas y aller.

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1: Nous sommes au taquet avec Didier qui joue avec ici Picardie qui a 4 et Marilyn qui joue avec ici Alsace qui a 7. Alors, notre petit Didier, il lui est arrivé des bobos, il a souvent des petits trucs. Et oui, vers 10 ans, il paraît que t'es parti chercher des cerises dans l'arbre et que t'es tombé, mais t'es tombé pas n'importe où, t'es tombé où ?
2: Je suis tombé dans une grande touffe d'ortie.
1: Aïe. Et alors ?
2: Je t'ai bien piqué.
1: Oh là là.
2: Je suis retourné à la maison en courant. Je me suis allongé dans le canapé et j'ai dormi toute l'après-midi.
1: Oh là là.
3: Sûr que c'était que des orties. Dormir toute l'après-midi.
2: J'ai peut-être mis du somnifère dans les orties.
3: Parce que ça pique.
1: C'est horrible les orties, c'est terrible. Alors il parlait que pendant ton service militaire, on t'avait mis au service santé.
2: Oui.
1: Alors que tu avais fait des études de mécanique, donc bon, voilà. Et il paraît que tu as fait des piqûres pendant tout ton service, c'est-à-dire ?
2: Voilà, chaque arrivée de contingent, il y avait des piqûres obligatoires à faire. Et donc, j'ai fait 200 piqûres à chaque fin de mois, donc j'en ai fait, plus de 1000 pendant tout mon service militaire.
1: T'es devenu médecin alors, adieu la mécanique, hein ?
2: Non, j'ai même pas de brevet de secouriste.
1: C'est quand même étrange qu'il t'ait mis à faire des piqûres alors que tu faisais de la mécanique, c'est dingue ça.
2: Ah mais ça c'est l'armée hein.
1: Quand même. Je sais pas trop si j'aurais eu confiance dans un mécanicien pour me faire une piqûre quand même.
2: Ah mais il y a personne qui était au courant hein.
1: Alors mon petit Didier, c'est la question cash, c'est la question qui te permet de gagner 5 points.
2: Oui.
1: Donc écoute bien, petite ambiance tout ça. On part en Provence. Alors, écoute bien. Quelle préparation provençale à base d'olives, de capres et d'anchois se tartine souvent à l'apéritif ? Quelle préparation à base d'olives, de capres et d'anchois se tartine à l'apéritif ? Top chrono, 10 secondes.
2: Je pense que c'est la tapenade.
1: Et c'est une... Bonne réponse. Alors, ça vient de Marseille, elle tire son nom du mont provençal Tapenot, qui signifie capre. Elle est déclinée en noir ou en vert, mais c'est très très bon, hein, la tapenade. Bravo, ça fait 7 pour Didier.
3: Ça donne faim. T'as pas envie d'une petite tapenade, Marilyn ?
4: Oui, si. J'aurais bien aimé la question, surtout.
3: Mais oui, je comprends. Alors, t'inquiète pas, il y a d'autres questions qui arrivent, et ta question, je suis sûr.
4: C'est vrai.
3: Oui, non, ça va aller. T'es à combien, là ? T'es à 7 points, Marilyn, Didier ?
1: 7.
3: Ah, on est sur une égalité. Là, Marilyn, va falloir un petit peu se distinguer, on est d'accord. Alors, je voudrais revenir quand même sur ce dossier de la maniaquerie. Parce que, on a évoqué ce côté bien rangé, tout ça, bon, on en a parlé rapidement. Mais je découvre, parce que je vais un petit peu plus loin dans ma fiche, que c'est de pire en pire. Tu nous as pas tout dit, Marilyn. Attends, il paraît que tu vas jusqu'à souvent jeter les affaires des autres. Mais ça va pas bien.
1: Mais c'est-à-dire.
4: Je jette à la poubelle. Hein.
1: Mais pourquoi ?
3: Parce que c'est pas bien rangé.
4: Je veux ranger et puis surtout les cuillères après des yaourts.
3: Tu jettes les cuillères à la poubelle.
4: Voilà, avec le yaourt.
1: Ah oui, d'accord.
3: Et les cuillères en argent, c'est tout ça, c'est t'as plus de service, quoi.
4: C'est trop rapide, hein. Voilà.
1: Ah, voilà.
3: C'est-à-dire un papier qui traîne. Un papier important, genre en ce moment, tu vois, c'est les impôts.
4: Voilà aussi, oui. Alors, les enfants, ça râle.
3: Poubelle.
4: Je suis chez eux. Oh là là.
3: Poubelle.
1: Parce que, excuse-moi, je viens d'entendre une phrase qui m'a interpellée. Tu dis chez eux, c'est-à-dire que tu fais le ménage quand tu es chez tes enfants ?
4: J'essaye, mais elles ne veulent pas. La fille, elle ne veut pas. Elle veut pas le
3: Alors, rappelons qu'Alexandrine a 43 ans, bien sûr, et Benjamin, 34 ans. Enfin, il s'appelle Tanguy, c'est leur deuxième prénom.
1: Mais excuse-moi, c'est normal qu'elle ne veuille pas, parce que si tu lui jettes

0: Les affaires, c'est pas très sympa quand même.
1: Voilà, je me dis, tu viens, mais tu ne touches à rien.
2: Alors, j'ai encore un dossier. Là, j'enquête depuis tout à l'heure, je suis comme Doum Doum dans Les Traîtres. Faut avoir la ref. C'est quoi cette histoire de bouchon dévié?
1: Ah, bah alors là, pareil. Hein. Pareil, je jette le bouchon dévié quand je fais la vaisselle. C'est souvent, on fait que acheter des bouchons déviés.
2: Mais pourquoi?
1: Et puis je l'ouvre. Alors, bon, après, c'est les égouts qui sont bouchés. Voilà, bon,
0: okay.
1: Sujet de quoi.
0: Eh bien, j'ai une pensée émue pour Alain, le mari de Marilyn. Voilà.
2: Une pensée pour tous les bouchons déviés aussi.
1: Il est près de moi, il vous entend.
2: Oui, oui, bah salut Alain.
0: On t'embrasse, Alain.
2: Voilà.
1: Bonjour.
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4: Merci de nous avoir choisis pour passer votre dimanche soir. Les chansons préférées des auditrices et des auditeurs, c'est tous les dimanches à 20h et jusqu'à 21h sur votre radio ici. Un décibel pendant lequel j'irai aussi explorer vos chansons préférées de Madonna et puis on ira faire un petit tour au pays du coup de vieux. Oui, vous savez, ces chansons qui ont 20 ans cette année et on se dit comment ça, c'était il y a 20 ans, mais non, pas possible. Eh bien si, les tubes de 2006 ont 20 ans en 2026. On en fera un petit tour tout à l'heure. Pour le moment, filons retrouver la première auditrice de la soirée. Elle s'appelle Patricia. Bonsoir Patricia.
5: Bonsoir Émilie.
4: Bienvenue dans Décibel, chère Patricia, comment ça va?
5: Écoutez, la journée s'est bien passée, on a du soleil, donc
4: oui.
5: Ça ne peut être que bien et mieux, quoi.
4: Exactement. Mais je suis assez d'accord, en fait. Voyons les choses avec philosophie. Si déjà, on ne se prend pas des seaux d'eau sur la figure, soyons heureux. Voilà.
5: C'est vrai.
4: On va au moins se satisfaire de ça. Alors, Patricia, il faut que je vous fasse une confidence. La chanson que vous allez nous présenter ce soir, j'en avais entendu parler, mais pour une raison qui m'échappe, je ne l'avais jamais écoutée. C'est deux artistes très connus, un depuis plus longtemps que l'autre, mais ils ont fait ce duo, et je l'ai écouté pour la première fois, là, en préparant l'émission, grâce à vous. Alors Patricia, qu'est-ce qu'on va écouter?
5: Écoutez, j'ai découvert cette chanson moi, sur un album que j'avais de compilation, donc Garou et puis Charlotte Cardin, Du vent des mots,
4: ouais.
5: Et j'ai trouvé cette chanson fraîche, sympa, et puis j'ai ressorti, et je me suis dit, je vais appeler un décibel pour faire partager aux auditeurs.
4: Mais c'est une super bonne idée, Patricia, parce qu'alors, évidemment, Garou, on ne le présente plus, hein, depuis Notre-Dame, 1998, etc. Voilà. C'est un garçon qu'on connaît très bien. Charlotte Cardin, bon, bah, c'est clairement la star de l'année. Je vous rappelle qu'elle a remporté la victoire de l'artiste féminine 2026 aux dernières victoires de la musique. Et on se doute bien, ils sont tous les deux Québécois. On sait que Garou, en plus, met le pied à l'étrier de plein de jeunes artistes. Mais voilà, c'est pas une chanson qui a fonctionné ici, et c'est vrai qu'elle est tout en fraîcheur et en bonne surprise.
5: Alors, elle date de 2013, je crois, d'après ce que je voyais, 2013, cette chanson-là, 13 ans.
4: C'est ça, ouais. Charlotte Cardin, qui avait été repérée donc tôt par ce cher Garou. Alors, on préfère qui, du coup, dans la chanson, Patricia? Plutôt équipe Garou ou équipe Charlotte Cardin?
5: Charlotte Cardin, j'aime beaucoup.
4: Ah,
5: j'aime
4: beaucoup
5: ce qu'elle fait. Et ouais, elle a une superbe voix et puis ça passe tout seul, quoi. Ça s'écoute vraiment. C'est vraiment chouette. Ouais. Quand on l'écoute, ça nous met du baume au cœur et elle a une superbe voix. Ouais.
4: C'est vrai. Et alors en plus en interview, il se trouve que c'est une des personnes les plus sympathiques, drôles, ouvertes. Enfin voilà, j'ai que des bonnes choses à dire sur Charlotte Cardin. La féliciter pour son premier Accor Arena, Bercy à Paris, c'était jeudi. Et puis pour celles et ceux qui font les festivals d'été, sachez que Charlotte Cardin sera à Willow Green le 7 juin au festival Sœurs Jumelles. Avec ici le 26 juin et puis ensuite Europa Vox, le Main Square, le Beauregard, le Musilac, le Montre Jazz ou encore les Nuits de Fourvière et le Festival de Nîmes, la Foire au Vin d'Alsace. Elle se fait vraiment la tournée des Grands Ducs des festivals français. Vous aurez l'occasion d'aller la voir, Patricia, ou pas?
5: Pas pour l'instant, non. J'ai un festival pas loin de chez moi. Pour l'instant, elle ne passe pas. Peut-être l'année prochaine, j'espère.
4: Mais ouais.
5: Et j'irai la voir certainement. Mais en espérant qu'elle repasse d'autres duos, parce que ça fonctionne très bien. Hein.
4: Ouais. On est d'accord. Vous allez découvrir, grâce à Patricia, ce duo, Garou et Charlotte Cardin, Du vent, des mots. Merci beaucoup, Patricia, d'avoir pensé à partager cette chanson avec nous. C'est trop gentil. Bonne soirée.
5: Bonne soirée. Merci à vous.

0: Quelle trouvaille. Voilà, une chanson qui a plus de 10 ans. Charlotte Cardin, invitée par Garou pour ce duo Du Vent des Mots. C'est la trouvaille de Patricia, merci à elle. Et pour la tournée d'été des festivals de Charlotte Cardin, j'ai oublié de vous donner une date très importante. Le VNB Fest le 21 août, le Cabaret Vert à Charleville-Mézières le 22 août. Et puis... ça, c'est un petit peu le festival qui marque la rentrée des classes. Le Rose Festival, organisé par Big Flo et Oli à Toulouse. Charlotte Cardin partagera l'affiche avec Ino Casablanca et Macklemore le 27 août à Toulouse, donc.
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0: Gaëtan est un habitué de l'émission et il est avec nous ce soir en ligne. Salut Gaëtan.
2: Salut Émilie, tu vas bien?
0: Ça va bien et toi?
2: Ça va très bien, oui.
0: Gaëtan, tu as, comment dire, une nouvelle spécialité. Hein, là, ça fait déjà deux fois, aujourd'hui étant la deuxième, que tu nous appelles pour nous raconter tes rencontres avec les stars. J'adore ça, j'adore. La dernière fois, tu avais rencontré David Hallyday.
2: C'est ça, oui.
0: Dans les coulisses de son concert, discussion, photo, tu nous avais régalé. Alors, qui est ta star du jour, Gaëtan?
2: Eh bien, c'est plusieurs stars, parce que je suis allé voir Star 80 en concert.
0: Oh là là.
2: Et puis après, je me suis présenté devant les portes du backstage. Et ils ont laissé rentrer ceux qui étaient accrédités. Et puis moi, j'ai demandé à la dame qui laissait rentrer si je pouvais aussi rentrer pour faire des photos. Elle m'a dit, oui, exceptionnellement, on te laisse rentrer.
0: Ah, mais ça, c'est Gaëtan. Gaëtan, tu les as au charme. Parce qu'en fait, tu arrives poliment, tu demandes gentiment. Et puis, je pense que tu n'as pas l'air d'un fou, tu sais, qui va genre se jeter sur Patrick Hernandez en disant Patrick!
2: Ça,
0: voilà. Voilà, et ça passe, quoi. Mais bravo! Bravo!
2: Oui, c'est passé très bien. J'ai pu rencontrer Vivien Savage, j'ai vu Phil Barnet, Mario de Émilie Images. Christiane de Soap Machine, qui j'ai rencontré d'autres, Patrick Hernandez, qu'on va écouter après. J'ai également rencontré plein de beaux mondes.
0: Franchement, moi, je suis impressionnée. Remarque, tu es assez jeune, tu as quel âge, toi, Gaëtan?
2: J'ai 26 ans, mais j'aime bien tous ces artistes, c'est sympa, des années 80.
0: Oui, mais je pense que tu étais le plus jeune du backstage. Ça, c'est sûr.
2: Non, j'étais pas le plus jeune.
0: Ah, c'est vrai? Ah, c'est marrant.
2: Il y en avait un petit peu plus jeune, oui. Ouais. Je crois qu'il avait 22 ou 23, c'est le plus jeune.
0: Oui, ok, donc quand même même génération. Mais je pense que ça doit faire très très plaisir aux artistes de se rendre compte que... Alors évidemment, les tubes des années 80, ça parle au quadra, au quinca et plus si affinité. Mais que, voilà, une génération plus jeune, que les chansons, elles se sont transmises en fait et qu'elles sont toujours là, quoi. C'est trop bien.
2: Oui, mais justement, ils m'ont dit que ça leur fait très plaisir, oui. Que des jeunes comme ça continuent d'écouter. Et j'ai aussi rencontré, Jean-Pierre Madère.
0: Ah, lui, il est trop chouette, il est déjà venu dans l'émission.
2: Ils sont tous très chouettes. Il y en a juste une qui n'est pas venue pour les photos, c'est Sabrina, que j'aurais bien aimé rencontrer. Mais
0: Sabrina, boys.
2: Pour
0: la prochaine fois, Gaëtan, pas tout le même jour.
2: Pour une prochaine fois, je dois encore en faire deux, là, deux concerts d'ici la fin d'année, Marc Lavoine et Dana Kill.
0: Ah bah très bien, c'est bien parce que il y a énormément de variétés et tu t'écoutes plein de styles de musique différentes. Mais pour ce soir quand même, t'as choisi le disco de Patrick Hernandez, Born to be Alive. Alors bon, c'est un tube de 1979, il fait la tournée Star 80, c'est pareil, c'est cousin germain, voilà, c'est presque années 80. Ça devait être un des grands moments du concert, non?
2: Oui, mais c'est passé presque à la fin du concert. Et je me suis dit que ce serait bien de l'écouter un dimanche soir parce que des fois les gens sont un peu tristes le dimanche soir de la fin de la semaine, de la fin du week-end. Et du coup, je me suis dit que ce serait bien un titre un peu joyeux.
0: C'est formidable. Remède contre le coup de blues du dimanche soir grâce à Gaëtan. C'est Patrick Hernandez, Born to be Alive. Et vous avez le droit de chanter, de danser et faire tout ce que vous voulez. C'est dimanche soir et vous écoutez ici. Merci Gaëtan.
2: Merci Émilie, gros bisous.
0: Bisous, à la prochaine pour ta prochaine star. Hein. On compte sur toi.
2: Oui, bien sûr. Oui, ce sera fin juin pour Marc Lavoine.
0: Super.

0: To Be Alive, Patrick Hernandez. Vous dansez bien, hein, c'est normal, vous écoutez Ici, mais attention, plus dur sera le coup de vieux.
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0: Nous sommes en 2026, alors mathématiquement, les chansons de 2006 ont 20 ans. Ça m'a fait mal quand j'ai préparé ce petit instant musical pour vous. J'espère que voilà, ça ramènera de bons souvenirs, mais que vous aussi vous vous direz, mais comment ça? Comment ça, cette chanson à 20 ans?
2: Ah ouais, on déconne, ah ouais, on est tonne, non, non, c'est pas l'école qui nous a dicté nos codes, non, non.
0: Et ouais, la boulette de Diam's tube de 2006, une année où on a découvert une jeune et un peu barrée, mais on aimait ça,

0: 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Ça a 20 ans, tout comme...
1: J'adore.
0: Là, je les sens, les 20 ans, parce que je bouge la tête comme en 2006, mais ça tire un peu en haut du cou, c'est pas normal. Philippe Catherine, lui, il a la grande forme, il a fait l'année dernière sa première tournée de Zénith, ouais, de toute sa carrière. Alors voilà, 2006, il y a 20 ans, on a découvert de grands artistes, et puis un des grands tubes de cette année-là, que j'avais très envie de partager avec vous ce soir, c'est le tout premier d'Amy Winehouse, et il s'appelle Rehab.

0: Amy Winehouse et la chanson Rehab, c'était sur son album devenu culte depuis, le magnifique Back to Black. Et Amy Winehouse qui nous a quitté, ça va faire 15 ans au mois de juillet prochain. Alors si vous avez autour de vous des jeunes garçons, des jeunes filles qui aiment la musique et qui n'auraient pas entendu parler d'Amy Winehouse, il est temps de commencer à transmettre, les amis. Il faut que son nom, que sa voix, que sa musique reste malgré sa vie chaotique. Quel bel artiste. À tout de suite.
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1: Le dimanche soir, ce sont les auditrices et les auditeurs d'ici qui font la programmation musicale de Décibels. Vous appelez pour partager avec nous vos chansons préférées, des chansons qui sont pour vous des souvenirs très forts, chansons de mariage, chansons de divorce aussi, on n'en parle pas assez, mais c'est souvent de très très bonnes chansons. Pour partager tout ça avec nous, il suffit de nous envoyer un email quand vous voulez pendant la semaine. Notre adresse, c'est Décibels, avec un S à la fin, @radiofrance.com, Décibels@radiofrance.com. Dans le mail, vous mettez le nom de la chanson que vous avez envie de partager avec nous et puis aussi votre numéro de téléphone pour qu'on puisse vous rappeler. Et c'est ce qui se passe ce soir avec Yvan. Bonsoir Yvan.
2: Bonsoir Émilie.
1: Je crois que c'est la première fois qu'on se parle, c'est vrai ça?
2: Oui, tout à fait, tout à fait.
1: Bienvenue dans la bande du dimanche soir, cher Yvan. On va
2: pas
1: écouter.
2: La première fois que je vous écoute, mais...
1: Ah, bah ça fait plaisir, merci.
2: Mais c'est surtout ma fille qui vous écoute assidûment.
1: Ah, très, comment elle s'appelle?
2: Elle s'appelle Violette.
1: Coucou Violette, merci d'écouter la radio, c'est super. Alors cher Yvan, je crois, si je suis bien informée, et en général je le suis, que c'est une chanson qui est très très spéciale pour vous, que vous allez partager avec nous ce soir, et surtout une chanson que vous aviez envie de dédier à quelqu'un.
2: Voilà, et bien en fait c'est ma femme qui la dédie à ma fille, et donc moi je la dédie en même temps à ma femme et à ma fille, parce que ma fille est hospitalisée depuis 4 mois maintenant.
1: Oh.
2: Et cette chanson, c'est un peu un lien entre ma femme et ma fille, et un partage. Elle trouve que les paroles ont du sens et elles sont fortes, et dans le contexte actuel, ça leur donne un peu plus de force.
1: La chanson, c'est « Ta peine » de Lara Fabian. Et c'est une chanson, quand Lara était venue dans l'émission nous en parler, c'est une chanson, effectivement, dans laquelle elle aimerait tellement pouvoir prendre la peine des gens qu'elle aime pour avoir mal à leur place. Donc, effectivement, oui, dans votre cas, on comprend bien. Et alors, qu'est-ce qu'on peut faire de plus pour vous soulager, vous, votre épouse, et puis votre fille? Qu'est-ce qu'on peut lui souhaiter?
2: Eh bien, que ça lui apporte de la force et que ça lui permette de guérir plus vite. Plus vite et oui, le plus vite possible.
1: Très bien.
2: Et le mieux possible. Le mieux possible. Voilà, qu'elle prenne de la force avec ce genre de chansons, de paroles et puis de choses qui, au final, peuvent être positives.
1: Eh ben, on lui envoie plein de force. Et puis, vous savez, Yvan, on est très nombreux ici le dimanche soir et plein d'énergie puisque nous n'avons rien foutu de la journée puisque c'est dimanche. Donc là, on va tous se concentrer et tous envoyer nos...
2: C'est Manuela. Et ma fille, c'est Violette. Et donc, toutes les deux aiment beaucoup cette chanson et votre radio.
1: Eh ben, on fait ça. On envoie nos meilleures ondes à Manuela, à Violette, à Yvan. Et on envoie donc cette chanson que vous avez choisie et qui vous lie, Ta peine, de Lara Fabian. Je suis sûre qu'on va envoyer les ondes tellement fort que vous allez, tout le monde va les sentir. Peut-être même Lara Fabian, on va la réveiller. Allez savoir. Oui, elle fait la sieste le dimanche soir, Lara Fabian. J'ai mes sources. Voilà. Mais merci en tout cas, Yvan, d'avoir partagé ça avec nous. Et plein, plein, plein de courage et plein de bises à Violette et à Manuela. Merci beaucoup, Yvan.
2: Merci beaucoup.
1: À bientôt.

0: qui se souviennent. Lara Fabian, T'as peine, vous écoutez ici, et si comme Yvan, vous avez une chanson que vous avez très très envie de partager avec nous, n'oubliez pas, un mail suffit. Notre adresse, décibel, avec un S à la fin, @radiofrance.com.
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0: Le dimanche soir, on écoute vos chansons préférées, mais parfois, je prends des petits paris sur l'avenir et je me dis que ça peut faire partie de vos futures chansons préférées. C'est le retour de Pierre Demar avec un tout nouveau titre qui s'appelle « Je pense à vous ». Pierre Demar, vous l'avez découvert avec ça.
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0: Sur le premier album de Pierre Demar, Regarde-moi, il y avait cette chanson « Un jour je marierai un ange ». Pierre Demar a cartonné, des victoires de la musique, et puis des tournées partout en France, des clips, des émissions de télé. Et puis l'année dernière, on l'a un petit peu moins vu, mais c'est normal, puisqu'il était en studio en train de préparer son retour. Le premier extrait de son nouvel album est sorti. Il s'appelle « Je pense à vous ». Et je pense que ça peut vous plaire beaucoup, Pierre Demar, qui écrit cette chanson et qui l'envoie comme ça dans le cosmos, dans l'univers et dans vos radios, histoire de vous dire, vous, le public, qu'il pense beaucoup à vous, vous lui avez manqué, qu'il a hâte de vous retrouver. La preuve, Pierre Demar a déjà annoncé 2 concerts pour fêter son retour les 8 et 9 décembre à Paris, à l'Olympia. Il sera dans Décibel le 3 juin.

0: Ah, ce cher Pierre Demar, vous savez qu'il avait reçu le prix Talent France Bleu 2022. Donc à l'été 2022, on l'avait distingué, sachant que son album n'est sorti qu'en janvier 2023. Donc voilà, on a été un peu précurseur et visionnaire sur la carrière de ce garçon, ce jeune Belge, vraiment plein de talent. Pierre Demar, on lui souhaite le meilleur pour son deuxième album et on lui donne rendez-vous donc dans Décibel. Il sera notre invité le 3 juin.
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0: Eh ben oui, on continue l'émission, bien évidemment. J'étais dans mes pensées, je me disais, tiens, Pierre Demar, je suis quand même contente qu'il vienne nous voir le 3 juin. Mais enfin, c'est dans un mois, ma fille, calme-toi, et accueillons maintenant Stéphane. Salut Stéphane.
2: Salut Émilie.
0: Comment vas-tu?
2: Ça va très bien, et toi?
0: Ça va très bien, je te remercie. Mon cher Stéphane, toi, quand tu passes dans l'émission, en général, c'est pour nous passer du rock, souvent français ou anglais. J'ai des souvenirs cette année que tu sois déjà passé pour nous passer du Indochine, du Oasis aussi, c'est ça?
2: Oui.
0: Ah, t'as vu, j'ai bonne mémoire.
2: Hein. Ouais.
0: J'ai surtout un petit cahier. C'est vrai, moi, c'est à l'ancienne, je vous fais écouter mon cahier avec toutes les pages, comme ça. Vous l'entendez ou pas? Voilà, avec tous les choix de tous les auditeurs depuis le début de l'année. Donc Stéphane, j'ai vu qu'il était plutôt guitare. Et ça va pas me donner tort ce que tu as choisi ce soir. On va écouter qui?
2: On va écouter notre cher Jean-Louis Aubert.
0: Oh! Alors on l'adore. Jean-Louis Aubert, on l'adore. Déjà, quand il vient dans Décibel, en général, on rigole bien. Mais vraiment, parce qu'il est voilà très bon camarade. Et qu'il a plein d'anecdotes à raconter. Évidemment, le mec était rockstar depuis plus de 40 ans. Donc évidemment, il a un paquet de trucs à raconter.
2: Oh, il a 50 ans, c'est maintenant 50 ans.
0: 50 ans de carrière? Ah mais oui, t'as raison.
2: Ouais, 50e année 2026, oui.
0: Mais bien sûr, c'est pour ça que la tournée s'appelle 50 ans avec vous.
2: Exactement.
0: Ah bah oui, c'est logique.
2: Premier album de téléphone à 50 ans à la fin de l'année.
0: Mais oui, c'était fin 76. Incroyable, incroyable. Tu l'as vu combien de fois, toi, à travers les époques? Donc, téléphone, t'étais peut-être un peu jeune, mais oui. Aubert en solo, Les Insus.
2: La première fois en concert, c'était au Zénith de Paris, en 2002, l'album Comme un accord.
0: Ah, très beau. Très beau, très très beau, très très belle période. Et là, donc, il vient de faire ce grand concert qui était diffusé à la télé d'ailleurs, 50 ans avec vous. T'as pu le voir sur cette nouvelle tournée?
2: Ben, j'ai vu ce concert même, directement.
0: Ah, t'as vu le concert qui est passé à la télé?
2: Oui, ben, ils ont coupé des morceaux, parce qu'il nous a mis pour 3 heures de concert. C'était très beau.
0: Oui, et la version télé, elle doit faire un petit peu moins de 2 heures, j'imagine. Donc oui, vous avez eu des excuses.
2: On croise les doigts que ça sort en DVD. Hein. On croise les doigts, très
0: fort. Je le souhaite. Alors là, tu nous fais un petit peu remonter le temps, parce qu'il y a un album live d'Aubert qui est vraiment magnifique, qui s'appelle Une page de tournée. Et, et dessus, il chante Les plages, qui est une chanson merveilleuse sur à quel point on peut rêver quand on est gamin, rêver de changer d'horizon, changer de condition, changer de vie. Elle te touche beaucoup, cette chanson?
2: Oui, et puis en plus, c'est le CD live qui m'a fait découvrir Jean-Louis Aubert et qui m'a fait l'aimer. Et voilà, depuis maintenant 40 ans, ça ne résume pas. 30 ans, pardon, 30 ans.
0: Excuse-moi. Ah, tu vois, t'es aussi fort en maths que moi, toi, c'est bien.
2: Non, mais pas de maths en direct. C'est la règle.
0: Jamais de mathématiques en direct. On se fait avoir à tous les coups. Ah là là. Eh ben merci. Merci Stéphane. Et c'est une super bonne idée d'écouter Les plages, Jean-Louis Aubert, version concert. Un bon dimanche soir, comme si on y était. Je t'embrasse, à bientôt.
2: Gros bisous, à bientôt.
0: Merci,
2: au revoir.
0: Merci Stéphane, salut.

0: Mais quel cadeau, ce Jean-Louis Aubert, je l'adore, les plages. Alors là, c'était même la version 2 pages de tournée, parce qu'il y avait l'album live, une page de tournée, puis après il y avait la grosse version 2 pages de tournée. Mais n'hésitez pas à écouter ces albums en public, qui sont toujours hyper réussis. Pas parfaits, mais c'est pas grave, c'est pas ce qu'il cherche, la perfection, je pense, Jean-Louis Aubert, dans ses concerts. C'est plus la communion, les émotions, et c'est vraiment là. Il y a aussi un album un petit peu plus récent, qui s'appelle Holo. O-L-O, qui était une tournée avec des hologrammes, etc. C'était un peu cyber, c'était après le Covid. Voilà, il avait des idées un peu zinzin, mais surtout une tournée acoustique, en fait. Et donc, il est soit en guitare-voix, soit en piano-voix. Et Aubert en piano-voix, mes enfants, c'est très très beau. Donc voilà, l'album s'appelle Holo Tour, et je vous le recommande.
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0: Et des auditrices, monsieur Grosse Voix de la Radio. La preuve, c'est Julie qui est avec nous maintenant. Bonsoir Julie.
2: Bonsoir Émilie.
0: Bienvenue dans Décibels. Comment ça va Julie?

0: qui ont des univers particuliers où c'est très produit, très beau. Je crois que voilà, on est presque en overdose de bons chanteurs et de bonnes chanteuses francophones.
1: Et ça n'a pas toujours été le cas, mais c'est vrai que c'est une période où d'abondance, ce qui fait que voilà, certaines ou certains très talentueux sont pas suffisamment exposés. Emma Peters aussi, il faut dire que c'est quelqu'un de très discret, qui travaille beaucoup, etc. Donc peut-être que voilà, le fait de pas être exposé en permanence, ça lui va aussi. Mais là, par exemple, elle est pas sur les festivals d'été, c'est un peu dommage, quoi.
0: Bah oui, mais peut-être qu'elle prépare quelque chose et qu'elle a besoin de tout son temps pour préparer un nouvel album, pourquoi pas.
1: Ah, mais, j'aime bien cette idée. J'aime beaucoup cette idée qui me réjouit et donc qui me fait dire de noter dans un petit coin de mon agenda prendre des nouvelles d'Emma Peters. Julie, on va écouter une chanson qui s'appelle Le temps passe. Pourquoi celle-ci et qu'est-ce qu'on pourrait dire pour la présenter à quelqu'un qui aurait jamais écouté Emma Peters?
0: Alors, pourquoi celle-ci? Parce que j'adore son thème. Ah. C'est le moment, après une rupture, bien sûr, parce qu'elle évoque souvent ça, c'est souvent sentimental chez elle. Donc, elle évoque ce moment où, ça y est, la tristesse est partie, la rancune éventuelle ou la colère aussi, et il faut se détacher, mais on n'a pas envie de se détacher totalement. On n'a pas envie d'oublier totalement. Ouais. Donc, je trouve qu'elle le fait, elle le dit d'une manière très juste, très réaliste, avec des mots directs, ce que j'aime bien. Elle a beau avoir une belle une voix douce. Ces textes, eux, sont assez directs, ça passe pas par quatre chemins. Donc, j'adore cette chanson. Elle fait le pendant, en plus, avec un duo qu'elle avait fait avec Grand Corps Malade, Sauf quand je pense à toi, où c'est pareil. Ils sont séparés depuis 2 ans, sauf ouais. que là, ils se retrouvent. Et la difficulté de trouver quelqu'un d'autre après, c'est vraiment un thème récent, parce qu'avant nous, à 44 ans, moi j'ai 44 ans, quand j'avais 20 ans, j'avais le droit soit de désespérer, oui. soit d'être en colère.
1: Quoi. Oui, c'est ça, c'est vrai. On n'avait pas beaucoup d'options.
0: Voilà, je trouve que les options se sont ouvertes et j'aurais aimé avoir ce genre de chanson quand j'étais une jeune adulte.
1: Alors profitez-en les amis, découvrez Le temps passe, Emma Peters. C'est le choix de Julie ce soir dans Décibels. À bientôt Julie, merci beaucoup.
0: À bientôt aux auditeurs.

0: découverte pour celles et ceux qui n'avaient pas encore entendu Le Temps Passe, signé Emma Peters.
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0: Madonna est de retour dans l'actu à 67 ans. Elle est, selon le livre des records, la chanteuse qui a vendu le plus de disques de tous les temps. 400 millions d'exemplaires écoulés depuis ses débuts dans les années 80. Son 15e album va sortir le 3 juillet prochain, Confessions numéro 2, qui est la suite donc de l'album Confessions on the Dance Floor, sur lequel d'ailleurs figure une de vos chansons préférées de Madonna. Avec le sample de ABBA, oui, les Suédois qui font visiblement partie de la discothèque de Madonna, très fan d'Europe, hein, puisque son album Music a été produit par un Français, Mir Wais, ex-Taxi Girl. De la France dans la discographie de Madonna, de la Suède, vous le savez, et puis de l'Espagne, toujours. Regarde les chiffres en comparant YouTube, Apple Music, Deezer et Spotify, on se rend compte que la chanson la plus populaire de Madonna, c'est celle qu'il a un petit peu fâchée avec le Vatican. Il faut dire que dans le clip, elle roulait des pelles à Jésus, qui était noir et très sexy. Alors évidemment, à certaines personnes, ça n'a pas trop plu à l'époque, mais voilà, de l'eau a coulé sous les ponts, de l'eau bénite, bien sûr. Et on va se régaler en écoutant la chanson la plus populaire de Madonna, Like a Prayer, et on attend son retour avec impatience.

0: Like a Prayer, Madonna. Décidément, on passe un très bon dimanche soir plein de stars.
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0: Et bim, encore une star. Notre auditeur, le dernier de la soirée, s'appelle Gwen. Salut Gwen.
2: Salut Émilie.
0: Je dis que tu fais partie des stars de l'émission, mais c'est vrai, tu fais partie des fidèles de Décibels. Et en plus, tu es hyper actif et aimé sur les réseaux sociaux avec ta page Inclusique, avec des K partout, Inclusique, qui est une safe place musicale dans laquelle tu proposes des nouveautés très très souvent en fait, hein, toutes les semaines. Hein, tu vas chercher des pépites.
2: C'est ça.
0: Voilà. Et là, c'est une chanteuse alors qu'on connaît déjà, on ne peut pas dire que ce soit vraiment une petite nouvelle, mais elle vient d'annoncer son retour. C'est Holly Seas que tu as choisi ce soir.
2: Ouais, parce qu'avec le soleil, il y a un titre que j'adore, qui me fout la pêche et que qui fait partie de ma playlist de l'été. Donc j'ai dit qu'il fallait que je la propose à Emilie et à tous ses auditeurs.
0: Ah, c'est trop bien. Alors, Holly Seas, c'est le nom de scène de Cécile Cassel, la comédienne.
2: Ouais.
0: Et tu l'as déjà vue en concert, je parie.
2: Ouais.
0: Ah, j'en étais sûre. Mais Gwen, il fait 12 concerts par mois. Donc, quel est ton verdict?
2: Ah c'est une énergie folle tu passes un moment, tu vois pas passer, quoi. Tu dis ah mais c'est déjà fini, donc j'ai hâte là de la revoir.
0: Et en attendant, on l'écoute. Holly Seas, Thank You All, I'm Fine. Merci beaucoup, Gwen.
2: Avec grand plaisir. À très vite.

0: 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C'est là-dessus qu'on se dit au revoir et bonne soirée. Merci les amis d'avoir écouté Décibel. Merci à l'équipe, Mathilde Mallet, Sarah Bécard, Elodie Bianca Maria, Yanis Calem et Franck Moilier. À demain, 20h sur votre radio. Ici, on recevra Bilal Hassani.
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4: Bonjour, bon dimanche. Sous vos applaudissements, c'est Willy vient déjeuner chez vous, numéro 1050.
5: Oh là là,
4: bonjour la tribu.
5: Bonjour.
4: Alors, qui est là aujourd'hui? Nicolas Malabeuf. Bonjour, mon bon Nicolas.
6: Bonjour, mesdames, bonjour tout le monde.
4: Enfant de la télé en blanc aujourd'hui. Très bien. Et Fabien Hibon, notre geek. Bonjour, mon Fabinou.
7: Bonjour, Willy. Bonjour à tous.
4: En beige aussi. Voilà, c'est très bien. Bienvenue à tous, mes amis. Merci d'avoir choisi votre émission utile sur votre radio utile. 55 minutes pour apprendre, comprendre et s'amuser de l'actu avec nos invités, nos chroniques, notre musique, nos cadeaux. Notez bien les dossiers du jour. Dans un instant, la crise pétrolière et l'inflation qui en découle nous poussent-ils, nous, consommateurs, à consommer différemment? Est-ce que lorsque l'on va faire nos courses, on regarde les prix à deux fois? Est-ce qu'il y a deux choses que je mangeais avant, que je ne mange plus aujourd'hui parce que c'est devenu trop cher? Tiens, j'aimerais bien voir votre avis là-dessus. 0810 055 056. Est-ce qu'il y a des trucs que vous achetez moins, vous regardez les prix, les trucs, tac, tac, tac, tac. Eh bien, venez nous dire tout ça et on en parle avec notre invité dans un instant. Et à 12h30, la folie Aerox. Alors, qu'est-ce que c'est?
5: C'est quoi
4: ça? Eh bien, écoutez-moi bien, c'est une pratique sportive qui a rassemblé 100 000 personnes en France en 2025, soit une hausse de 42% en un an. C'est vraiment le sport à la mode du moment, ça génère des millions d'euros en chiffre d'affaires. Pourquoi, comment? La réponse dans 20 minutes. Et bien sûr, vous le savez, on fait cette émission tous ensemble, vous le savez ça, hein. Vous faites partie de cette tribu. D'abord sur le groupe Facebook, Fabien, alors.
7: Youpi la vie avec Willy Rovelli, ça c'est le nom du groupe Facebook, c'est gratuit, vous pouvez vous abonner. Et bien sûr, on discute ensemble, car nous avons lu cette semaine, enfin vous avez lu.
4: Oui, j'ai lu, parce qu'ils ne font rien les deux là, mais moi je lis.
7: Il y a plus de 50 000 fast-food en France.
4: 50 000,
7: t'imagines. Donc la question du dimanche, quel est votre fast-food préféré?
4: Alors,
7: Krusty Poulet, McDo, Kebab, Burger King, KFC, Five Guys, Subway.
4: Ah mais le gras c'est la vie, tu peux y aller.
7: Pour l'instant, 57% des youpistes ont voté pour le McDo.
4: Ah oui,
7: 57%, c'est beaucoup pour le McDo. Donc continuez à réagir. Est-ce que vous êtes fast-food? Dites-le nous sur Facebook.
4: Mais le pays d'Europe, il y a plus de McDo.
7: Voilà. Ouais. Youpi la vie avec Willy Rovelli pour interagir, c'est gratuit, c'est sur Facebook.
4: Subway, personne n'a répondu sauf Nicolas. Ah on a mis Subway pour te faire plaisir,
5: Nicolas.
4: Nicolas, personne n'y va.
5: C'est le pain italien avec la sauce miel, c'est surprenant.
7: Pain
4: italien.
7: La barbe.
4: Réagissez aussi, 0810 055 056, appelez quand vous voulez, c'est la plus grande émission du monde. Vous êtes tous des chroniqueurs, tous pas payés, c'est ça qu'on aime bien. 0810, comme eux,
7: comme exactement.
4: 0810 055 056, appelez-nous, vous repartez mon bon Nicolas.
5: Avec une carte carburant qui commence à prendre de l'âge, elle est bien mûre, un peu comme vous, elle vaut 100 euros.
4: Tout à fait, merci mon bon Nicolas. Est-ce qu'on a tout dit?
7: On a tout dit.
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4: Ouvrons notre premier dossier. Bonjour Jean-François Lemoine.
8: Bonjour Willy, bonjour à tous.
4: Bienvenue ici mon cher Jean-François, vous êtes professeur en sciences de gestion et management à l'université Paris 1 Panthéon-Sorbonne et auteur du livre Distribution 4.0 aux éditions Personne. Alors, en avril, les prix ont grimpé de 2,2% à cause de la, entre autres, de la guerre au Moyen-Orient. Tout augmente, hein. Le café, la viande, le chocolat, les œufs, l'essence, bien sûr, ajoutent un poids supplémentaire à un sac des émotions déjà bien rempli. Est-ce que pour nous, consommateurs, du coup, est-ce que ça a un impact sur ce que l'on achète quand on va faire nos courses?
8: Oui, alors je vais d'abord rajouter que je suis intervenant aussi à l'ESCA School of Management.
4: Tout à fait.
8: Si je le dis pas, je vais me faire tirer les oreilles.
4: Bien fait.
8: Alors, en effet, beaucoup de conséquences sur nos comportements quotidiens. Alors, il y en a plusieurs. Hein.
4: Ouais.
8: Bon, il y a les gens qui, naturellement, bon, c'est basique, vont moins consommer. Donc ça, c'est un peu triste, mais c'est une réalité. Il y a des gens qui vont modifier la consommation de leur panier.
4: Ouais, voilà.
8: Donc ça, c'est assez intéressant,
4: ouais.
8: C'est-à-dire qu'on va substituer des produits de bonne qualité à des produits, hélas, souvent de qualité inférieure, et on va privilégier les œufs, les produits laitiers, par rapport à la viande et aux poissons.
4: Ouais.
8: On va descendre en gamme, les fameuses MDD, les marques de distributeurs, ces marques que l'on peut retrouver dans les grandes enseignes. Bon, dans cette période d'inflation, bien sûr, sont énormément appréciées. On peut aussi avoir des consommateurs de plus en plus à la recherche des promotions.
4: Mmh.
8: Et puis surtout, un phénomène intéressant, on va acheter en quantité plus petite. Mmh. Et vous avez dû voir se fleurir tous ces produits à conditionnement réduit, qui paradoxalement sont des fois beaucoup plus onéreux, onéreux que lorsqu'on les achète à grande quantité.
4: Et voilà.
8: Et puis la dernière conséquence importante, bah, c'est bien sûr nos consommateurs qui vont être tentés d'aller vers des nouvelles plateformes qu'on appelle les plateformes de ultra fast commerce, Temu, Shine, et on peut en parler si vous le souhaitez.
4: Donc voilà, donc le prix est donc vraiment devenu le critère principal, quoi, au détriment peut-être du choix, voire de la qualité.
5: La qualité, ouais.
8: Tout à fait.
4: Voilà.
8: Il y a même une étude très intéressante sortie par le Crédoc cette année qui dit que pour les consommateurs des plateformes, ce qui vient en tête des préoccupations des gens, c'est la restriction du pouvoir d'achat, le plaisir de consommer, tout ça avant les préoccupations environnementales.
4: Ah oui, oui. Et j'ai lu qu'il y avait aussi une espèce de fatigue décisionnelle, voilà, que quand on va faire nos courses maintenant, ça devient genre, c'est épuisant en fait, c'est une épreuve, exactement.
8: Oui, c'est l'achat corvée, nous sommes saturés de marques. Sur 100 nouveaux produits en moyenne lancés, nous allons en repérer 2. Parce que les autres vont passer dans la trappe de l'anonymat, on ne les repère pas, on ne les connaît pas, on ne les comprend pas. Et souvent, en effet, un attribut comme le prix, surtout en période d'inflation, peut vraiment être un critère totalement saillant, distinctif, qui va faciliter l'acte d'achat. Et d'où donc le succès de toutes ces plateformes ou d'enseignes comme une enseigne qui marche très bien, qui est l'enseigne Action. Quatrième fois que cette enseigne est l'enseigne préférée des Français.
4: Ouais.
8: Et le point commun de Temu, de Shine, d'Action, c'est que ces enseignes, en effet, proposent des prix très réduits, mais surtout, elles nous racontent une histoire, un storytelling. Mmh. Mmh. Et l'histoire, c'est en venant chez nous, on vous facilite la vie. Mmh. Et ça répond donc à votre question sur l'épuisement.
4: C'est
8: si je suis épuisé, j'ai envie qu'on me prenne par la main. Et puis, en même temps, on se positionne comme des enseignes qui sont là pour lutter contre la morosité ambiante. Et donc, c'est la consommation revanche pour Action. Ça va être l'aubaine permanente chez Shine.
4: Ouais.
8: Et pour Team, leur positionnement récemment, la plateforme qui redonne de l'oxygène au budget serré. Donc ça, c'est vraiment pas anodin.
4: Bon, merci beaucoup Jean-François Lohmann. Voilà, c'était très clair. Merci infiniment. Donc vous êtes toujours, alors professeur donc à l'université Paris 1 Panthéon Sorbonne, et puis vous m'avez dit, allez-y, redites-le.
8: L'ESCA, School of Management, très important, très belle école de management en France.
4: Bravo mon cher Jean-François. Merci infiniment d'être passé nous voir, et je rappelle que votre livre s'appelle Distribution 4.0 aux éditions Pearson. Merci infiniment. Dans un instant, c'est vous que je vais entendre. sentiez? Est-ce que c'est une épreuve quand vous allez faire vos courses? Est-ce que vraiment c'est la galère parce que faut faire gaffe à tout et que
7: on compare.
4: Voilà, on compare
7: et
4: c'est vraiment plus amusant. 0810 055 056, on en parle dans un instant. Et avec Fabien, on parle de quoi?
7: J'ai repéré une application bretonne qui va vous aider justement à faire vos courses et à acheter du carburant pas cher.
4: Très bien. Bon,

0: ça comme instrument?
1: Xylophone.
0: Xylophone, ouais. Bravo. Cookie Dingler, merci.
2: Oui, on dit n'importe
3: quoi. Ici, les midi,
0: personne ne va vérifier.
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0: Et Cookie nous entend, qui nous appelle, oui. C'était bien du xylophone.
1: Il s'appelle Christian. Christian Dingler.
0: Ça va. Oui. Merci beaucoup.
1: Il y a de l'info dans cette émission, on apporte des choses.
0: Ah, ça fuse hein, tout le temps. Fabien Emo, il est 12h16, oui, alors Fabien Emo, notre geek, rythme, allez,
2: rythme,
0: allez,
2: rythme,
0: allez,
2: rythme, rythme.
0: Parce que là, ça baissait, là.
2: Toute la couette qui est retenue, mon attention cette semaine, on démarre avec une polémique concernant ce chanteur.
5: Alors,
2: John Lennon. Eh ouais, John Lennon. Eh bien, la femme de John Lennon est très en colère contre une brasserie bretonne.
0: Bon.
2: Car cette brasserie a baptisé l'une de leurs bières au citron John Lemon. Résultat à Yoko Ono, la veuve de John Lennon exige le retrait immédiat de l'utilisation du nom John Lemon,
1: Yoko.
2: Car la marque John Lemon a été déposée pour éviter les détournements autour du nom du chanteur. Du coup, la brasserie doit retirer la bière du marché sous peine de pénalités financières quotidiennes. Donc une pensée pour cette brasserie du Finistère. Oui. Apparemment, Yoko Ono n'a pas supporté que John Lennon soit une deuxième fois mis en bière. On reste... On reste en Bretagne. Je vous présente Victor Herriot.
0: Ah oui.
2: Ce Breton a développé une application pour soutenir votre pouvoir d'achat. Il a appelé son appli Pouvoir Achat Plus. Tout attaché. Pouvoir Achat Plus. Cette application a plusieurs options. La première, elle vous aide à faire vos courses. Pouvoir Achat Plus compare les prix de vos produits préférés et vous indique le magasin le moins cher près de chez vous. Donc ça, c'est pas mal. Par exemple, vous scannez votre code barre, bim, on vous dit, bah tiens, par exemple, à côté de chez vous, chez Leclerc ou chez Auchan, hop, c'est pas cher.
1: D'accord.
2: Tout le monde s'en fout.
0: Non, pas du tout. C'est pas parce qu'on t'écoute pas qu'on s'en fout. Hein,
2: Deuxième option de Pouvoir Achat Plus, elle vous aide à trouver le carburant le moins cher pour votre voiture. Alors petit détail que les autres applis du même genre n'ont pas, Pouvoir Achat Plus calcule l'économie réelle en soustrayant le coût du détour pour aller à la pompe.
0: Ah, ça c'est bien en revanche.
2: Voilà. En gros, ouais, c'est
0: bon. Allez, continue s'il te plaît.
2: Allez, on passe au concours du jour.
0: Ah, c'est nous.
2: Je vais taper ça quand même. Le concours de la semaine, le concours de la semaine se trouve en Normandie, au Havre exactement. Un homme s'est fait voler son fourgon pendant qu'il siphonnait de l'essence.
0: Ah, il est bon lui.
1: Le karma.
2: Le malfrat était en train quand même de siphonner 500 litres de gasoil sur deux camions. Du coup, le gars, il n'a plus de camionnette, il n'a plus d'essence et il est condamné à 5 mois de prison.
0: Ah, il est bon, lui.
2: Il est bon.
0: Celui-là, c'est mon meilleur de l'année pour le moment. Ah, oui, il est bien, celui-là. Merci beaucoup, mon bon Fabinho. Si vous avez compris quelque chose à la chronique, n'hésitez pas, appelez-nous, parce que ça serait un miracle. Merci beaucoup.
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1: Il se rattrapera demain. Ah, bah non, pas demain.
0: Bah non, pas demain. Bah, ça va, Marie-Jeanne?
6: Oui, bonjour Willy.
0: Comment vas-tu, Marie-Jeanne?
6: Très bien.
0: Bon, tu nous appelles d'où?
6: Montélimar, le pays du nougat.
0: Ah bah, bien sûr, c'est très mignon Montélimar. Ah
6: au
0: oui, c'est très
6: où,
0: mignon.
6: Vous ne sauriez pas.
0: Oh, dis donc, ici, on a de la culture, ma petite cocotte. Hein. Tu
6: vas
0: pas nous piéger. Hein. ça va, Marie? Tu voulais réagir sur le premier sujet, c'est ça? Tu fais gaffe
6: oui,
0: un petit
6: tout
0: peu.
6: À fait.
0: Ah, voilà.
6: Ça devient de plus en plus difficile, voilà. Hein, comme tout le monde. Les courses, c'est. Ça limite anxiogène.
0: Ah bah ouais.
6: On veut faire des voilà. L'essence, on n'en parle pas. Moi, je pars pas en vacances parce que
0: Ah ouais, t'as carrément revu ton.
6: Oui,
0: ton
6: parce truc. Que je voulais partir un peu loin et quand tu fais le coup de ce que ça te représente, et ben des fois, même si t'as une petite location. Rien que pour traverser la France, ça te coûte un bras.
0: Bah
6: donc,
0: ouais.
6: Ben, tu gardes ton bras.
0: Voilà. Oui. Après, t'en as deux. Tu peux faire un don. Tu peux faire un
6: les
0: don
6: concerts,
0: à Total
6: c'est
0: de
6: pareil.
0: L'autre.
6: Moi, j'avais l'habitude de temps en temps de faire des concerts. Et ben maintenant, et ben, tu cibles plus en local et tu vas plus à Lyon ou Saint-Étienne.
0: Ah voilà. Bah voilà. Bon, ben, et là, quand tu vas faire vraiment tes courses de la bouffe, hein, les courses alimentaires, tu regardes tout à chaque fois.
6: Ben, je regarde.
0: Non, mais
6: oui,
0: c'est une épreuve.
6: Oui.
0: Hein, c'est vrai que c'est une épreuve.
6: Oui.
0: C'est vrai que c'est une épreuve.
6: Oui, la viande, ben voilà. Quand t'invites quelqu'un, ben tu dis bon ben je vais faire ça à manger, ben voilà. Le barbecue, ben ça va très très vite. Hein,
0: bah
6: si t'as du monde à la maison, alors bon il faut bien manger. Hein,
0: bah oui, bien sûr.
6: On regarde plus qu'avant, voilà c'est ça.
0: Sinon moi j'ai une solution, Marie-Jeanne, pourquoi tu fais pas payer tes invités?
6: Ah.
0: Moi, je le fais.
3: Ça s'appelle un restaurant.
6: Je te tiens au courant après de la suite. Hein.
0: Ah ouais,
6: si
0: c'est
6: j'ai plus
0: ça.
6: D'amis, ça sera à cause de toi.
0: Non, non, mais bon, voilà. Ouais, bah, voilà. Bah, il faut faire gaffe, Marie-Jeanne. Bon.
6: Ouais, il faut garder le moral quand même.
0: Ouais,
6: hein,
0: ouais, oui, ouais. Oui.
6: Voilà.
0: Voilà. Nous, hein, c'est ce qu'on fait dans l'émission aussi. T'as vu, on parle de tout. Et puis, oui, on essaie de garder le moral. Et voilà, on se désespère pas et on avance comme on peut. J'espère quand même que tu partiras un petit peu. Voilà, peut-être moins loin, mais que tu
6: seras. Local, voilà, pendant un week-end. Voilà, je pense que. À plusieurs aussi. Ça ouais, peut être aussi le.
0: Voilà, ouais. Je pense que cet été, il y en a beaucoup qui font ça, à mon avis. Ouais. Bon, merci Marie-Jeanne d'être passée nous voir. On t'embrasse très fort. Tu repars.
1: Et on va peut-être aider ton pouvoir d'achat pour tes vacances avec 100 euros de carburant.
0: Peut-être
1: qu'on te rappelle. C'est dans la sélection.
0: Voilà, on te rappelle peut-être d'ici la fin de l'émission. D'accord, Marie-Jeanne.
6: D'accord, je vous embrasse tous. À bientôt.
0: Bah, nous aussi,
6: bisous.
0: Marie-Jeanne. Merci de ta fidélité.
6: Bisous, bisous.
0: Ciao, ciao. Oh, la forme, Marie-Jeanne. Merci. Allez, dans un instant, mes amis, je vais vous présenter un invité pas banal parce qu'on aime vous présenter des invités
5: pas banaux.
0: Mais d'abord, tiens, Miley Cyrus avec Dreamers One. On vient là.

0: Children, Miley Cyrus, évidemment, c'est un extrait du film
1: Avatar.
0: Avatar, exact. Et pas les schtroumpfs, comme tu l'as dit. Oh, si, si. Si, Fabien. Tu as dit si, il y a des trucs bleus, tu m'as dit oui, les schtroumpfs. Vraiment,
1: je suis à ma place, je dis rien.
2: 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Il vient déjeuner chez vous.
0: Allez, comme promis, place à la personne pas banale du dimanche. Bonjour, Eden Georgeon.
3: Bonjour Willy, bonjour à toute l'équipe.
0: Bonjour. Salut. Mon petit chou. Alors déjà, qu'on comprenne bien, quel âge tu as et dans quelle région de France tu habites déjà, Eden?
3: Alors, j'ai 13 ans, oui. J'habite en Dordogne.
0: En Dordogne.
3: À Dôme plus précisément.
0: Très bien, Dôme en Dordogne, Eden 13 ans. Alors, donc tu es au collège, je suppose. Oui. Mais à côté de ça, tu fais quoi dans la vie, mon cher Eden?
3: Alors, je suis DJ. J'ai commencé à mixer quand j'avais 9 ans. Du coup, aujourd'hui, ça fait 4 ans.
0: Voilà. Donc, attendez, la suite de l'histoire, ça, c'est rien encore. Donc, DJ, oui. c'est quoi ton nom de scène?
3: DJ Joke.
0: DJ Joke. Pourquoi DJ Joke?
3: Oui. Ça vient tout simplement de disque jockey.
0: C'est pas con.
4: On est très bêtes, nous.
0: Bravo. Oui. Ouais, alors, nous, on est vraiment cons, vous n'avez pas compris. Et ta maman, elle est plus intelligente que nous. Bravo. Et bien, DJ Joke, il fait ça, regarde.

0: Nico, il adore ça, Nico.
1: Ça vient tout juste de sortir en plus.
0: Donc, Eden, donc, tu mixes depuis l'âge de 9 ans. Ça s'est passé comment, en fait? Un jour, on t'a offert un truc, c'est ça?
2: Oui, c'était le jour de mon anniversaire. J'avais demandé une platine à mes parents.
0: Ouais.
2: Une toute petite platine comparée à ce que j'ai aujourd'hui.
0: Ouais.
2: Et du coup, j'ai commencé à mixer comme ça. C'était mes débuts.
0: Voilà. Et ça t'avait, qui t'avait donné envie? Qui t'avait donné le goût du mixage?
2: Alors, j'ai commencé à mixer grâce à Martin Soleleg dans un festival pas loin de chez nous, il y a 50 minutes de route.
0: Ouais.
2: Et d'ailleurs, petite anecdote, je vais mixer au festival
0: J'allais y venir, ne t'inquiète pas. Oh là là, Eden, tu vas pas m'apprendre mon boulot, Eden. Hein. Oh là, attention. Hein. Non, t'inquiète pas, on va en parler dans une seconde. Parce que, tu postes ton travail sur les réseaux, j'allais dire, voilà, puis ça marche très très bien, le succès est vite venu. Mmh. Pour fêter ça, j'abrège un petit peu, mais pour fêter ça, tes parents, l'année dernière, t'ont offert un voyage à Las Vegas pour voir un DJ que tu adores, qui s'appelle DJ Snake. Mmh. Et là, il s'est passé quoi?
2: Alors, le soir du concert, on rentre à l'hôtel pour se changer et on croise une jeune fille avec le maillot de DJ Snake, sa marque. Ouais. On lui dit en anglais, du coup, parce qu'on ne savait pas qu'elle parlait français.
0: Yes.
2: On lui dit en anglais que le soir, on allait le voir au concert et elle nous répond en français, parce qu'elle avait vu qu'on parlait français, qu'elle va voir directement avec un petit groupe de fans DJ Snake à son hôtel.
0: Okay. Pas mal.
2: Du coup, elle nous propose directement de m'amener avec elle.
0: Ouais.
2: Voir DJ Snake, et c'est là qu'il m'a fait la promesse de sa première partie.
0: Voilà.
2: Première
0: partie. Donc en fait, tu l'as vu, tu l'as rencontré, il a été un peu ébloui par ton parcours, et il t'a dit, tu vas venir faire ma première partie.
3: Wow.
0: Donc tu as fait la première partie de DJ Snake, c'est ça?
2: C'est ça.
0: Voilà, donc ça c'était...
2: un moment inoubliable.
0: Voilà, donc ça c'était en novembre dernier au Bourget, c'est ça? Hein,
2: c'est ça.
0: Et donc là, en juillet prochain, tu vas faire quoi alors?
2: Je vais faire le Brief Festival, du coup, là où j'avais ma passion a commencé, du coup, avec Martin Solveig.
0: Ouais.
2: Sur la petite scène découverte.
0: Voilà.
2: Le soir de Katy Perry.
0: Voilà, le soir de Katy Perry.
1: C'est une trop belle histoire.
0: Le soir de Katy Perry, donc le Lovely Brief Festival. Hein, c'est ça, ça sera le 17 juillet prochain. Voilà, donc c'est le même soir. Dis donc, bravo, hein, franchement, Eden. Donc tous les soirs, suppose, après le collège, et donc ça se passe comment? À la maison, tu mixes un petit peu, c'est ça? Tu bosses un peu à la maison?
2: C'est ça,
0: Ouais.
2: Déjà qu'il faut que je fasse mes devoirs.
0: Ah bon? Non, laisse tomber. Oui.
1: C'est secondaire.
0: Eden, laisse tomber. Après.
2: Je m'entraîne environ 2 heures par jour. Sur les
0: Quand même. 2 heures par jour. Bravo. Et maman, ça va? Elle tient le coup? Elle devient folle avec la musique ou ça va?
2: Non, elle aime bien que ça soit Ibiza dans la maison.
0: Très bien. Ibiza en Dordogne. Et écoute, bravo. Inutile que je te demande, tu veux faire quoi plus tard comme métier?
3: Bon. C'est bien parti.
2: Oui.
3: C'est
0: à mon
3: bien
0: avis, parti. Ça m'a l'air pas mal parti. Et bravo.
3: Bravo.
0: On est très fiers de toi. Bravo, Eden.
2: Merci beaucoup.
0: Et franchement, t'as vu? Futur David Guetta. 13 ans. Donc, il mixe déjà depuis 4 ans. Il a fait la première partie de DJ Snake.
3: Nous oublie pas quand tu seras Ibiza.
0: Ouais, s'il te plaît. Si t'as des places pour les deux, là.
2: Je vous adore les places.
0: Ça adore. Merci, Eden. Donc, connu sous le nom de DJ Jock. D-J-O. Q-U-E. Voilà, excuse-moi. Eden Georgeon. Merci infiniment. Bravo Eden.
2: Merci
0: le 17 juillet au Lovely Brief Festival. Ciao. En plus, il est bien élevé.
3: Oui.
0: Bonne journée. Ciao.
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2: Allez, partons gaiement vers la deuxième demi-heure de votre talk show du dimanche. Alors ici, c'est comme la messe du dimanche,
3: mais en pas pareil.
4: Sinon, c'est la même chose.
2: Dans un instant, on va parler de la folie de l'Aerox. Et votre tribu est là, bien sûr, notre enfant de la télé, Nicolas Malabeuf, qui danse encore sur DJ Jock.
5: J'ai adoré.
2: Bien, franchement, très bien. Très fier de lui. Et notre spécialiste web, Fabien Emo. Et bien sûr, tous, vous tous, puisque vous êtes tous de cette tribu, on fait l'émission ensemble, tous ensemble, les mains dans la main, là, comme ça. Là. Vous réagissez sur le groupe Facebook, alors.
5: Pour nous retrouver, oui. C'est Youpi la vie avec Willy Rovelli. Vous tapez ça sur Facebook, vous tombez sur nous. Et on vous a posé une question, parce qu'il y a quand même plus de 50 000 fast-food
2: en France.
5: Donc la question du dimanche, quel est votre fast-food préféré?
2: Alors,
5: et c'est McDo
2: à 60%.
5: 60% McDo arrive en tête. Et pareil, on a pas mal de petits messages. Et on a eu un message de François, qui a posté: enfin c'est le week-end, c'est le rendez-vous avec les trois guignols.
2: C'est
5: un vrai message, je vous invite à aller voir.
2: C'est bien, il a bien résumé.
5: Donc continuez à nous insulter sur le groupe Facebook. C'est Youpi la vie avec Willy Rovelli.
2: Merci beaucoup. 0810 055 056. Appelez-nous, vous passez à tout instant. C'est la libre antenne du week-end et vous repartez
6: avec 100 € de carburant. C'est une carte carburant. Et elle tombe en fin d'émission.
2: Tout à fait, elle tombe en fin d'émission. Merci infiniment. Mais d'abord, si vous n'avez pas suivi l'actu, pas de panique, l'actu vous suit. Il est temps pour moi de mettre
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2: Et on commence avec cette histoire insolite. Le jardinier marocain depuis 10 ans de la famille Le Pen, qui n'avait jamais obtenu des titres de séjour, a été expulsé dans son pays d'origine. Voilà. Ouais, enfin, pardon, faut être un peu ouin-ouin hein, pour bosser chez les Le Pen sans papier. Il cherche un peu, là quand même, le jardinier. C'est l'arroseur arrosé, voilà, c'est pour lui. Ah oui, chez les Le Pen, c'est dehors les immigrés. Mais bon, avant, tu tombes à pelouse, je te paye au blague, tu fermes ta gueule et après, dehors les immigrés. À Toulouse, un homme de 49 ans arrêté, il distribuait des flyers à caractère sexuel devant un McDo. Après, quand on met une piscine à boules dans un McDo, faut pas s'étonner d'attirer des pervers. Au comptoir, ça devait être alors, c'est sur place ou à flageller? L'inflation se poursuit en France. La seule chose qui n'augmente pas au supermarché, c'est le prix du chariot. Un rapport d'experts demandé par Emmanuel Macron préconise d'interdire les smartphones aux enfants de moins de 11 ans. Ce qui serait impossible en Chine. Hein. Là-bas, sans enfants de moins de 11 ans, y aurait pas de smartphone. 150 nouveaux mots intègrent le dictionnaire Petit Larousse 2027. Vu que plus personne ne l'utilise, le mot dictionnaire devrait disparaître du dictionnaire. Face à la surproduction, Bordeaux se résigne à arracher des vignes. Vivement le retour de Gérard Depardieu. Tiens, le savez-vous, la plus petite mairie de France se trouve dans le département de l'Eure. Elle mesure 7 mètres carrés. À l'échelle d'Éric Ciotti, c'est une cathédrale. Hein. Le président Kim Jong-un implore les femmes nord-coréennes à faire plus de bébés. Ah, apparemment, les femmes n'ont plus du tout envie de Kim Jong-un.
5: Ah oui.
2: À Villefranche-sur-Saône, 3 fast-food ferment dans la même journée après la découverte de Blatt. Oui, la direction a présenté ses plus blattes excuses, évidemment. Déclaration de l'acteur Fabrice Luchini. J'aime beaucoup jouer avec la langue de Molière. Bon, il a quand même dû bien la galérer hein, pour la retrouver dans sa tombe. Enfin, la question du jour. Sorti cette semaine au cinéma du deuxième volet du film Le Diable s'habille en Prada. Mais si le diable s'habille en Prada, est-ce que le Christ s'habille en la croix? Vous avez 2 heures. Laisse réfléchir. Heureusement, dans 242 jours, c'est fini 2026.
5: Bravo.
2: Voilà, mes amis. Qui a vu Le Diable s'habillant en cadavre 2? Qui
5: a mais j'ai vu un film qui s'appelle Juste une illusion, où on se replonge dans les années 80.
2: Alors,
5: et c'est exceptionnel, je le dis souvent. Et je suis nostalgique d'une époque que je n'ai pas connue.
2: Mais tu n'as pas connu.
5: Mais c'est fou.
4: C'est les années 80, c'était pas...
5: Vous avez connu.
4: Je ne sais pas connu non plus les années 80.
5: Pas trop, pas longtemps.
4: Mais je suppute que ça ne devait pas être
5: mal.
4: Tant que la joie. Mais bon.
2: Ah bah tiens, on pourrait faire un sujet là-dessus, tiens, sur la nostalgie. Voilà.
5: C'est bien ce qu'on crée.
6: On fait l'émission en direct.
2: Oui, c'est ça. On est en train de se dire.
5: On fait un briefing. Là.
6: Comme on ne fait pas de réunion.
2: Comme on se voit jamais à part ici.
5: C'est pas mal, ouais.
2: C'est pas mal.
5: Le concept.
2: Qu'on se discute un peu pendant l'émission, qu'on se parle un peu tous les trois. Allez, mes amis, si le moral n'est pas
5: bon,
2: il y a l'inflation et tout, rassurez-vous, on a le truc. Là, quoi que vous arrêtez tout.
5: Ah oui,
2: arrêtez tout. Et quand je vous dis à vous, vous allez me faire un palababapala et ça ira beaucoup mieux. Tiens,
5: pas bien.
2: Bon, là, ça va pas.
5: Des trois d'ormousse.
2: L'inflation, le chocolat est cher, les œufs. Oh là là, à toi.
5: Balabapapala.
2: Et voilà,
5: là, ça va mieux. Ah, bah là, je suis content de payer 2 balles mon gasoil.
2: Bah voilà, évidemment. Si on fait palababapapa, on peut payer 20 balles son gasoil. On n'en a rien à foutre. Voici Michael Sambello.
4: Avec Maniac, tout à fait. Philippe. Ah, bah Philippe, c'est la fête aujourd'hui.
5: Oui, c'est la Saint-Philippe.
4: Notre réalisateur, c'est la Saint-Modol. Philippe
5: Modol. Bonne fête.
4: Bonne fête, Modol. Bonne fête.

0: bien de réentendre ça. Michael Sambello avec Maniac. Yes. Ça avait été repris par les L5
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0: On va faire un petit coucou à Sylvie, notre auditrice. Ça va, ma Sylvie?
4: Coucou Molly, ça va et vous?
0: Et tout, ça va très bien, ma Sylvie. Hier, on t'avait appelé.
5: On t'a coupé la chic,
0: t'as pu nous parler que 5 secondes.
4: Carrément, c'était complètement
3: indécent. Ah,
0: c'est pour ça qu'on s'est dit non, on va absolument la rappeler aujourd'hui, ma chère Sylvie. Tranquille, tu peux nous redire où tu habites, ma Sylvie?
4: À Besançon, à Bezac.
0: Hier, tu voulais nous parler de quoi quand on t'a dit au revoir?
4: Merci d'être venu, ciao.
0: Tu voulais nous faire un petit coucou, c'est ça?
4: Non, oui, voilà, puis c'était sur Jackson, puis c'était sur la Concoyote.
0: Ah oui, c'est vrai, j'ai chanté il y a longtemps. Ouais. Alors c'est parce qu'en fait on, voilà, hier Fabien nous a dit que
3: la Concoyote buzz sur les réseaux sociaux, voilà. En fait tout le monde en achète en ce moment parce qu'il y a peu de gras et ça contient beaucoup de protéines.
0: Voilà, c'est quoi la Concoyote? Déjà comme on dit Concoyote, Cacayote, parce qu'il y a... Comment on dit?
3: Concoyote.
0: Très bien. Et donc c'est bon alors? C'est vraiment bon ce truc?
4: Ah mais c'est délicieux, et puis ça aromatise à plein de choses, donc non, c'est génial.
0: Bah, donne-nous.
4: Ça existe depuis longtemps, c'est bien.
3: Oui,
4: que,
3: ça existe depuis longtemps, oui.
4: Ouais. Que quelqu'un fasse le buzz sur les réseaux avec ça, c'est très bien.
0: Voilà. Et donne-nous une recette. Tu le fais avec quoi, la Concoyote?
4: Ah, sur des petites patates grillées.
0: Des patates, ça remplace la fondue. Ou la raclette.
3: Ou la raclette,
0: ça remplace la raclette plutôt.
4: Oh ouais, c'est meilleur.
0: Voilà. Bon, Sylvie, merci beaucoup. Vive la Concoyote, du coup.
3: Concoyote.
0: Vive la Concoyote. Merci infiniment, voilà. Ma chère Sylvie, d'être passée nous voir. On t'embrasse fort. Comment?
4: Faire un petit coucou.
0: Alors vas-y, tu peux faire. Vas-y, fais-nous un petit coucou.
4: Je fais un petit coucou à tous les copains de la Sauce Culture Club Bezac. Voilà, on organise quelques spectacles dans l'année sur Besançon et on a eu la joie immense de t'accueillir l'année dernière et. Voilà, on continue.
0: Eh ben super, merci beaucoup.
4: On fait beaucoup de choses en caritatif et voilà, ça compte beaucoup pour nous. Donc
0: merci beaucoup.
4: Vous voulez saluer tous.
0: Eh ben tu as raison, merci infiniment. Et nous, c'était très sympa quand on est passé vous voir. Merci beaucoup Sylvie, on t'embrasse fort. Tu repars évidemment avec ta sélection.
5: De la carte carburant de 100 euros, c'est en fin d'émission.
0: Merci beaucoup. Mon cher Nicolas, normalement tu passes un petit peu plus tard, comme on a des galères pour trouver notre invité, parce que en fait on va parler de sport, on va parler de la mode, de l'aerox, qui est un sport très très à la mode en ce moment, et il est justement en train de faire une épreuve d'aerox en ce moment. Donc c'est pour ça qu'on a un petit peu de mal à la voir, mais on va la voir dans 20 secondes. On va faire... Tu nous parles de quoi juste après le jingle, Nicolas?
5: Eh bien, nous sommes en mai, et en mai 68, il y a eu 2-3 broutilles, je sais pas si
0: très bien, bah regarde, on va en parler juste après ça. Regarde. Hop,
2: tac. 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
0: Voilà Nicolas. Alors, tu vois, ça a été rapide.
5: Et
0: alors,
5: je suis à
0: Nicolas.
5: Votre disposition, je suis le dégaineur.
0: Exactement.
5: Eh bien, nous sommes en mai 2026, et il y a tout juste 58 ans, la police évacue la Sorbonne. C'était le début de la révolte étudiante de mai 68, et donc je voulais revenir sur la couverture médiatique de ces événements. Celles qui ont joué un rôle majeur, c'était les radios. À l'époque, les trois premières radios de France, c'était France Inter, qui captait un tiers de l'audience. Derrière, Europe numéro 1 était à 21%, et RTL à 19% de part d'audience. Les trois radios couvraient donc le conflit jour et nuit. À l'exemple de cette première archive de France Inter, Jean-Pierre Elkabbach est en plein tôt lorsque le reporter Jean-Claude Bourré est sur le terrain avec son casque blanc quand tout à coup les CRS chargent.
6: Comme vous l'avez entendu, à 19h, il va pouvoir nous renseigner sur
7: les manifestations.
6: Oui, en direct. Vous êtes sur l'antenne.
7: Eh bien écoutez, Jean-Pierre Elkabbach, c'est absolument extraordinaire ce qui se passe ici. Nous sommes en plein boulevard Saint-Germain. Et maintenant, en direct, comme vous le disiez tout de suite, les CRS chargent. Je suis en plein dans la charge des CRS. Ils contre-attaquent tandis que les pierres volent autour de nous, que les grenades explosent. Mais je fais très attention, excusez-moi si je suis un petit peu essoufflé parce qu'on est obligé de courir, de faire attention aux pierres qui tombent de tous les côtés. Les gaz sont lâchés, ce ne sont plus des gaz lacrymogènes. Je peux sortir des gaz.
5: Et voilà, les Français vivaient en direct à la radio ce moment.
0: Il a animé Interville, le gars, quand même. T'as vu ? Un truc un peu de jeu.
5: Et alors, à ce moment-là, la radio prend de l'ampleur. 200 000 transistors sont vendus rien qu'au mois de mai 68. Mais ça ne plaît pas au pouvoir. Europe 1 et RTL sont qualifiés de radio barricade et radio émeute. Le pouvoir s'agace et le gouvernement coupe même les fréquences des voitures radio. Donc, plus de possibilités de faire du direct. Mais les jeunes reporters sont des malins. Ils trouvent des solutions. Ils bidouillent des combinés téléphoniques en branchant des pinces crocodiles reliées à leur magnétophone. Et ainsi, il continue à faire vivre les événements aux Français tout en donnant la parole aux auditeurs. Exemple sur Europe numéro 1.
8: Allô, vous êtes sur les ondes d'Europe numéro 1. C'est à vous de parler.
9: Je vous remercie. Je voulais vous dire simplement ceci. Qu'on nous donne la retraite à 60 ans qui permettra à tous ces jeunes qui se sont révoltés ces derniers jours de trouver du travail. Ce qui est important, c'est de laisser la place aux jeunes, pour nous les vieux.
5: Et ouais, ça gueulait. Et alors, côté télé, il y avait censure. Trois quarts d'heure avant la diffusion de l'émission Panorama, le gouvernement demande de supprimer un reportage prévu sur les échauffourées, remplacé donc par un sujet sur les notaires. Mais alors, ça ne passe pas. Les journalistes et techniciens démarrent une grève qui va durer 7 semaines. Une manifestation est organisée. Et alors, j'ai revu les images. On voit même Michel Drucker qui manifeste dans les rues de Paris.
0: C'est toujours là, ce mimi.
5: Et alors, le 8 mai 68, les deux radios concurrentes, Europe numéro 1 et Radio Télé Luxembourg, décident même de s'allier pour la première fois. Une soirée commune est organisée. Une émission de divertissement présentée par Jean-Yann et Francis Blanche. Ah. Et ça picolait en direct.
0: Ah, ça c'est bien.
10: Jean-Yann, t'es toujours là, hein ?
11: Je suis là, mais je bois.
10: Tu me quittes pas, hein ?
11: Pas du tout.
10: Pourquoi vous en donnez à boire à Luxembourg ?
11: Oui.
10: Non, rien, mon vieux.
11: Rien du tout.
10: Oh, c'est quelque chose.
11: Tu veux que je t'envoie à boire ?
10: Bah, écoute.
11: Ne bouge pas, j'arrive.
12: Tiens, ma petite poule.
10: Bah, t'as fait vite, hein ?
12: On va tourner là-bas parce qu'il n'y a plus rien chez moi.
10: On ferait un pipeline qui enverrait du whisky de Bayard à François 1er.

0: belles nos soirées.
1: Et voilà, mai 68.
0: Merci infiniment, merci infiniment. Qui a la boule au plafond en ce moment ? Merci beaucoup, mon bon Nicolas. Mai 68, et Billy Donk. Je n'ai pas connu ça.
2: Hein. Ah, presque de...
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0: Voilà, on va ouvrir notre nouveau dossier. On a réussi à voir notre invité. Bonjour, Maxime Villalongue.
5: Bonjour.
0: Bonjour, bienvenue ici, mon cher Maxime. Vous êtes le patron d'Aerox France. Alors, l'Aerox est une pratique sportive qui devient vraiment une folie furieuse dans tout le pays. Ça nous vient d'Allemagne, comme le disait Patricia Casse. Et justement, c'est un sport qui casse un peu. Pouvez-vous nous expliquer justement de quoi il s'agit, alors déjà, l'Aerox, pour qu'on comprenne bien ?
5: Alors, le principe est simple, c'est une course. Autant que l'être un marathon ou un semi, il y a un début, il y a une fin.
0: Ouais.
5: Et le but, c'est d'aller le plus vite possible, du début à la fin. Sauf qu'à la différence d'un marathon ou d'un semi, on va faire de la course à pied.
0: Ouais.
5: Et on va entrecouper ces kilomètres de course à pied par des stations que l'on dit fonctionnelles, qui sont toutes différentes. Il y a 8 stations différentes.
0: Ouais.
5: La force d'Aerox, c'est que c'est un standard dans le monde entier. La course de Paris est exactement la même que celle de New York ou celle de Rio.
0: Ouais.
5: Et toujours le même format, 1 kilomètre de course à pied, une station, répétée 8 fois.
0: Donc on court 1 kilomètre et puis on fait une épreuve de fitness, on va dire, hein, pour résumer un petit peu. On recourt 1 kilomètre, une autre épreuve de fitness, etc. Donc avec une course, vous l'avez dit, de 8 kilomètres. Donc on va dire que c'est les mêmes courses partout dans le monde, comme vous venez de le dire. Vous organisez 6-7 compétitions, 6 compétitions en France, je crois, hein, c'est ça ?
5: Il y en a 6 en France cette saison, en effet.
0: Voilà.
5: Éventuellement 7 à 8 d'ici 2 saisons.
0: Ouais.
5: Ce serait le l'idée et ce serait le maximum que l'on puisse faire.
0: Ouais.
5: Dont un gros événement Grand Palais qui mobilise beaucoup de temps et de ressources.
0: Voilà, donc justement, Grand Palais, c'était la semaine dernière à Paris. Au Grand Palais, là, donc je crois que l'année dernière, vous étiez 12 000 et cette année, il y avait 100 000 personnes qui étaient sur les attentes. Mais il se passe
5: sur
0: quoi
5: les attentes,
0: sur les attentes, voilà. Il se passe quoi, Maxime ? Pourquoi il y a un tel engouement ?
5: Il y a un tel engouement parce que simplement, ça répond à ce qu'on faisait tous déjà. En tant que sport, on allait tous à la salle de sport, on allait tous courir un peu, mais on n'avait pas de compétition qui ressemble exactement à ce que l'on faisait dans les salles de sport. Il y a l'exemple de ceux qui vont 3 fois à la salle par semaine, qui font des cours de bootcamp, des cours de HIIT, qui font du renforcement. Mais lorsque ces personnes avaient envie de se tester, de se challenger, La seule compétition qui était accessible facilement en achetant un dossard, c'était une course à pied, 1 kilomètre, un semi au marathon, qui du coup différait avec ce que les gens faisaient en salle de sport.
0: Voilà.
5: Aujourd'hui, Aerox est venu mettre une compétition sur ce que tout le monde faisait déjà, pardon.
0: Ouais.
5: Et le succès est là parce que les gens, quand ils essayent, ils se disent.
0: Voilà.
5: C'est exactement ce que je voulais faire.
0: Voilà.
5: Et puis
0: c'est un sport qui est très convivial. C'est-à-dire qu'on peut le faire à plusieurs,
2: entre
0: on peut le faire à deux, entre potes. Voilà. C'est très convivial. Et pour tous les âges aussi, hein. Enfin, voilà. Faut être un peu en condition physique quand même.
2: Parce que ça envoie du bois.
0: Voilà. Il faut se bouger un peu. C'est-à-dire que si vous mettez Nicolas et Fabien, vous êtes très mal.
6: On met 8 jours.
0: Sauf si vous les faites courir derrière une bouteille de Ricard. Ça peut être une
6: carotte.
0: Tu vois ce que tu fais.
5: Ça peut être un moyen de les motiver. Hein,
0: voilà.
5: Motivation.
0: Donc là, vous êtes dans un Aerox, là, aujourd'hui?
5: En effet, je suis à la première compétition à Lisbonne.
0: À Lisbonne.
5: Exactement.
0: Okay.
5: Donc, je suis venu voir comment ça se passait.
0: Bon. Super, Maxime.
5: Ça nous rappelle les compétitions d'il y a 5 ans à Aerox.
0: Super. Bonne compétition, mon cher Maxime. Merci infiniment. Donc, la folie à Aerox, vous allez voir. Mais je suis sûr que vous avez tous autour de vous un pote ou le pote d'un pote d'un pote qui le fait. Parce que moi, on m'en parle tout le temps. Donc, ça s'appelle l'Aerox, H-Y-R-O-X. Et Maxime Villalongue est le patron de l'Aerox France. Merci infiniment.
2: Vous pourriez le faire, vous ?
0: Non.
2: Parce que vous êtes très sportif. Ah non, vous êtes très sportif,
0: oui. Moi, je vais à mon rythme.
2: Bon.
0: Je vais à mon rythme, voilà.

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1: Allez mes amis, dans un instant, est-ce que vous connaissez le copiétonnage?
2: Ah non.
1: Non, et bah tant mieux, parce qu'on va en parler juste après Mel Ben. Pourquoi tu restes? Bah oui, Mel, elle va pas rester.

0: touriste.
1: Eh oh, oh, faut savoir quand je pars, on me dit pourquoi tu pars. Et là, bah, toi, pourquoi tu pars à Melbourne? Allez, voilà, comme promis mes amis, on va parler maintenant de la bonne initiative du dimanche, la bonne idée du dimanche, vous allez voir. Bonjour Vincent Bonnier.
2: Bonjour, enchanté à tous.
1: Enchanté à vous mon cher Vincent, vous êtes le cofondateur de covoiturage-simple.com. covoiturage-simple.com, basé à Lyon, et vous proposez donc déjà à la base du covoiturage pour aller à des spectacles, c'est ça, expliquez-nous.
2: Tout à fait, à n'importe quel type d'événement, même les compétitions de High Rocks, ouais. Si on veut. Okay. L'idée, c'est vraiment de mettre en relation les spectateurs pour qu'ils se rencontrent, partagent les voitures, partagent le trajet, économisent les frais, fassent connaissance en lien avec l'événement qui les occupe. Donc ça peut être du théâtre, ça peut être de la culture, ça peut être du sport, ça peut être des salons, pour tout type d'événement.
1: Voilà, donc c'est, et en fait c'est quoi? C'est quand on achète le billet de l'événement, il y a quoi? Il y a une option pour faire du covoiturage? Comment ça se passe?
2: Alors voilà, en fait, l'idée, c'est que les organisateurs d'événements qui travaillent avec nous, en fait, vont pouvoir mettre le spectateur en lien avec un système de petites annonces, tout simplement, qui va vous permettre de publier une annonce sans création de login ni mot de passe. Vous pouvez tout de suite publier une annonce comme quoi vous cherchez une place dans une voiture, ou vous proposez une place, ou vous proposez même d'y aller avec d'autres personnes, de partager votre trajet. Le tout, voilà, sans création de compte, on peut publier tout de suite.
1: Bah, c'est vachement bien.
2: On est mis en lien. Ça nous
1: comme vous l'avez dit, effectivement, voilà, ça crée de la rencontre avec des gens qui partagent la même passion. Ça, c'est très bien. Mais alors, ce qui m'a fait sourire, et c'est vraiment pas con, hein, la petite nouveauté, c'est le copiétonnage. C'est-à-dire, on y va à pied, mais pas tout seul. Alors, allez-y, expliquez-nous. Je trouve ça trop bien.
2: Exactement. Ça, c'est une initiative de la cofondatrice Johanna Bruckner. Donc, en fait, nous, on écoute beaucoup les salles de concert, les théâtres, les gens qui travaillent avec nous, et puis les spectateurs eux-mêmes. Ouais. Et puis, on a eu la remontée d'abord pour les aînés qui voulaient revenir ensemble du spectacle, pouvoir en parler après. Ouais. Et donc, l'idée, c'était de faire naître cette idée, de copiétonnage pour que les gens puissent aller au spectacle ensemble, en revenir ensemble, se rencontrer à l'occasion. Voilà. Ça peut régler des problématiques d'insécurité aussi.
1: Oui, aussi,
2: d'échange.
1: C'est ça. Il y a aussi des personnes qui ont peut-être peur de rentrer seules après un spectacle le soir, et là de se dire tiens, on sera ensemble, quoi. Voilà.
2: Ouais, voilà, exactement. Notre idée, de toute façon, c'est vraiment de faire que les gens se rencontrent,
1: c'est ça.
2: De créer des solutions pour l'écologie, pour le partage par le biais de ce système. Quoi.
1: Et donc là aussi, il y a un petit onglet copiétonnage, du coup, quand j'achète mon billet.
2: C'est ça. Quand vous publiez votre annonce, en fait, vous allez choisir si vous voulez proposer du copiétonnage. On a même du co-véloage.
1: Et est-ce qu'on a du co-adodanage? Moi, je monte quelqu'un sur le dos. Je monte sur le dos de quelqu'un. C'est pas mal, ça.
2: Vous pouvez préciser aussi que vous venez avec, un animal, vous prenez, voilà, vous pouvez préciser qui vous pouvez prendre dans la voiture.
1: Mais voilà.
2: Ou venir, voilà, l'idée c'est. On travaille même sur des convois de vélo, on travaille avec des beaux festivals comme le Festival d'Avignon, Adra Festival, où justement il y avait l'idée d'organiser des convois de vélo, donc vous pouvez rejoindre un peu un convoi de vélo pour rejoindre votre festival. Avec le Salon de l'élevage, l'Éco-Trail de Paris.
1: C'est très bien.
2: D'événements qui à chaque fois nous rajoutent des spécificités dans le système.
1: Et puis comme vous l'avez dit, voilà, c'est de provoquer la rencontre, de provoquer la rencontre, la discussion.
3: Exactement. Et surtout, on partage le coût parce que le carburant, ça coûte cher. Le parking, quand on va à un spectacle, ça coûte cher aussi. Donc là, on divise par.
1: Sauf que les pieds, que le copiétonnage, on partage quoi?
3: Les chaussures,
4: les gambettes.
1: Tu repars avec ma basket.
2: On partage la joie et la bonne humeur.
1: Voilà.
2: C'est comme dans l'émission.
1: Partage la joie et la bonne humeur.
2: Et puis après, vraiment les. La grosse aussi, l'intérêt de ce système, c'est que dans un événement, même si peu de gens viennent en voiture, en fait, c'est toujours ce qui fait l'impact majeur de l'événement en termes de carbone. Donc l'idée, c'est aussi d'aller vers une réduction des impacts carbone de l'événementiel et puis créer un réflexe de venir à plusieurs quand on se déplace, se rencontrer, puis de partager
1: objectifs
2: ensemble de réduction du carbone.
1: Merci beaucoup. Vincent Bonnier, donc le cofondateur de covoiturage-simple.com, donc qui propose entre autres le copiétonnage. Moi, je trouve ça trop bien. Merci mon Vincent, passez un bon dimanche. Au revoir. Mal élevé
5: à midi avec toute sa tribu.
1: C'est le tirage. Ça y est,
4: c'est la carte carburant qui n'est pas à partager en revanche.
1: Carte carburant, elle va être que pour ça, que pour la personne qui
6: ou pas.
1: C'est Marie-Jeanne.
6: Oui, c'est Marie-Jeanne.
1: C'est encore Marie-Jeanne qu'on a eu tout à l'heure.
6: Trop contente.
1: C'est pas gagné. Tu es où là? T'es où Marie-Jeanne?
6: C'est pas gagné.
1: Attends. Tu es où là Marie-Jeanne?
6: À Montélimar, chez moi.
1: Oui. Tu es chez toi, à la maison, toute seule?
6: Oui, il y a ma fille à côté de moi.
1: Ah, bah c'est bien déjà. Est-ce que tu peux aller voir ta fille? Tu dis rien, tu vas voir ta fille. Vas-y, dis-lui ouais, rien, allez. tu lui dis rien.
6: Ouais, vas-y. Tu lui dis rien, oui, de côté, ça y est.
1: Et je veux que tu gueules, comme ça. Ici! Comme ça que tu hurles, comme ça. Ici! Vas-y.
6: Ici!
3: Voilà, c'est gagné!
1: Vas-y, ma mère est folle.
6: Je vais péter les deux tympans.
1: Tant mieux! Bravo! Bien. Ouais!
3: 100 voilà. euros de carburant, bravo.
6: Oh, génial, je suis contente, merci beaucoup.
1: Eh ben, merci Marie-Jeanne de ta fidélité.
6: Vous êtes une équipe formidable, je vous écoute tous les week-ends, c'est vraiment génial.
1: Ben, y a intérêt, tu peux encore nous fêter une dernière fois, parce que comme là on a un renouvellement de contrat,
3: les patrons écoutent.
6: Revenez l'année prochaine.
1: Ouais, ok, ben, écoute, c'est tout, une augmentation.
6: Et je vous aime fort.
1: Ouais. Et puis il faudrait qu'on ait une augmentation aussi, non
6: hein, voilà. Une augmentation de 20%.
1: Voilà, ouais.
3: Présidente Marie-Jeanne.
1: Présidente Marie-Jeanne, merci infiniment. Voilà mes amis, c'est fini.
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3: Bonjour et bienvenue dans votre magazine Ma France, par ici les économies. Notre objectif, vous le connaissez, chaque semaine ça ne change pas, on veut vous redonner du pouvoir d'achat. Alors aujourd'hui on va parler location parce que presque tout se loue et c'est bien souvent un bon plan pour le porte-monnaie, que ce soit donc pour faire bien sûr des économies ou en générer un revenu d'appoint. On va tout vous dire avec notre invité. Bonjour Philippe Lévesque.
4: Bonjour Valère.
3: Vous êtes auteur du livre Éco-frugal, c'est paru aux éditions Le Duc. Je vous propose pour commencer de répondre à cette première question d'un auditeur.
5: Bonjour, je suis Franck de Meudon. Je me permets de vous joindre parce que j'ai vu qu'une perceuse était utilisée 12 minutes au total seulement durant sa vie de fonctionnement. Du coup, ça me questionne, est-ce vrai ? Est-il préférable de louer ? Merci à vous, bonne journée.
3: Et merci pour cette question. Alors je le rappelle d'ailleurs, si vous avez des questions à poser à nos invités, c'est par ici leséconomies@radiofrance.com. Philippe Lévesque, est-ce que c'est vrai qu'on utilise une perceuse seulement 12 minutes dans toute sa durée de vie en moyenne ?
4: Eh oui, c'est une aberration en fait. Ah. C'est le chiffre officiel, 12 minutes. Et donc c'est là qu'on voit que l'accès, l'usage est beaucoup plus important que la propriété. Quel intérêt d'acheter une perceuse si c'est pour l'utiliser en tout et pour tout 12 minutes ? D'où l'intérêt bien sûr de la location qui consiste à donner à l'accès plutôt que la propriété. Donc l'idée c'est de profiter de l'accès plutôt que de s'embêter à posséder un objet avec tout ce que ça implique, notamment le stockage, l'entretien, ce genre de choses.
3: Oui, même si une perceuse, ça ne prend pas beaucoup de place, mais c'est vrai qu'on ne l'utilise pas non plus tous les jours, même si on est bricoleur, quoi.
4: Ça ne prend pas beaucoup de place, mais il suffit d'habiter dans les appartements, dans les métropoles, et on sait à quel point chaque centimètre carré est important, bien sûr.
3: Philippe, ce que vous dites est intéressant. On a longtemps été dans cette société où posséder était important. Est-ce qu'on est en train de basculer vers une société où l'usage prime sur la propriété ?
4: Alors, on y va petit à petit, simplement ça reste très très lent. Aujourd'hui, chaque foyer français possède 2,5 tonnes d'objets à la maison. Donc c'est considérable, c'est l'équivalent d'un rhinocéros. En termes d'empreinte carbone, c'est très important. Et puis, par ailleurs, sur les appareils électriques et électroniques, on a plus de 99 appareils chez soi, dont au moins 6 ou 7 ne sont jamais utilisés. Donc on voit que le potentiel pour passer de la propriété à l'usage reste très très important.
3: Alors le pouvoir d'achat, la question financière, elle peut être un levier en fait, hein, pour changer justement un peu son regard. Rien que là, quand vous dites 6 ou 7 appareils sont jamais utilisés, je me dis tiens, je vais regarder dans mes placards et puis autant justement je vais les louer, c'est le thème de l'émission.
4: Exactement. Alors, le levier financier, c'est d'ailleurs le premier levier. Alors, j'ai pas d'étude sur la location, mais j'ai une étude sur l'achat d'occasion qui est assez similaire. C'est une étude de la FEVAD de février 2025. Et la motivation principale, à 76%, c'est pour des raisons économiques. Donc oui, vous avez raison, Valère, c'est d'abord pour des raisons économiques. Ensuite, en deuxième, pour 51%, c'est intéressant parce qu'il y a une petite dissonance, c'est pour consommer plus. On peut consommer plus grâce aux gains sur le pouvoir d'achat. Et en troisième, 39%, c'est la motivation environnementale. Donc on voit qu'il y a une sorte de dualité entre les deux, mais généralement, les gens vont y venir pour des raisons économiques et puis s'aperçoivent aussi que c'est bon pour la planète et ça va les conforter dans cette logique de location.
3: Aujourd'hui, on va parler location, donc parce que beaucoup de choses se louent. On peut soit être locataire ou au contraire louer des choses qu'on a à nous. Ça fait un revenu d'appoint. Avec Philippe Lévesque, cette question que j'aimerais vous poser. Aujourd'hui, sur quel type d'objet on fait les économies les plus importantes en louant plutôt qu'en achetant ?
4: Alors, déjà, on peut quasiment tout louer aujourd'hui. Je vais juste donner les grandes familles d'outils qu'on met souvent en location. Il y a tout ce qui est outils de bricolage. Il y a tout ce qui est équipement de sport, équipement sportif. Vous avez les jeux et jouets pour enfants. Vous avez bien sûr les véhicules, les moyens de transport et vous avez les logements. Alors, bien entendu, là où on fait le plus d'économies, c'est sur les biens qui coûtent cher. Donc, c'est en priorité, c'est d'abord le logement, la location d'un bien, et puis la location des moyens de transport. Je pense en particulier à la voiture, mais il n'y a pas que, hein, ça peut être un vélo électrique, ce genre de choses.
3: Quand on dit louer un bien, ça veut dire que c'est plus économique de louer un appartement plutôt que de l'acheter, c'est ça ?
4: Alors oui, d'ailleurs, il y a des études qui sont faites en fonction des villes. Par exemple, à Paris, vous allez mettre, je connais pas le chiffre exact, mais par exemple, 20 ans pour rembourser l'appartement comparé à la location. Ça dépend des villes, ça dépend des tensions sur le marché locatif. Mais bien sûr, si je reviens à un exemple cette fois, à l'opposé, la perceuse. La perceuse, en fait, aujourd'hui, alors les prix sont vraiment tirés vers le bas avec le dumping. Vous trouvez des perceuses à 20 euros. Hein. Simplement, si vous louez une perceuse, ça va vous coûter peut-être 10-15 euros. Donc vous faites 5 euros d'économie, c'est toujours ça. Et puis aussi pour la planète, c'est considérable puisque vous évitez de produire une perceuse. Donc on peut vraiment louer sur tout le spectre. Et il y a aucun produit en soi qui empêche la location, puisqu'aujourd'hui, on va en parler, mais avec les différentes plateformes, en fait, on sécurise la transaction aussi bien au niveau de la les échanges d'argent que de l'assurance, ce genre de choses.
3: Ouais, on est des tiers de confiance. Alors, une perceuse à 20 euros, je sais pas si elle est de très bonne qualité. Il y a aussi ça, c'est que parfois on peut louer, on fait des économies sur le prix d'achat, mais en plus on n'accède pas exactement au même type d'équipement, j'imagine.
4: Exactement, ouais. Exactement. On va pouvoir se permettre d'avoir un équipement de meilleure qualité qui dure plus longtemps. Mais je donne cet exemple parce qu'on voit à quel point aujourd'hui les prix bas même peuvent concurrencer la location. Donc c'est pour ça que la perceuse, c'est l'exemple où on gagne de l'argent, mais pas énorme. Mais si on va sur des objets, on monte en gamme, comme la shampouineuse ou le nettoyeur haute pression, pour pas citer de marque, là, les économies sont plus importantes. Un nettoyeur haute pression, vous allez louer peut-être pour 20 euros par jour, et il coûte neuf autour de 100, 120 euros, voilà.
3: Ah oui, effectivement. Alors, même logique, là, on parle beaucoup bricolage, mais pour les vêtements, notamment pour les enfants, parce qu'ils ont ce défaut de tout le temps grandir, enfin, cette qualité, les événements ponctuels aussi, est-ce que ça vaut vraiment le coût financièrement de louer des vêtements?
4: Alors, les vêtements, il y a différents systèmes de location. Il y a un système de location, peut-être que vous en avez entendu parler, qui existe depuis quelques années, qui s'appelle le Closet. C'est le site. Alors, eux, le principe, c'est qu'en fait, vous recevez chaque mois une box avec des vêtements, autour de 6 vêtements, et ensuite, vous les retournez. C'est autour de 60 euros par mois. Okay. Premier mois, sur un an, vous arrivez à 900 euros. Donc, on voit quand même que c'est un budget. Et quelque part, en fait, ça va être utile pour quelqu'un qui adore, en fait, changer de vêtements, qui adore suivre la mode. Et là, ça va être utile. Mais on voit que les économies sont pas forcément la clé, sauf si avant, vous aviez un budget vestimentaire énorme.
3: Okay.
4: Là où c'est intéressant, c'est sur des vêtements vraiment chers et de qualité. Je pense, bien sûr, aux événements exceptionnels, type mariage.
3: Oui, oui.
4: Là, bien sûr, la robe de mariage, c'est 3 fois moins cher, bien sûr, de la louer. Ou alors, pareil, si vous avez un événement, si vous êtes le témoin de votre meilleur ami, un costume de fursac, sur des sites, vous allez pouvoir le louer 300 euros, ça reste un considérable, ça va être pour 4 jours, mais voilà, 9, c'est 1000 euros. Donc là, c'est intéressant pour vraiment les biens vestimentaires chers de qualité.
3: Ça, c'est pas mal parce que c'est, bon, la robe de mariée, on peut comprendre le symbole, et on a peut-être envie de la garder, c'est un beau souvenir. Enfin, l'habit de témoin, c'est peut-être un peu moins marquant, du moins, on n'a pas besoin de garder le
4: Je pense que nos auditeurs et nos auditrices, on a tous des habits de cérémonie chez nous qui ne servent plus à rien. Ça,
3: c'est vrai que c'est un bon plan. Est-ce qu'il y a des cas où, au contraire, louer revient presque aussi cher, voire plus cher que d'acheter, des pièges en quelque sorte?
4: En fait, comme je disais, le système de box, la vestimentaire, à l'année, vous arrivez quand même sur un montant considérable. Là, j'ai le chiffre exact. Je suis allé voir hier pour avoir les derniers chiffres. 829 euros si vous êtes abonné. Donc là, on voit quand même que c'est pas forcément intéressant, sauf si à nouveau, vous êtes vraiment une passionné ou un passionné de mode, voilà.
3: Donc encore une fois, finalement, et c'est souvent le cas dans ces sujets de pouvoir d'achat, il faut regarder à l'année le budget que ça représente, comparer avec nos habitudes, et là on peut faire un arbitrage.
4: Exactement, faut faire un simple calcul économique, combien de temps si je à la location je vais amortir avant que ce soit plus intéressant d'acheter neuf, bien sûr.
3: Et alors, à contrario, vous avez un exemple choc d'économie réalisée grâce à la location?
4: Oui, alors bien sûr, il y a la location de logement, ça va de soi, mais j'ai envie de vous parler de la voiture parce qu'aujourd'hui c'est un sujet très important.
3: Oui.
4: Le coût du budget de l'automobile en France n'arrête pas d'augmenter, autour de 6 000 euros par an. En louant une voiture, ça vous évite d'avoir à la posséder avec tout ce que ça implique comme coût. D'autre part, une voiture, 95% du temps, elle reste au garage. Et donc, louer une voiture en passant par les sites de particulier à particulier, je ne parle pas des sites professionnels, en fait, c'est 30 à 50% moins cher. Aujourd'hui, vous avez des voitures en location sur les sites de particulier à particulier à 20 euros la journée. Donc là, c'est vraiment très, très intéressant. du point de vue locataire et du point de vue loueur. Et ben, si vous avez une flotte de véhicules, alors je dis une flotte de véhicules parce qu'en fait 26% des foyers ont plus de deux véhicules. Et ben, ce deuxième véhicule, vous pouvez le mettre en location et ça peut vous rapporter 600-700 euros par mois. Donc là, c'est vraiment très très intéressant. Et on a deux acteurs qui sont Turo et Getaround qui sont vraiment des mastodontes et en fait qui ont vraiment démocratiser le marché là ces dernières années.
3: Et d'ailleurs, ce qui est assez intéressant, c'est que dans le spectre de la location, vous venez de dire la voiture, et c'est vrai que c'est une piste intéressante, que ce soit pour un revenu ou pour faire des économies. Mais il y a aussi d'autres types de biens qu'on loue qui sont assez surprenants, des choses un peu insolites maintenant qui se développent aussi.
4: Ouais, alors il y a vraiment tout type de biens. La première chose qui est surprenante, vous avez par exemple une société qui s'appelle Ernest, qui vous permet de tout louer chez vous. Alors le principe, c'est l'électroménager, les meubles. Alors c'est un coût bien sûr, mais c'est intéressant pour un étudiant, pour quelqu'un qui va faire vraiment une location temporaire et qui veut pas acheter tous les biens et qui veut éviter aussi les frais du déménagement. Donc Ernest par exemple, pour meubler un T2, si vous le faites vous-même, ils estiment que c'est 828 euros par an. Et vous allez pouvoir tout louer via ce site, aussi bien l'électroménager que les meubles. Alors bien sûr, si vous restez locataire longtemps, c'est pas forcément intéressant. Mais pour un an et demi, deux ans, c'est vraiment intéressant. Et encore une fois, vous évitez le déménagement. Après, les autres choses qui sont insolites à louer, bien sûr, il y a les piscines. Je pense à Swimmy, ou My Private Pool. Vous avez également tout ce qui est camping chez l'habitant, qui permet de planter sa tente dans le jardin de l'habitant. Mais vous pouvez aussi louer un jardin pour organiser un événement, une soirée, un anniversaire.
3: Il y a vraiment plein de possibilités.
4: Vous pouvez louer votre cave pour comme solution de stockage. Donc il y a vraiment plein de choses que vous pouvez louer. Ouais.
3: Philippe Lévesque, auteur du livre Écofrugal, est avec nous pour parler location. En un mot, Philippe, vous avez cité plein de plateformes et vous l'avez dit, l'économie numérique apporte ses solutions de un peu de tiers de confiance. Tout ce qui va être assurance, garantie, sécurisation, vous nous conseillez de passer par ces plateformes, c'est le mieux?
4: Alors, c'est le mieux, et surtout aussi de vérifier avant votre contrat d'assurance, votre responsabilité civile avec votre assureur, parce que ce qui se passe aussi, des fois, c'est que c'est d'abord votre assurance qui va jouer, et si votre assurance ne s'applique pas, ça va être celle du loueur. Donc, toujours vérifier ce point-là, c'est vraiment très, très important.
3: Alors, la location, c'est bien sûr un bon plan pour du ponctuel. Quand on voyage avec un bébé, par exemple, là, ça peut être vraiment utile. Bonjour, Franck Bréant.
6: Oui, bonjour.
3: Franck, vous êtes fondateur de Familib. Présentez-nous Familib.
6: Alors, Familib, c'est un site de location de matériel pour enfants partout en France. Donc, on loue aussi bien donc nos poussettes, nos sièges auto, nos lits et nos porte-bébés, d'accord ? Avec un modèle qui est très simple. Vous louez votre produit et vous le récupérez dans l'un de nos plus 85 points de retrait à travers la France. Voilà.
3: Et en quoi est-ce que c'est un bon plan de louer du matériel quand on se déplace par rapport au fait de l'emporter avec soi? Par exemple, vous avez dit siège auto, réhausseur, lit bébé, tout ça?
6: Alors les sièges auto, les réhausseurs et les lits bébés, vous le savez aussi bien que moi, c'est très très volumineux.
3: Donc
6: la première chose à laquelle ça répond à ce besoin-là de praticité, finalement. Chacun a besoin, ça lui permet de voyager léger, donc sans être encombré. Et puis, ça évite aussi de stocker le produit chez soi.
3: Oui, c'est sûr.
6: D'accord.
3: Oui.
6: Excusez-moi, c'est vraiment le premier besoin. Et le deuxième, c'est un besoin économique. Je loue pour éviter finalement d'acheter un produit que je n'utiliserai que une ou deux fois par an.
3: Ouais, donc on rejoint vraiment cette économie de l'usage. Vous avez un exemple concret à nous donner sur un produit que je voudrais louer si je pars en vacances cet été du côté d'Annecy et c'est vrai que j'y vais avec un bébé. Alors qu'est-ce que je peux louer à quel prix chez vous?
6: Alors vous allez à Annecy, vous souhaitez louer, je sais pas, une poussette, ça va
3: très
6: vous
3: coûter.
6: Alors, ce sont des tarifs qui sont relativement dégressifs, on va dire. Donc, les trois premiers jours, ça va vous coûter 30 euros. Et puis, pour 7 jours, ça va vous coûter entre 35 et 40 euros.
3: 35 à 40 euros la semaine, donc, pour la poussette.
6: Voilà, exactement.
3: Merci beaucoup, Franck Bréant. Vous êtes fondateur donc de Familib. On retrouve toutes ces informations. Et puis, on peut louer donc sur www.location-2-poussette.fr. parisicileséconomies.fr. Et puis, un petit rappel, mon mail, c'est parisicileséconomies@radiofrance.com pour nous contacter. Le thème aujourd'hui, la location comme bon plan budget. Beaucoup de choses se louent, on en apprend hein, avec Philippe Lévesque. Vous êtes auteur du livre Éco-frugal, paru aux éditions Le Duc. Voilà, il est sur la table, on le partagera sur les réseaux sociaux. Ah oui, c'est le guide Éco-frugal, faut voilà, bien de bien me le montrer. Et puis Jean-Baptiste Le Guénec nous a rejoint. Bonjour.
7: Bonjour, oui, tout à fait.
3: Vous êtes cofondateur de Bricolib. Présentez-nous Bricolib en quelques mots.
7: Oui, alors en fait, Bricolib, c'est une plateforme donc qui permet de louer des outils entre particuliers ou pros. Donc l'idée est super simple. En fait, on a tous des outils qui dorment, on va dire 95% du temps dans nos étagères. Et donc nous, l'idée, c'est à la fois de rentabiliser d'un côté pour le loueur et de l'autre côté de faire des économies en fait pour le locataire. Donc vous avez une perceuse, une tondeuse chez vous, bah vous pouvez la mettre à disposition et vice versa et la louer.
3: Alors c'est vrai qu'une perceuse, on en parlait tout à l'heure avec Philippe, on s'en sert finalement quand on n'est pas trop bricoleur, très très ponctuellement. On a parlé de cette durée de vie de 12 minutes qui est quand même assez sidérante, enfin on en a beaucoup entendu parler mais néanmoins c'est intéressant. La tondeuse, ça peut être un peu plus régulier quand on a un jardin, l'herbe ça pousse vite. Qu'est-ce que vous dites à ceux qui peuvent se dire « mais oui mais j'en ai besoin très régulièrement, on peut quand même passer par la location, ça reste rentable ?»
7: Ouais, en fait, tout dépend du cas d'usage, notamment ouais. Dès que vous êtes en agglomération, il y a beaucoup de personnes qui ont des jardins qui sont pas immenses, en fait, et ils vont stocker une tondeuse qui fait 1 mètre carré, en fait, donc ça prend aussi beaucoup de place. Et de l'autre côté aussi, c'est pareil, les tondeuses thermiques, ça demande souvent de l'entretien. Donc c'est pareil, vu qu'on, la location, c'est entre 5 et 10% du prix d'achat. Voilà, même pour la passer quelques fois dans le printemps, si votre jardin est pas trop grand, ça vaut généralement le coup.
3: J'allais vous demander justement combien ça a des exemples de prix de location là sur du matériel qui est en location sur Bricolib.
7: Ouais, je peux vous donner quelques exemples. Donc par exemple, je sais pas, si on prend une perceuse, ça va être entre 10 et 15 euros. Un Karcher, ça peut être entre 20 et 25 euros. Des tondeuses, ça va aller de 15 à 30 euros. Et une ponceuse, ça peut être autour de 20 à 25 euros par exemple. Donc c'est assez abordable généralement.
3: Et vous le disiez, on peut aussi devenir loueur, c'est-à-dire louer les biens qu'on a, parce qu'on s'en sert souvent ou qu'on est, voilà, on les a déjà achetés. Si on est bien équipé, ça peut faire un revenu d'appoint.
7: Tout à fait, c'est le plus intéressant. Alors voilà, on a des outils vraiment qui ne servent pas, qui sont pas utilisés, donc on les met à louer et on peut vite gagner pas mal d'argent. Donc on a beaucoup de loueurs actifs qui gagnent entre 150 et 150 euros par mois, mais on a même des loueurs qui sont très actifs, qui ont beaucoup d'outils, qui peuvent louer jusqu'à 500 voire 600 euros par mois en fait. Donc c'est même un micro-business, on va dire, qui peut être intéressant pour utiliser, enfin réutiliser ces outils qui n'ont pas d'usage. Quoi.
3: Évidemment, je me pose de suite la question de la fiscalité sur ce type de revenus. Vous pouvez nous éclairer comment on déclare ces revenus si on fait de la location avec vous?
7: Oui, alors c'est très simple en fait. Donc ça se déclare dans les. Il y a une déclaration qui s'appelle je crois que c'est la RC 2042 Pro. Donc on déclare juste sur cette déclaration sans SIRET le montant des locations et en fait on est uniquement imposé sur sa grille d'IR classique. Donc bah, suivant ses revenus, voilà, j'ai pas le pourcentage exact, mais on paye plus ou moins d'impôts et c'est la seule chose à faire. En fait, il n'y a pas de cotisation sociale, c'est la seule chose à faire. Et il y a un abattement de 300 euros ou 400 euros par an. Et donc, en dessous de ça, de toute façon, on paye rien.
3: Bon, ok. En tout cas, ça vaut toujours le coup de se renseigner. Bricolib.net, ça c'est votre site internet. Merci beaucoup, Jean-Baptiste Le Guénec. Vous êtes cofondateur donc de cette plateforme avec de la location vraiment un peu partout en France. Un beau maillage. Merci encore d'être intervenu sur notre radio locale ici. Philippe Lévesque, vous êtes auteur du guide Éco-frugal paru chez Le Duc. Avant de nous quitter, vous allez vous prêter au jeu de notre quiz, le vrai faux, pour finir avec les idées claires sur ce thème de la location. On a vu que beaucoup de choses se louaient, c'est vrai que c'est hyper intéressant. Et peut-être cette première question, vrai ou faux, louer une perceuse revient presque toujours moins cher que l'acheter. J'ai dit presque toujours. Hein.
4: Ouais, c'est vrai.
3: C'est vrai ?
4: Ouais. Mmh. Ouais, bien sûr. Après, voilà, dès lors que vous le disiez deux ou trois fois, la question se pose, surtout si vous l'achetez d'occasion. Sachant à quel point elles sont pas chères maintenant.
3: Oui, vous nous disiez tout à l'heure, l'occasion, c'est quand même aussi une vraie piste pouvoir d'achat. Donc, il faut aussi comparer location-occasion.
4: Exactement. Faut pas oublier, faut pas comparer forcément par rapport à l'achat neuf, faut comparer par achat d'occasion. Et on sait à quel point aujourd'hui l'offre est importante, hein, surtout ces sites qui sont développés de l'économie collaborative. Je pense notamment à Vinted, maintenant qui fait pas que du vêtement, mais tout type de site. Également, je voudrais insister sur le fait que la location aujourd'hui, il y a une offre très importante. Il y a bien sûr, on a parlé de Bricoli, mais il y a également Allo Voisin, il y a Kiwiz, il y a Poppins, le nouvel acteur qui a été créé par Lucie Bach, la fondatrice de Too Good To Go.
3: Lucie Bach, ouais.
4: Oui, Lucie Bach, pardon. Et donc il y a vraiment une offre importante, et ça c'est important parce que quand vous voulez louer, la dernière chose que vous voulez, c'est vous déplacer loin de chez vous et avoir du trajet à faire. Et donc le maillage territorial est très important, et plus il y a d'acteurs, et bien plus c'est facile de louer près de chez soi.
3: Vrai ou faux, la location est forcément plus écologique que l'achat?
4: Alors, pas forcément, j'en parlais à l'instant. Si vous devez prendre votre voiture, faire 10 km pour aller chercher la perceuse aller-retour, 20 km aller-retour, c'est déjà 10 kg de gaz à effet de serre, donc pas forcément.
3: Ah, c'est vrai qu'il faut penser à tout, vous avez
4: ouais,
3: raison.
4: Bien sûr, oui. Ouais.
3: En tout cas, la location, globalement, c'est quand même un bon plan budget, que ce soit pour louer ou vous-même devenir loueur. Merci Philippe Lévesque, je le rappelle, vous êtes auteur du guide Éco-Frugal, c'est paru chez Le Duc. Merci pour vos éclairages. J'espère que vous y voyez plus clair, hein, vous qui nous avez écoutés sur votre radio locale ici. 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Hein.

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1: Bonjour à tous et bienvenue dans votre émission Cinéma, ça tourne, pour vous dévoiler les coulisses des films tournés en France. Et aujourd'hui, on va prendre beaucoup de plaisir dans ce numéro, puisqu'il y a justement question de plaisir féminin. Le plaisir féminin, sujet très peu abordé au cinéma, mais ça c'était avant Rimke Rissi, actrice et réalisatrice qui est notre invitée aujourd'hui. Bonjour Rimke Rissi.
2: Salut, comment ça va?
1: Ça va très bien et vous?
2: Ça va extrêmement bien.
1: Oui, vous le portez sur votre visage.
2: Ouais, c'est vrai.
1: Vous n'êtes pas trop stressée avant la sortie du film?
2: Je compte les jours et je scrute la météo.
1: Évidemment. Vous êtes actrice, on vous a vu dans de très nombreux films, notamment ceux de la bande à Fifi, alias Philippe Lachaud. Et vous réalisez donc votre quatrième film, Pour le plaisir, qui sort mercredi prochain. On y retrouve Alexandra Lamy et François Cluzet dans les rôles principaux, à savoir ceux des inventeurs du womanizer. Est-ce qu'on peut rappeler, pour celles et ceux qui nous écoutent, qui savent peut-être pas encore ce que c'est le womanizer, dommage pour eux, qu'est-ce que c'est?
2: C'est la création du siècle, l'objet qui a révolutionné le plaisir féminin. Et qui fait
1: bande annonce.
3: Pourquoi vous venez me voir qu'aujourd'hui?
4: Je n'ai jamais eu d'orgasme.
3: Si vous voulez jouir, va falloir bosser.
4: Ça marche pas. Bon.
3: Travailler, lâcher prise.
5: Oui, oui, oui.
3: Gérer la culpabilité.
6: J'ai envie de jouir. J'ai le droit.
3: Il va falloir parler à votre mari.
7: En 20 ans, t'as jamais joué?
3: Non.
8: 10 femmes sur 10 avouent déjà avoir simulé.
9: La taille moyenne au repos serait de...
3: Dame!
9: J'aimerais comprendre comment fonctionne le plaisir féminin.
1: Extrait du film Pour le plaisir, librement inspiré de faits réels, avec Alexandra Lamy, François Cluzet et vous, Rimke Rissi, qui en êtes également la réalisatrice. Vous avez tourné l'été dernier en Normandie et en Picardie. Spontanément, sans réfléchir, quelle image de décor ou de paysage vous revient en tête en pensant à ce tournage?
2: La maison. La maison qu'on a créée avec la maison qu'on a louée, mais on a créé l'atelier dans lequel François Cluzet fabrique le fameux womanizer. et c'est un très joli souvenir.
1: Ça, c'était quelle région, Hugo?
2: On était en Normandie.
1: Pourquoi?
2: À Beauvais, ouais. Exactement.
1: Pourquoi avoir choisi cet endroit-là pour
2: Je n'ai pas choisi cet endroit-là. Non, à l'origine, on devait tourner dans le sud, mais pour des restrictions budgétaires, on a dû rester aux alentours de Paris. Mais j'avais envie quand même d'une ville avec du cachet, et la pierre de la maison me rappelait la Provence, et ça fait illusion.
1: À vos côtés, une personnalité particulière pour qui c'est la toute première participation à un tournage de film, Camille Aumont-Carnel. Bonjour.
10: Bonjour.
1: Vous êtes influenceuse, militante féministe, spécialisée dans la sexualité, et vous êtes devenue comédienne sur ce film grâce à votre culot, on va dire.
10: Ouais, comme d'hab. Et grâce à un grand move de sororité de la part de Rim. Et je suis ravie de continuer à porter ces sujets au grand écran. Et
1: vous nous racontez comment ça s'est passé, comment ça se fait que vous avez obtenu un rôle, parce qu'au début vous deviez être en tant que spécialiste du plaisir féminin,
10: même pas,
1: conseillère,
10: en fait,
1: non, c'est, ouais, pas ça,
10: même pas. On se retrouve à un dîner, Rim est en face de moi en train de parler justement de l'écriture de ce prochain film, et on en parle, et je lui dis mais attends, pardon, tu sais qui je suis, enfin tu sais ce que je fais dans la vie, et vraiment elle me regarde avec le regard qu'elle n'a pas aujourd'hui mais que je connais, où elle me dit non, je sais pas qui t'es en fait. Et on continue à échanger, je lui explique ce que je fais, la démarche, le fait que ça soit un sujet que je porte depuis presque aujourd'hui 10 ans, qu'il y ait ce mouvement révolutionnaire en France qui existe, qui a commencé en 2018, et que je lui lance comme ça d'un seul coup entre l'entrée et le plat, mais t'as pas un rôle pour moi? Et elle me regarde, elle me dit non, mais je vais te l'écrire. Et 3 jours après, on s'est rappelé, et elle m'a dit tu sais quoi, je t'écris un rôle et je t'embarque dans l'aventure, je te fais confiance, on y va.
1: Félicitations.
10: Non, mais
1: oh, franchement, wow, ouais. Non, mais alors, du coup, qu'est-ce qui vous a le plus surpris en découvrant le dispositif du tournage d'un film? Parce que c'était votre première fois sur un plateau de tournage.
10: Moi, j'ai adoré la façon dont c'était à ce point-là organisé, chronométré, millimétré. Enfin, il y a des feuilles de route, tout est vraiment très, très cadré. Ça m'a un peu rappelé, moi, l'univers dont je viens, qui est la gastronomie et la cuisine, avec vraiment ce côté, une espèce d'énorme usine, avec chaque personne qui sait exactement quoi faire, à quel moment le faire. La bienveillance qu'il y avait sur ce plateau, l'organisation, l'anticipation de nos besoins aussi, vraiment, c'est des choses qui m'ont marqué. Et la camaraderie.
1: C'est-à-dire qu'en fait, genre anticipation des besoins, ça peut être quoi?
10: Ça va être, est-ce que tu te sens bien, ça va être, est-ce que moi par exemple la première scène, et ça faut, donc la première fois où je me retrouve sur un set de film, je me retrouve dans une scène que vous verrez, mais qui est une scène absolument iconique, où il s'avère que je suis dans une chambre avec un autre personnage, et je me rends compte que voilà, il y a toute une partie de l'équipe qui sort à la demande de Rim, je me rends compte que Rim fait tout un discours.
1: C'est une scène intime, hein, on est dans un lit, c'est pour ça que vous dites que tout le monde sort.
10: Exactement, que Rim donne cette précision où elle dit, juste je vous préviens, c'est la première fois qu'elle fait un film, c'est la première fois qu'elle est sur un set. La capacité qu'ont eu aussi toutes les équipes techniques, et là je parle vraiment des maquilleuses, des personnes qui, moi, m'ont rasé la tête avant chaque scène, qui m'ont maquillée, qui ont fait en sorte que ça peut paraître complètement débile, mais que j'ai la bonne teinte de fond de teint, que je me sente bien dans mes fringues, que ça soit repassé. C'est toutes ces personnes-là qu'on croise en fait avant d'arriver sur un set et avant d'entendre ce fameux action, qui sont, je trouve, aujourd'hui primordiales à notre bien-être, à la façon dont on va se sentir sur un set. Donc ça, tout ça, c'est des souvenirs que moi, je garde.
1: Vous, c'est évidemment pas votre premier film en tant que comédienne, Rim Kérissi. Pour les scènes intimes, justement, est-ce que vous sentez qu'il y a une évolution dans le traitement? Parce que Camille nous parle d'extrême bienveillance. Est-ce que ça a évolué dans le cinéma français pour les scènes dites de sexe ou intimistes, notamment?
2: Aujourd'hui, on a la chance déjà d'avoir la prise de conscience qu'il faut respecter les acteurs. Il y a quelques années, c'était juste des objets. On a une coordinatrice d'intimité qui est là, qui est un peu comme une chorégraphe, qui va appeler les acteurs pour leur demander si ils sont OK avec la demande du réalisateur. S'ils sont pas OK, il y a un référent qui est là pour en parler. On a une formation VHSS qui est obligatoire, comme des QQCM par...
10: Ouais, on a tout un questionnaire et tout le monde doit passer par là.
2: On est obligé de répondre à des questions, il y a des et sur justement les règles à respecter avec autrui. Donc aujourd'hui, c'est très encadré pour éviter les débordements. Et de temps en temps, on apprend des choses sur notre responsabilité à être témoin d'une scène, à devoir prendre la parole, enfin c'est vraiment très utile. Ouais. Parce que de temps en temps, en fait, on se disait oui, si ça ne me concerne pas, si je ne suis pas directement impactée par une violence verbale ou physique, ça, j'ai pas à agir. Et aujourd'hui, on se rend compte qu'on a tous notre part de responsabilité.
1: Alors, pour en revenir au sujet du film, il y a beaucoup d'accessoires, évidemment, dédiés au plaisir féminin dans le film, c'est le sujet, et notamment les prototypes que François Cluzet conçoit pour trouver le vibromasseur qui va révolutionner le plaisir féminin. Est-ce que ce sont, ce qu'on voit dans le film, des prototypes qui ont existé?
2: Non.
1: Non? Ah, d'accord. Ça, c'est vibre-invention.
2: Ça, c'est justement, c'est ce qui est super au cinéma, c'est qu'on crée des, là, on a créé plusieurs versions supposées du Womanizer, mais on n'avait pas à cette époque accès à la marque, ni même à leur musée, comme ils appellent ça. Donc, on a inventé en fait des objets qui étaient les étapes consécutives que pourrait inventer notre personnage Thomas, qui était en relation avec la réflexion qu'il avait et son accès à comprendre comment fonctionnait la femme. On s'est retrouvés dans des situations assez loufoques avec plusieurs objets entre les mains, avec des conversations. C'est surtout les réunions entre les chefs de poste où tu dis « Bon, moi, je trouve qu'il vibre pas assez vite. J'aimerais que tu lui mettes un moteur plus fort. Là, en fait, j'ai besoin que ça explose. » Et avec des termes, je sais pas combien de fois j'ai utilisé des, entre guillemets, gros mots, parce qu'encore une fois, je suis assez pudique, donc j'ose même pas les redire ici. Mais les conversations sont lunaires.
1: Mais vous nous avez quand même confié un fou rire, un gros fou rire, au moment du tournage avec le stylo plume.
2: Oui. Donc c'est une scène, en fait, à l'origine où Alexandra est face à moi et elle m'énerve. Et donc je m'agite et je lui dis un texte en ayant mon stylo à plume entre les mains. Et sans faire exprès, je l'asperge d'encre.
1: Oui.
2: Et c'était prévu, mais il n'était pas prévu que je l'asperge à ce point. Elle s'est retrouvée complètement immaculée d'encre. Elle ressemblait à un dalmatien.
1: Ah, mais c'est de la vraie encre, parce que je me suis demandé si c'était un effet spécial, justement, qui était projeté sur son visage, non, mais non. On était sur de la vraie
2: encre. Non, on était sur de la vraie encre. En fait, c'est mon assistant accessoiriste qui a balancé l'encre avec un pistolet, mais il a appuyé trop fort et elle s'est retrouvée, mais aspergée. Et elle a continué la scène parce qu'il fallait surtout pas la couper et moi j'étais incapable de dire le moindre mot, ça ne sortait pas, mais elle a continué à poursuivre la scène avec ça.
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1: avec l'équipe du film Pour le plaisir, la réalisatrice et comédienne Rim Kérissi et l'actrice et spécialiste de la sexualité féminine Camille Aumont-Carnel. C'est l'heure de la séquence souvenirs sensoriels de tournage. Rim Kérissi, si vous deviez retenir une odeur de ce tournage, de Pour le plaisir, laquelle ce serait?
2: Tous les films, je change de parfum parce que je crois énormément à la mémoire olfactive.
1: À chaque tournage, vous portez un parfum différent?
2: Et à chaque voyage aussi.
1: Ah ouais?
2: Je vais au duty free, j'achète un parfum, je le porte et j'arrête de le mettre. Et comme ça, quand je vais le ressentir,

0: me concernant. Et je trouve qu'il y avait toute l'eau et cette espèce de rivière et ce fleuve qui était en continu, qui m'apportait énormément d'apaisement. Et en effet, la scène, le dernier moment où on la retourne, où en fait, on est presque en impro total et il y a Rim qui sort de cette espèce de petite cabane et qui me hurle dessus. Mais casse-toi! Parce qu'elle voulait que je sorte du champ. Et ça a donné la partie la plus spontanée de la scène d'ailleurs. Parce que justement, ma réaction a été aussi très naturelle. Et franchement, ça, c'était vraiment un moment hilarant.
1: Qu'est-ce que vous avez le plus mangé sur ce tournage?
2: Moi, j'ai mangé du stress.
1: Du stress? Ah, vous êtes très stressée?
2: Bah, sur un film, on veut que ça rentre, on veut que les acteurs soient contents, on veut que la comédie soit là, qu'on soit à l'heure. Donc, ouais, j'ai pas le même poids pendant les tournages et après la post-prod.
1: Ça varie, quoi.
2: C'est ah, non, mais à la post-prod, t'es devant un ordinateur à monter le film et tu bouffes. Et en plus, t'es en jogging, donc tu ne sens pas que, en fait, ça prend de la place sans que tu t'en rendes compte. Alors, je t'assure, c'est vrai. Je prends toujours à peu près genre 4-5 kilos. Ceux que j'ai perdus, je les récupère en post-prod. Sans parler de la tournée province, et j'embrasse toutes les villes qui nous ont reçus, où on goûte toutes les spécialités et on boit tous les vins. Et donc là encore, on prend du poids. Mais c'est avec plaisir.
1: Et d'ailleurs, vous avez fait la tournée des radios locales ici. Vous nous connaissez très bien.
2: Je les embrasse tous.
1: Camille, quel est l'accessoire que vous retenez de ce tournage?
0: Bah, ouais, le womanizer, mais surtout l'éventail. Moi, j'ai toujours un éventail. Dès qu'il commence à faire chaud, j'ai toujours un éventail. Ça fait vraiment partie de mes accessoires iconiques. Et donc, il y a cette scène où vraiment, je crois que sur mes quatre scènes, j'ai l'éventail à moitié, quoi.
2: Je te l'ai viré dans le dernier. Ouais. Tu te rappelles? Mais ouais, c'est vrai qu'il y en a. En fait, ce qui est chouette, avec un éventail ou un accessoire pour un acteur, c'est que ça ponctue aussi son jeu. Mm. Pour ma part, moi, j'ai le stylo à plumes, justement, qui me permettait, en fait, de me donner une certaine posture, justement, de thérapeute, de contenance. Et d'un seul coup, un objet qui est le nôtre dans la vie, parce que Camille, elle a vraiment son éventail et moi, j'écris toujours aux plumes. Ça nous donne en fait un pont entre qui on est, nous, et le personnage qu'on interprète. C'est super d'avoir un accessoire.
0: Ça donne beaucoup de confiance.
1: Ouais. Donc, vous avez toujours un stylo plume sur vous?
2: Oui.
0: Et elle dessine.
1: Vous dessinez aussi. Mais quel talent incroyable. Rim Kérissi, avec quoi avez-vous envie que le public reparte après avoir vu pour le plaisir?
2: Sourire. Le sourire et une volonté de vouloir partager certains discours, ouais.
1: Ouais. Puis il y a un message, finalement, qui est politique aussi, Camille.
0: Ouais, il y a un message qui est politique parce qu'il est intime. Et il y a un message qui est politique parce que ça reste un sujet tabou. Et je trouve qu'en 1h30, on arrive à détabouiser complètement ce sujet. On arrive à repartir, en plus du ticket, avec un espèce de passe-droit et d'autorisation à en parler dans la sphère privée. Mmh. Et je pense que c'est le plus beau cadeau que ce film puisse faire à toutes les femmes, à tous les couples.
2: Toutes les familles. On a eu des mamans qui sont venues avec leurs filles, des papas, mamans, tati, mamie qui sont
0: venus. Ma reine, grand-mère.
2: Ouais, non, mais tu te dis, mais en fait, je ne savais pas que ce film allait pouvoir être aussi large. On reçoit des messages de remerciements. En fait, le film, c'est un peu comme un médiateur. Il est là pour, de base, divertir. Mais finalement, il ouvre vraiment, vraiment, vraiment la parole. On reçoit plein de messages grâce à cette tournée.
1: Ça permet de faire éclater des tabous, peut-être, dans les familles. C'est génial. Et c'est que du plaisir. Voir Alexandra Lamy et François Cluzet en inventeur de ce womanizer, c'est vraiment pépite. Pour le plaisir, c'est mercredi prochain au cinéma et c'est avec aussi Delphine Baril, François-Xavier Demaison, Kian Kojandi et Rim Kérissi, également réalisatrice. Merci d'avoir été avec nous.
2: Merci.
1: Et bravo pour ce film. Et Camille Aumont-Carnel, bravo pour ce premier rôle.
0: Mais merci.
1: Il y en aura d'autres?
0: Évidemment.
2: Elle claque tellement, elle est excellente. Hein.
1: À suivre, donc, affaire à suivre. 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

0: adapté de la chanson brésilienne signée Chico Buarque et interprété avec le talent qu'on lui connaît par le grand Claude Nougaro, Tu verras, publié en 1978 et qui résonne toujours 48 ans plus tard grâce à votre radio ici.
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0: Avec Dès l'Aube, votre équipe du dimanche parfaitement en place pour vous. Julie à la rédaction en chef, à la technique c'est Bertrand. Florentin au standard, on se dit mais salut Florentin qui vient d'arriver. Et Valentine Letès pour l'actualité. Bonjour Valentine.
3: Bonjour François-Xavier, bonjour à tous.
0: Nous suivons ce matin l'arrivée des Français confinés depuis plusieurs semaines sur le MV Ondus.
3: Le bateau de croisière sur lequel 3 passagers sont morts d'un rare antivirus. Une grande opération d'évacuation est prévue aux Canaries ce matin et le MV Ondus n'est plus très loin.
0: On en parle dans les infos de 6 heures dans une seconde.
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0: Dimanche 10 mai, bienvenue à vous ce matin. Ici, il est 6 heures. Les infos, Valentine, à la une, cette évacuation d'ampleur entre la mer et le ciel.
3: Le MV Ondus arrive sur Tenerife pour rapatrier les 150 passagers à son bord vers leur pays après la mort de 3 d'entre eux d'un rare antivirus. Une opération supervisée par le directeur de l'Organisation Mondiale de la Santé en personne et il l'assure, Anne Le Gall, tout est prévu pour préserver les habitants des Canaries.
4: Selon le protocole établi, il n'y aura donc aucun contact entre ses passagers et la population locale. Le bateau de croisière restera au large du port de Granadilla. Et dans le détail, après un examen médical à bord, les passagers regagneront la terre ferme dans de petites embarcations par petits groupes, les 14 Espagnols en premier, en portant des masques FFP2. Ils rejoindront ensuite en bus l'aéroport de Tenerife avant d'embarquer directement sur un vol retour vers leur pays d'origine. La France, tout comme les États-Unis, le Royaume-Uni, l'Irlande, les Pays-Bas, l'Allemagne ou la Belgique, ont déjà prévu pour cela des avions sanitaires spécifiques. Enfin, à leur arrivée, l'OMS recommande que tous les passagers fassent l'objet d'un suivi spécifique durant 42 jours. C'est la durée d'incubation du virus.
3: Une évacuation prévue à partir de 9h ce matin, heure de Paris, alors que le bateau s'approche en ce moment même des Canaries.
0: La mort d'un gendarme en Meurthe-et-Moselle.
3: Motard au cours d'une tentative d'interception d'un véhicule, explique le ministre de l'Intérieur. C'est une autre voiture avec un couple d'environ 70 ans à bord qui l'a percuté. À Paris, quasiment une centaine d'interpellations hier soir. Malgré l'interdiction par la justice de la manifestation du comité du 9 mai, un collectif de l'ultra-droite et de sa contre-manif organisée par des antifascistes, eh bien des militants se sont réunis dans les rues de Paris. 46 sont en garde à vue.
0: 6h02 sur votre radio ici, une nouvelle dose d'espoir pour la famille de Christophe Glaise.
3: Le journaliste français détenu en Algérie depuis plus d'un an, il recevra dans les prochains jours sa première visite consulaire. Une annonce reçue par sa mère Sylvie Godard sur France 24 hier soir avec beaucoup d'émotion.
5: Ça nous a fait du bien au moral parce que ça faisait quand même 8 ou 9 mois que la France et le gouvernement français réclamaient cette visite consulaire et elle vient d'arriver et c'est une amélioration, je pense, de la situation pour Christophe. Il va bien malgré qu'il soit derrière les barreaux. Physiquement, il s'entretient. Mentalement, il est très fort. C'est quelqu'un de très courageux. On a vu qu'il donnait tous les signes de bonne santé physique et mentale.
3: Cette visite annoncée après un entretien entre la ministre déléguée aux armées et le président algérien, c'est aussi le signe d'un réchauffement des relations entre la France et l'Algérie. En ce 10 mai, la France commémore l'abolition de l'esclavage il y a 178 ans. Mais à Vierzon, c'est terminé. La nouvelle municipalité d'extrême droite de cette ville du Cher annule la cérémonie mise en place depuis une petite dizaine d'années dans la ville pour des raisons d'économie.
0: Une grande soirée à suspense sur le terrain du football, Valentine.
3: Qui remportera le titre de champion de France? Qui se qualifiera pour la Ligue des Champions la saison prochaine? Réponse à ces questions dès ce soir peut-être, Nicolas Perronnet, en cette avant-dernière journée de Ligue 1.
6: Le PSG ne sera pas officiellement champion ce soir, mais ce sera tout comme en cas de victoire au Parc des Princes face à Brest. La différence de but très favorable mettrait les Parisiens à l'abri d'un retour de Lens. Reste à savoir si Paris a suffisamment digéré sa folle nuit munichoise qu'il a de nouveau envoyé cette semaine en finale de Ligue des Champions. Cette Ligue des Champions tant convoitée sera au cœur de la soirée. Lyon, Lille et Rennes ont le podium et la qualification directe dans le viseur. Avantage certain pour l'OL, troisième avec 2 points d'avance en déplacement à Toulouse. Lyon pourrait même valider dès ce soir, 6 ans après, son retour en Ligue des Champions en cas de victoire si dans le même temps Lille ne s'impose pas à Monaco. Une lutte pour le podium que Marseille regardera de loin. L'OM, 7e et en pleine crise, a déjà dit adieu à la qualification directe en Ligue des Champions, mais pas à l'Europe, avant un déplacement au Havre qui aura du mal, quoi qu'il arrive, à redorer son image.
3: 8 matchs, tous en même temps à partir de 21h. On aura peut-être d'ici là la confirmation de la montée en Ligue 1 du Mans la saison prochaine. Vainqueur hier soir de son match à Bastia, la rencontre a été interrompue à la 91e minute après le deuxième but des Manceaux. La commission de la Ligue doit donc valider le résultat. L'objectif pour le 15 de France féminin de rugby, c'est le grand chelem désormais. Victorieuse des Écossaises hier dans ce 4e match du tournoi des Six Nations, 69-28. Les Bleus affrontent les Anglaises la semaine prochaine avec le plus beau des titres en ligne de mire. Les frères Lebrun se contenteront du bronze aux mondiaux de ping-pong. L'équipe de France a été battue par la Chine en demi-finale hier.
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3: La météo, François-Xavier, avec une nette dégradation du temps pour ce dimanche.
0: Ah oui, elle est arrivée par le sud et par l'ouest du pays, Valentine, et elle nous occasionne pour cette dernière partie du week-end des averses faibles sur la majeure partie de la France, des nuages bas pour l'Alsace-Lorraine et la Haute-Marne, et puis des orages sur la côte basque et les Pyrénées-Orientales. Seul le littoral aquitain, en réalité, devrait être préservé en matinée avec un bel ensoleillement. Pour cet après-midi, nos orages localisés du matin vont se généraliser à une grande partie des régions, avec toujours à nos abords des côtes aquitaines qui devraient rester au sec, ainsi que la Côte d'Azur. Attention également à de possibles épisodes de grêle pour les Pays Basques et la région toulousaine en cours de journée. Vos températures, elles sont plutôt stables ce matin, avec 13 degrés pour Gap, 14 à Deauville, 15 à Chantilly, 16 à Clermont-Ferrand, 19 du côté de Tarbes et de Périgueux, 20 degrés pour Ajaccio, et dans la journée, des maximales comprises entre 15 et 22 degrés. Température la plus forte, notamment relevée à Libourne. 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
0: Un réveil dominical dynamique à souhait qui devrait vous permettre de recharger les batteries tout à fait correctement grâce à votre radio ici. Jean-Pierre Bader vous ouvre grand les portes de son Macumba

0: Très beau début de journée, votre radio, ici Jean-Pierre Madère qui s'invitait chez vous en ce dimanche matin pour vous chanter Macumba.
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0: Valentine, question de bon matin, est-ce qu'il est possible de gagner en confiance en soi au fil du temps?
3: Et la réponse est oui, notamment grâce au sport. Je suis capable, c'est le message envoyé à notre cerveau lorsqu'on pratique une activité physique.
0: Et notre coach sportif maison nous aide justement ce matin à gagner en assurance avec le sport. On retrouve Nordina Tab à 6h15, 2 minutes pour être en forme. Et puis, on appelle ça la Slow TV, une télé contemplative qui s'invite notamment en ce moment sur la plateforme France.tv avec le Sacre du Temps. Une expérience sensorielle totalement inédite pour vivre au rythme de la nature qui s'éveille au cœur de la Normandie. Alors, un concept inédit, mécanique de production qui sort évidemment des sentiers battus. Explication du producteur de ce format, Grégoire Olivreau, au micro de Patrice Gascoin. Vos coulisses télé, c'est à 6h20. Côté musique, ce matin, on vous annonce le duo Natacha Saint-Pierre, Pascal Obispo. Demain, c'est à partager ensemble juste avant les infos de 6h30. À ma montre, il est 6h11. Tout de suite, une actu de vos territoires que l'on doit à nos camarades d'ici Nord pour le relais de cette info et la chance qu'il y a de nouveau souris, Valentine, un joueur du PMU. Un parieur vient en effet de remporter la coquette somme de 247 972 euros en misant simplement 2 euros. C'est beau.
3: Ah oui, c'est très beau. Mmh. C'est la chance du débutant.
0: Bah non, on serait plutôt là sur la ténacité d'un habitué, si j'ose dire, un fidèle de l'établissement, le diplomate, qui se trouve à Méricourt, dans le Pas-de-Calais, et qui donc a été récompensé de sa persévérance.
3: La gérante du diplomate qui souligne qu'un parieur a déjà gagné chez elle il y a 3 ans. Ah. À l'époque, la somme s'élevait à 174 000 euros, également gagnée avec le PMU. C'est un endroit où il faut jouer. Donc.
0: Exactement, vous avez raison, on va y aller tout de go. En tout cas, félicitations à notre nouveau winner en ce mois de mai. Presque 248 000 euros, on vous le rappelle. Moi, je vote pour qu'il offre à vie un café court par jour à tout Méricourt. Hop là.
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0: Un artiste qui peut désormais se vanter d'avoir une rue à son nom, Stoklas. C'est à Las Vegas que vous pourrez parcourir la Bruno Mars Drive et c'est sur votre radio ici que vous découvrez ce matin son nouveau single. C'est tout aussi classe, je trouve, personnellement. Extrait de l'album de Romantic, Bruno Mars. Voici I Just Might.

0: Si vous venez d'arriver, soyez les bienvenus sur votre radio ici à l'écoute du dernier Bruno Mars. Il s'appelle I Just Might. 6h16 et une vitalité à toute épreuve grâce aux petits gestes conseillés par notre coach. Bonjour Nordine Attab.
1: Bonjour.
0: En ce dimanche, Nordine, vous nous le confirmez, oui, le sport au-delà du corps, ça agit aussi dans la tête et ça peut clairement aider à développer notre confiance en nous.
1: On pense souvent que la confiance arrive une fois qu'on est prêt. Mais en réalité, c'est souvent l'inverse. C'est en faisant qu'on construit la confiance. Et le sport, ou plus largement le mouvement, est un super terrain pour ça. On se confronte à de petites choses, des efforts, des sensations, des réussites et parfois des difficultés. Et à chaque fois qu'on passe à l'action, on envoie un petit message au cerveau. Hey, je suis capable. On va débuter par un premier exercice, se fixer un petit défi atteignable. Par exemple, tenir 20 secondes en gainage. Par contre, du gainage en appui sur les genoux. Vous savez, quand on met les coudes par terre, les genoux posés également et le corps est aligné. Et grâce à cet exercice-là, on va travailler le grand droit, la sangle abdominale notamment. Et l'objectif, c'est d'essayer de tenir 20 secondes. Et pourquoi pas d'effectuer 4 séries.
0: Donc la confiance, Nordine, ça vient pas nécessairement d'un gros changement.
1: Et non, elle vient de l'accumulation de petites victoires. Comme par exemple, effectuer une séance, tenir quelques secondes de plus, sortir marcher alors qu'on n'en avait pas forcément envie. Tout ça, ce sont des preuves concrètes. Tiens, en parlant de petits défis, on va en effectuer un deuxième. Par exemple, marcher avec une intention. Pas juste marcher, hein, mais se dire « Hey, je prends ce temps-là pour moi et j'y vais » en évitant les frictions. Alors, quand je dis friction, c'est-à-dire qu'on prépare, par exemple, ses baskets à l'avance, ses vêtements, on cale son petit réveil. Comme ça, il n'y a rien qui va nous déranger au niveau mental. Et à partir de là, on effectue 10 à 15 minutes de marche, ce qui va permettre de solliciter l'endurance fondamentale et bien entendu, renforcer le mental. Au final, la confiance, ce n'est pas quelque chose qu'on attend, c'est quelque chose qu'on construit pas à pas. Et la confiance, ça vient de l'action, pas de l'attente. On commence petit, mais on commence vraiment. Chaque mouvement compte. Au fond, bouger, ce n'est pas seulement renforcer son corps, c'est aussi apprendre à se faire confiance. Allez, à vous de jouer.
0: Merci Nordine Attab. Vous qui nous écoutez, si vous souhaitez d'autres pratiques pour développer votre confiance, sachez que vous pouvez retrouver Nordine sur notre site ici.fr. 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Gold en fait partie avec Laissez-nous chanter, bien sûr. Encore

0: Laissez-nous chanter un souvenir signé ici. Forcément, vous écoutiez Gold. Très bon dimanche.
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0: Et il est 6h22. Retrouvons tout de suite celui à qui aucune info média n'échappe. Bonjour Patrice Gascoin.
2: Bonjour François-Xavier, bonjour à tous.
0: Alors Patrice, je n'apprends rien à personne, nous sommes actuellement au printemps et ce matin vous nous proposez de profiter du week-end un peu différemment, précisément en contemplant le sacre du printemps.
2: Toute la semaine on court dans tous les sens et si on ouvrait la fenêtre pour écouter le chant de la nature. Profitez du week-end ou des prochains jours pour prendre le temps de ressentir de la Slow TV. Un programme justement où l'on s'autorise à la contempler, cette télé. Jusqu'au 24 mai, sur la plateforme de France Télévisions, France.tv, découvrez le sacre du printemps. Pour ça, France Télévisions et Eden Productions ont disposé de discrètes caméras en Normandie, au plus près d'une nature en pleine effervescence. J'ai demandé au producteur de ce programme, Grégoire Olivreau, l'homme qui ralentit la télévision, comment, après nous avoir offert en Slow TV de suivre le brame du cerf, puis les grandes marées du Mont-Saint-Michel. Comment rendre télégénique le sacre du printemps, Grégoire Olivreau?
3: L'idée, c'est de poser 12 caméras en Normandie et d'alterner le micro et le macro, mais aussi le végétal et l'animal. Donc vous allez voir de près les plantes, des ruches, et puis très large, les paysages de printemps. Donc le sacre du printemps, ça va être 12 caméras au plus près de la chlorophylle.
2: Donc techniquement, ça suppose de tourner différemment, j'imagine, que de la télévision classique.
3: Oui, l'idée, c'est d'avoir un plan fixe sur une nature. Et donc, le plan, il dure et la caméra ne se déplace pas. Ce qui fait que c'est nous qui décidons de l'alternance des caméras et nous avons un plan qui permet très régulièrement, mais avec le temps nécessaire, d'alterner les caméras et les 12 caméras.
2: Est-ce que finalement, vous êtes dans une démarche anti-télévision?
3: À l'origine, c'était l'idée. La Slow TV, c'est un mouvement qui naît à la fin des années 2000 en Europe du Nord pour critiquer la télévision qui va trop vite. Une télévision où, dans le documentaire, on demande que le plan change vite pour ne pas ennuyer le téléspectateur, ou une télévision où, dans une émission, on interviewe très rapidement un invité pour surtout passer au suivant. Et à l'époque, c'était une façon de critiquer la télévision. Aujourd'hui, cette Slow TV, c'est une Slow TV contemplative et méditative.
2: Grégoire Olivreau, l'homme qui ralentit la télé, producteur de la Slow TV, le sacre du printemps, à voir gratuitement sur la plateforme France.tv, mais aussi dans les matinales de Ici Matin, entre 6h et 6h30. Prenez le temps de vivre le sacre du printemps et de me retrouver demain pour de sacrées coulisses télé.
0: Merci Patrice Gascoin, à demain effectivement, 6h24 sur votre radio Ici. Dans moins de 6 minutes maintenant, c'est le retour de l'info. Avec vous Valentine Letès, l'actu française et internationale résumée en 90 secondes. Et l'info du jour Valentine, c'est l'évacuation du MV Ondius.
4: Un défi logistique pour évacuer les 150 passagers qu'un contact d'un rare antivirus sans croiser la population de Tenerife. Reportage sur place dans 5 minutes.
0: Avant tout ça, vous demandez le programme sur votre radio Ici et nous vous répondons évidemment. Votre horoscope détaillé par Catherine Viguier et dans l'intervalle 3 minutes 30 en compagnie de Natacha Saint-Pierre et Pascal Obispo qui sont là pour le titre Mourir demain sur votre radio Ici.
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0: un week-end que l'on vous souhaite très agréable à l'écoute de votre radio ici, notamment en présence du duo Natacha Saint-Pierre et Pascal Obispo. Immense standard que vous n'avez pas oublié, vous non plus, mourir demain. Il est 16h28, bonjour Catherine Viguier.
1: Bonjour François-Xavier.
0: Avec vous l'horoscope de notre dimanche 10 mai 2026. Catherine, un dimanche qui va s'avérer plutôt agréable apparemment.
1: En fait, chacun aura sa chance à un moment de la journée. Bélier, c'est vraiment une chouette journée, faite de bonnes surprises amicales entre autres. Taureau, le soleil, c'est vous. Rappelez-vous cela si on tente de vous déstabiliser. Gémeaux, sur le plan intellectuel, sur le plan humain aussi, grâce à un voyage peut-être, eh bien vous vous sentez bien. Cancer, et si vous changiez votre emploi du temps pour partager un moment tendre avec un être aimé? Lion, c'est une journée qui a son importance sur le plan relationnel avec peut-être, une rencontre marquante. Vierge, votre richesse intérieure est précieuse. Elle sera fort valorisée en ce dimanche. Balance, eh bien les artistes pourront prouver leur talent. D'autres, briller en amour, ce que vous adorez. Cher Scorpion, vous aurez à cœur d'être quelqu'un de bien au sein de votre foyer. Sagittaire, que vous soyez étudiant, prof, partout dans le monde, vous avez soif d'apprendre et de découvrir. Capricorne, belle journée pour réaliser des affaires et pour ne pas tout miser sur les valeurs matérielles. Cher Verseau, ce soir, vous passez à autre chose. Mais en journée, le rôle que vous jouez est essentiel. Poisson, vous avez besoin que l'on vous laisse tranquille. Dites-le, ne gardez que les personnes bienveillantes à vos côtés. Et pour nous tous, il y a toujours la possibilité d'un miracle.
0: Ah ben, on garde ça en tête pour sûr. Merci Catherine Viguier pour cet horoscope qui est à retrouver, comme chaque jour évidemment, en intégralité sur l'application ICI. Dimanche 10 mai 2026, merci de rester fidèle à votre radio ICI. Il est 6h30. Toute l'actualité en France et dans le monde, place aux 90 secondes. C'est avec vous, Valentine Lottès.
2: En approche des côtes de Tenerife, le MV Ondus et ses 150 passagers, dont 5 Français, tous cas contact à haut risque d'un rare hantavirus. 3 morts déjà à bord. Une grande opération d'évacuation jusqu'à l'aéroport de Tenerife aux Canaries se prépare ce matin. Détail dans un instant. Au cours d'un contrôle routier, un gendarme est mort hier en Meurthe-et-Moselle, percuté au nord de Nancy par une autre voiture avec à son bord un homme et une femme de plus de 70 ans. Une enquête est ouverte. Une centaine d'interpellations et 46 gardés à vue à Paris. Des militants de l'ultra-droite et de l'ultra-gauche, pourtant interdits de manifester hier, sur décision de justice au vu du risque de débordement au rassemblement prévu par le comité du 9 mai, un collectif nationaliste. Après un an derrière les barreaux, le journaliste français Christophe Glaise recevra dans quelques jours sa première visite consulaire en Algérie, où il est détenu depuis un reportage en Kabylie. Une annonce à l'issue d'un entretien entre le président algérien et la ministre française déléguée aux armées hier. Un retour tonitruant en compétition et déjà un stop. Le joueur de tennis français Arthur Fils est blessé à la hanche à 2 semaines du tournoi de Roland-Garros. Le 17e joueur mondial est contraint à l'abandon au Masters 1000 de Rome. 115 000 spectateurs attendus au Grand Prix de France de MotoGP ce dimanche. La dernière édition a été remportée par le français Johan Zarco sur ce même circuit Bugatti du Mans. Cette année, la pluie risque de perturber la course.
0: Et il est 6h32, l'info du jour Valentine, c'est l'évacuation du MV Ondus.
2: Le bateau de croisière sur lequel 3 passagers sont morts d'un rare hantavirus, à quelques minutes désormais d'un accostage dans l'archipel des Canaries, 150 passagers de 23 nationalités différentes sont à bord, en attente de rejoindre leur pays au cours d'une opération d'ampleur. Caroline Félix est supervisée par le patron de l'Organisation Mondiale de la Santé en personne.
3: Une nuée de journalistes du monde entier pour une conférence de presse au bord du bassin du port. Le directeur de l'OMS, Tedros Adhanom Ghebreyesus, explique qu'il a voulu se positionner en première ligne. Il déclare qu'il est là pour être aux côtés des habitants de Tenerife au plus près, qu'il aurait pu superviser de loin les opérations, mais qu'il a changé ses plans pour venir ici. C'est important pour le monde et pour les Canariens. Sa présence aussi pour tenter de prouver qu'il n'y a presque rien à craindre. Ce n'est pas le Covid, dit-il. Le risque pour la population est faible en raison de la nature du virus, qui est déjà connu depuis longtemps, mais aussi parce que le gouvernement espagnol a pris toutes les dispositions. problème. Le message donc, tout est sous contrôle, une réponse aux inquiétudes qui se sont exprimées ça et là dans l'archipel ces derniers jours. Le directeur de l'OMS ajoute que tous les passagers sont pour l'heure asymptomatiques. Le ministre de l'Intérieur espagnol détaille ensuite le personnel qui va accompagner les passagers du port à l'aéroport. 325 membres de la Guardia Civil, 33 policiers. Pas de contact entre habitants et passagers qui seront tous testés avant de quitter le MV Ondus. La conférence de presse a laissé une question en suspens. Que se passera-t-il si un des passagers est testé positif avant de descendre ? L'hôpital Nord de Tenerife a en tout cas préparé plusieurs chambres prêtes à accueillir des patients en état critique.
2: 5 Français se trouvent à bord du bateau de croisière et ils seront rapatriés dès aujourd'hui par un vol sanitaire, annonce le gouvernement. Ils seront placés en quarantaine à l'hôpital durant 72 heures, le temps d'une évaluation complète et avant d'organiser un retour chez eux.
0: Merci beaucoup Valentine Letès. Le retour de l'info est prévu à 7h sur votre radio ici. Pour le moment, il est 6h34. Un petit mot de votre météo de ce dimanche 10 mai 2026. C'est une nette dégradation pour cette dernière partie du week-end. Dégradation qui est arrivée par le sud et par l'ouest du pays. Elle nous occasionne pour cette dernière partie du week-end, donc ce dimanche, des averses faibles sur la majeure partie de la France. Des nuages bas pour l'Alsace-Lorraine et la Haute-Marne. Et puis des orages sur la côte basque et les Pyrénées-Orientales. Seul en fait, le littoral aquitain devrait être préservé en matinée avec un bel ensoleillement. Pour cet après-midi, nos orages localisés du matin se généralisent à une grande partie des régions avec toujours à nos abords des côtes aquitaines qui devraient rester au sec ainsi que la côte d'Azur. Attention également à de possibles épisodes de grêle pour le Pays Basque et la région toulousaine. En cours de journée, vos valeurs, elles sont plutôt stables ce matin avec 13 degrés à Saint-Étienne, 14 à Concarneau, 15 degrés pour Amiens, 16 à Millau, 19 du côté de Bordeaux et d'Agen, 20 à Porto Vecchio dans la journée. Des maximales comprises entre 15 et 22 degrés, température la plus forte notamment relevée à Arcachon où vous nous écoutez bien sûr sur votre radio locale. 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
0: Quel est le point commun entre Garou, Claude François et Phil Collins, Valentine ?
2: Ils sont tous chanteurs ?
0: Ouais, c'est une bonne réponse. Elle prend pas de risque, la madame. Eh bien, figurez-vous que tous ont proposé une reprise d'un succès international daté de 1966 et que l'on doit au groupe de Supremes, star du prestigieux label américain Motown. Si je vous dis « You Can't Hurry Love », ça vous parle évidemment.
2: Phil Collins.
0: Eh ouais, la version de Phil Collins, exactement. Pour vous, ce matin, sur votre radio ici, beau week-end.

0: rester fidèle à votre radio ici auprès de vous ce matin. Phil Collins et You Can't Hurry Love.
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0: 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Et puis un petit peu avant cette heure, Valentine et moi-même à l'antenne pour vous accueillir avec le message de votre composition. À vous de jouer, 0810 055 056. Accueillons également Monsieur Eddy avant 7h. Très joli classique, la dernière séance, c'est la musique du dimanche matin sur votre radio ici. Et à 6h39, cette question, comment nos données de santé sont-elles protégées? Explication ce matin dans Vie numérique, vie privée, avec vous Valentine Letess. Et ce, après plusieurs fuites de données massives dans le secteur.
3: Des dizaines d'hôpitaux piratés chaque année, l'attaque il y a quelques mois d'un logiciel utilisé par les médecins. Voilà à quel point nos données de santé, des données sensibles, sont précieuses. Elles font donc l'objet d'une double réglementation pour assurer leur protection. Le règlement européen sur la protection des données, d'abord, le fameux RGPD, qui impose à ceux qui les traitent et les collectent de mesurer les risques et de mettre en place une protection en conséquence.
0: D'accord.
3: Puis, le droit français, beaucoup plus précis. Pour toute information collectée dans le cadre d'un parcours de soins, à l'hôpital ou par un médecin, dès qu'elle permette de vous identifier, par exemple, si Madame Dupont prend du Doliprane pour des migraines récurrentes, ces données sont obligatoirement stockées sur un serveur certifié. HDS pour hébergeur de données de santé, la garantie d'un haut niveau de sécurité et d'une localisation du serveur dans l'espace économique européen.
0: Et ça, c'est fiable à 100%, Valentine ?
3: Obtenir cette certification coûte cher et prend du temps. Si un serveur la possède, vous n'aurez donc pas de mal à le savoir.
0: Ouais.
3: Mais ça ne protège pas nos données du risque d'ingérence étrangère, prévient la CNIL, la Commission nationale de l'informatique et des libertés. Je vous donne un exemple. Si une société stocke en France des données sur un serveur HDS, mais que sa maison mère se trouve aux États-Unis, l'administration américaine peut exiger l'accès à ces données, peu importe où elle se trouve dans le monde.
0: Ah.
3: Voilà pourquoi la France a justement fait le choix de se séparer de l'américain Microsoft pour son projet de Health Data Hub, le stockage de données de santé pour la recherche médicale.
0: Merci beaucoup Valentine. Et pour savoir si vos données sont en sécurité sur votre dossier médical partagé, rendez-vous sur ici.fr, page vie numérique, vie privée. Votre chronique qui revient samedi prochain à 6h38 avec Valentine Letess sur votre radio ici.
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0: 6h43, bonjour et bienvenue sur votre radio ICI qui vous donne rendez-vous tout de suite avec l'histoire grâce à Stéphane Bern, le meilleur de voyage dans le temps et ce matin au temps de la Résistance et de la TSF.
10: Amis, entends-tu? Vous connaissez le chant des partisans. L'hymne de la Résistance n'est pas né dans un maquis. mais dans un salon londonien sur un air russe. Londres, début 1943. Dans le salon de Lyuba Krasin, un aristocrate russe en exil, Anna Marley joue à la guitare un air qu'elle a composé 2 ans auparavant. La marche des partisans, inspirée par la bataille de Smolensk.

0: Astier veut que ça sonne comme des résistants en marche, pas comme des musiciens de studio. Et il décide de les remplacer. Le chant est sifflé à la radio et devient l'indicatif de l'émission « Honneur et patrie » diffusée par la BBC. Dans les maquis, il sert alors de signe de reconnaissance. Un air qui galvanise, qui fédère. Et pour le coup, ce sont les oreilles des nazis qui se mettent à siffler. Les paroles, elles, sont publiées dans la revue clandestine « Les cahiers de libération ». Dans un sens, le chant des partisans est le premier tube qu'on a pu entendre à la radio. Et comme souvent avec les tubes, il a d'abord cartonné sur une radio anglaise.
1: Merci pour ce rappel, My Dear, Stéphane Bern. Voyage dans le temps à retrouver pour vos inédits demain, lundi. Ça se passe évidemment juste avant les infos de 8h sur votre radio ici. Il est 7h moins le quart à la une de Rustica cette semaine, ma chère Valentine.
2: Réussir tous les légumes d'été grimpants. On les sème dès maintenant et ces plantes comestibles peuvent atteindre pour certaines jusqu'à 2,50 m de haut.
1: À peu près comme votre taille en fait. Hein.
2: C'est ça, 2,50 m.
1: Fois 2.
2: Divisé par 2.
1: Ouais, c'est ça, oui, vous avez raison, c'est dans ce sens-là en fait. Allez, on prend un escabeau et surtout on se régale en écoutant les conseils d'Alain Delavie, directeur des rédactions de Rustica. Il sera là après Jean-Louis Aubert.

0: 6h48 sur votre radio ici, toujours à vos côtés, accompagné également par Jean-Louis Aubert ce matin pour vous chanter Merveille.
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0: Réussir tous les légumes d'été grimpants, s'il vous plaît. C'est à la une de Rustica cette semaine et nous vous donnons un aperçu de ce dossier ce matin en compagnie d'Alain Delavie qui est à mes côtés. Bonjour Alain.
3: Bonjour François-Xavier.
0: Alain, petit rappel important pour commencer bien sûr, qu'est-ce que l'on appelle des légumes d'été grimpants?
3: Eh bien, ce sont toutes les espèces qui ont besoin d'un support pour hisser leurs longues tiges. Je pense en particulier à toutes

0: les tomates, je pense aussi aux haricots, je pense aux courges, et puis il y a d'autres légumes un petit peu moins courants et souvent tropicaux comme la chayotte ou la basilic.
1: La chayotte et la basilic, qu'est-ce que c'est? Dites-nous en un mot.
0: Alors la chayotte, c'est un légume que l'on trouve souvent dans les épiceries asiatiques ou dans les rayons un peu exotiques des supermarchés.
1: Okay.
0: En fait, ça ressemble à une grosse poire verte un peu côtelée.
1: Ah oui.
0: Et ça se mange un peu comme une courgette, voilà. Donc c'est très bon quand c'est accompagné de sauce avec du goût, parce qu'en soi la chayotte n'a pas tellement de goût, mais c'est très bon quand même.
1: Et la basilic,
0: eh ben c'est un épinard grimpant, mais un épinard exotique avec des feuilles plus épaisses.
1: On en apprend des choses avec vous, mon cher Alain. Alors comment est-ce qu'on peut accrocher, et justement sur quel type de support, nos fameux légumes d'été grimpants, Alain?
0: Alors le plus classique, c'est d'avoir des tuteurs, alors qui sont adaptés au niveau de la longueur au développement de la plante, des tuteurs pour les tomates, pour les haricots. Ces tuteurs, on peut les mettre simples. C'est le cas pour la tomate qui va grimper tout autour de ce tuteur et se hisser. Alors, voyez, assez grand, hein, une tomate, ça monte facilement à 1m50 en fin d'été. Donc, il faut quand même un bon tuteur.
1: Ouais, c'est ça.
0: Ah oui, oui, oui, ça grimpe. Le haricot grimpant, on va même dire 2 mètres, voire 2m50.
1: Wow.
0: Et donc, à ce moment-là, on va utiliser un tipi, c'est-à-dire qu'on va utiliser 3 ou 4 ou 5 tuteurs que l'on va former, comme attacher dans le haut pour former un tipi. Après, vous pouvez utiliser un grillage fixé sur des poteaux assez solides. En fait, tout est possible. Vous pouvez utiliser des filets aussi pour faire grimper vos plantes. L'avantage du filet, par exemple, c'est qu'en fin de saison, on défait le filet, puis on va d'un seul coup arracher toutes les branches qui ne vont pas rester pendant l'hiver. C'est à vous de voir, suivant l'envie de légumes que vous avez. Si vous en avez beaucoup, vous allez mettre des filets, effectivement, ou des grillages. Si vous n'avez que quelques pieds de tomates, un ou deux tuteurs, 3-4 tuteurs, ça suffit.
1: Et on rassure nos auditrices et nos auditeurs, il n'y a pas besoin de faire de saut à la perche pour ces fameux légumes d'été grimpants. Merci beaucoup Alain Delavie d'avoir été à mes côtés ce matin.
0: Merci à vous, bonne journée.
1: Alain Delavie, directeur de rédaction de Rustica, votre magazine d'ores et déjà disponible bien sûr chez votre marchand de journaux. 6h51 avec Eddie Mitchell qui quant à lui s'occupe de vous faire profiter d'une projection privée, la dernière séance, ici.

0: 1978 est le souvenir inaltérable de la dernière séance, interprétée bien sûr par Eddie Mitchell sur votre radio ici. Il est 6h55, nous prenons la direction de la Vienne ce matin et nous nous arrêtons à Vivonne pour y retrouver François. Bonjour François.
1: Bonjour François.
2: Oui, c'est François, mais si je suis pas, il y a une erreur dans ma région. Moi, je suis de Frontignan, dans l'Hérault.
1: On n'est pas du tout dans la Vienne.
2: dans l'Hérault.
1: Finalement, à vous entendre, on l'aurait deviné, parce que c'est un accent du sud que vous avez, François.
0: Ouais, et on embrasse bien fort Florentin, parce que nous, on dénonce qu'il est au standard aujourd'hui. Bon, il a pas fait beaucoup dodo, donc évidemment.
2: Non, mais en plus, il est très gentil. Il est très, très,
0: c'est
2: très
0: vrai,
2: gentil.
0: C'est un amour.
2: Oui.
0: François, on est ravis néanmoins de vous accueillir, même si vous êtes à Frontignan, vous êtes le bienvenu, sachez-le. Quel est votre message en ce dimanche, dites-nous?
2: Alors moi, c'est dimanche et je voulais saluer mes collègues qui sont au travail. Moi, je suis infirmier à domicile. Mmh. Et malgré la pénurie d'essence, malgré les mesures, encore une fois de plus, on est les oubliés du Ségur de la Santé. Ouais. Depuis 2009, nous ne sommes pas augmentés. Si, nous allons l'être, mais quelques centimes, mais que dans 6 mois, parce que, voilà, si réglementairement, il faut que ça paraisse au journal officiel. Mmh. Mais ce sont que des petits centimes. Et là, avec la pénurie d'essence, on est les oubliés. Encore une fois de plus, on nous promet, mais on ne nous promet rien, en fin de compte.
1: Donc, nous donne rien. Un coup de gueule et un message d'espoir, François, pour tous vos collègues infirmiers à domicile.
2: Tout à fait. Et encore, je vous dis, et encore, on a la vocation pour aller faire
0: les visites.
2: Et nous, 10 kilomètres pour aller faire une piqûre.
0: En tout cas,
2: François. Oui.
0: Bah oui, bien sûr. On pense à vous très fort. On vous embrasse bien fort. On vous envoie à la maison directement votre poste radio avec Valentine. On vous envoie tout plein de courage également et on vous souhaite une très belle journée à Frontignan. On est d'accord.
2: Et merci François Xavier.
0: Bonne journée.
2: Et à Valentine aussi.
0: À bientôt. Bonne
2: journée.
0: Il y a 6h57, et celui qui, chaque dimanche matin, vous offre certes le meilleur de sa revue de presse décalée, mais surtout, qui vous met des points sur les i. Willy Rovelli, bonjour.
3: Bonjour. Et on commence avec le secrétaire du Parti Socialiste, Olivier Faure, qui est enfariné hier à Amiens lors du défilé du 1er mai. N'empêche, pauvre Farine, elle pensait finir dans un gâteau, elle finit sa vie sur la gueule d'Olivier Faure quand même. Quelle vie de merde. Marine Le Pen en meeting à Mâcon, heureusement, elle n'a rien reçu, sinon ça aurait été Farine Le Pen. Le 1er mai, c'est le jour avec son traditionnel muguet, ses manifs des syndicats. Ça tombe en même temps parce que les syndicats aiment bien sonner les clochettes d'Emmanuel Macron. Un muguet qui coûte environ 30 centimes de plus cette année, jusqu'à 10 euros pour 3 brins. Mais c'est bien connu, hein, le muguet porte chance à celui qui le vend. En Angleterre, des archéologues pensent avoir découvert un sextoy vieux de 2000 ans. Sans doute le fameux God Save the Queen. À Saint-Nazaire, 2 amis condamnés pour des viols sur des chevaux. Eux, ils murmuraient pas aux oreilles des chevaux. Hein. Ils leur soufflaient dans le cul. Si vos lasagnes ont un drôle de goût, vaudra pas s'étonner. Une Suédoise condamnée pour avoir écrasé un œuf sur la tête de sa fille de 5 ans en direct sur TikTok. Mais écraser ses œufs sur la tête d'un enfant, ça se fait depuis longtemps en France. Hein. Bah, par exemple, à Bétarame. Les salles des sports Basic Fit ouvriront toute la nuit sans personnel. Et bientôt, la version encore plus low cost, sans tapis de course et sans appareil de musculation. Voilà. Gérard Larcher envisage d'ouvrir une salle de sport low cost pour prendre du poids. Basic Frites. Donald Trump de nouveau visé par un attentat. Disons, c'est plus facile de rentrer armé dans un dîner organisé par Trump que de passer les portiques des gares avec ton QR code de merde qui passe jamais là. Ça passe pas. Éclairez plus votre téléphone, mais c'est ce que je fais, connard. Donald Trump qui a reçu cette semaine la visite de Charles III à la Maison Blanche, la rencontre entre Grande Oreille et Grande Gueule. À Compiègne, le passager d'un train sous OQTF qui s'appelait Monsieur Boa, c'est son nom, hein, Monsieur Boa, sort son sexe quand le contrôleur lui demande son ticket.
4: Non, pas possible.
3: Bah oui, mais bon, après quand on s'appelle Boa, on a envie de le montrer, t'es malin toi. Non mais le pauvre, ça se trouve, il croyait que UQTF, ça voulait dire obligation de quitter ton froc. Enfin, la question du jour, Olivier Faure enfariné, est-ce que du coup il était au fort et au moulin? Bah vous avez 2 heures. Allez, passez un bon dimanche. Et à tout à l'heure midi.
0: Pour le déjeuner, en compagnie bien sûr de Willy Rovelli, Nicolas et Fabien sur votre radio ici, comme chaque week-end. On va faire tout de suite la place qu'elle mérite à l'équipe d'ici matin qui vous attend de pied ferme dans votre région.
5: Exactement, en Touraine, merci beaucoup François-Xavier. Touraine où malheureusement, ça y est, c'est le retour de la grisaille. On fait le point sur la météo dans les prochaines minutes. Le temps de vous présenter l'équipe. Louane vous accueille au standard, Grégory est à la réalisation, Anthony est à la réalisation, que dis-je. Oh là, je me suis trompée, bah, il va me couper le micro, il va pas vouloir que je continue.
6: Oui,
5: Annabelle,
6: vous
5: heureusement vous êtes là pour me rattraper.
6: Micheline peut-être.
5: Oui, vous m'appelez Micheline toute la journée, il n'y a pas de souci pour se venger.
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5: Nous sommes le dimanche 10 mai, il est 7h. Les informations, Annabelle Wanek.
7: La scène a de quoi surprendre, faire peur aussi. Un homme armé d'un fusil a été aperçu hier après-midi au beau milieu d'une rue de Chancey, dans le Vouvrillon. Cet habitant de la commune est soupçonné d'avoir menacé des passants. Il a été interpellé par les gendarmes sans incident. Il est depuis en garde à vue. Une enquête est ouverte pour menace avec arme. Les détails sont sur ici.fr. Il a fallu 3 bonnes heures pour que les pompiers maîtrisent l'incendie qui s'était déclaré dans un hangar agricole de Vernoux-sur-Brenne dans la nuit de vendredi à samedi. Ils ne sont parvenus à l'éteindre qu'au petit matin. 2 voitures ont été complètement calcinées ainsi que du matériel de jardinage. L'origine du feu n'est pas encore connue pour le moment.
5: Le navire arrive à l'instant au large des Canaries.
7: Le MV Ondius, ce bateau dans lequel un foyer d'antivirus a déjà fait 3 morts. Le patron de l'OMS se veut pourtant rassurant dans une lettre écrite aux habitants de Tenerife. L'évacuation des passagers, dont notre couple de Tourangeau, obéira à un protocole sanitaire très strict. Anne Le Gall.
8: Même si les 150 passagers encore sur le bateau sont asymptomatiques, l'Organisation mondiale de la santé les considère comme des contacts à haut risque. Dans sa lettre aux habitants, le patron de l'OMS a salué la solidarité de l'archipel des Canaries. « Ce n'est pas un nouveau Covid », leur a-t-il rappelé, « mais je sais que vous êtes inquiets et je ne minimise pas la situation ». Selon le protocole établi, il n'y aura donc aucun contact entre ces passagers et la population locale. Le bateau de croisière restera au large du port de Granadilla. Et dans le détail, après un examen médical à bord, les passagers regagneront la terre ferme dans de petites embarcations par petits groupes, les 14 Espagnols en premier, en portant des masques FFP2. Ils rejoindront ensuite en bus l'aéroport de Tenerife avant d'embarquer directement sur un vol retour vers leur pays d'origine. La France, tout comme les États-Unis, le Royaume-Uni, l'Irlande, les Pays-Bas, l'Allemagne ou la Belgique, ont déjà prévu pour cela des avions sanitaires spécifiques. Enfin, à leur arrivée, l'OMS recommande que tous les passagers fassent l'objet d'un suivi spécifique durant 42 jours. C'est la durée d'incubation du virus.
7: Et on apprend à l'instant que les 5 passagers français seront bien rapatriés aujourd'hui par vol sanitaire.
5: Elles ont frôlé l'exploit.
7: L'ont touché du doigt, mais finalement, les handballeuses chambrésiennes se sont inclinées hier soir face au leader de la Ligue féminine, Brest. Score très serré, 28 à 25, 3 petits points d'écart seulement devant un public surchauffé. 2500 personnes réunies pour ce match de gala à l'Arena Futuroscope de Poitiers. Le public du CTHB a donc poussé, mais en vain, Alexandre Rubin.
9: Au milieu du terrain, juste après le coup de sifflet final, l'ailière chambrésienne Melvin Deba ne cache pas son amertume.
10: Ça fait chier, voilà, ça fait chier de se sentir aussi proche et de pas y arriver maintenant. C'était une ambiance extraordinaire, la première mi-temps était magnifique, la réaction sur la fin de la deuxième aussi. Bien sûr qu'il y a de la frustration, on joue des matchs pour les gagner, on peut s'en vouloir, on a des détails à corriger encore pour gagner ce genre de rencontre. Maintenant, c'était un moment exceptionnel à vivre, je suis super heureuse de l'avoir vécu.
9: Avec une pointe d'émotion dans la voix de celle qui arrêtera sa carrière à la fin de la saison, mais son entraîneur Camille Comte veut retenir le positif à l'issue de cette rencontre.
11: On a réussi à accrocher l'une des 2-3 meilleures équipes sur la planète en ce moment. On savait que c'était un événement particulier pour le club de faire ça dans l'aréna du Futuroscope et je crois que les joueurs se sont transcendés sur ce match. Alors qu'il y a 3 jours à Nice, on a vraiment raté notre match. Donc ouais, vraiment content du rebond et de ce que les joueuses ont montré aujourd'hui et presque des regrets de ne pas avoir pu chercher un petit point de plus. Quoi.
9: Il reste maintenant 3 matchs au CTHB pour tenter de conserver cette 3e place au classement.
7: Mais pour ça, un déplacement très important attend les handballeuses du CTHB à Toulon dans une semaine, ce sera samedi prochain. Un match décisif cet après-midi pour l'US Tour. Si les rugbymen Tourangeau l'emportent par plus de 3 points d'écart sur le terrain de Peyrehorade dans les Landes, ils sortiront vainqueurs de ces 8e de finale retour de la Fédéral 1. En revanche, s'ils perdent, l'aventure s'arrêtera là pour cette saison. Le coup d'envoi est à 15h. Le Mans jouera bien en Ligue 1 de football la saison prochaine après sa victoire 2-0 à Bastia, sous réserve encore de la validation du résultat du match, interrompu par des jets de fumigène à Furiani. Un retour dans l'élite pour les Manceaux, 16 ans après l'avoir quitté. Si je vous dis Harley Davidson, chapeau de cow-boy, grosse voiture et grosse moto, ça vous fait penser, Marion ?
1: Aux États-Unis ?
7: Oui, j'aurais aussi pu rajouter rodéo mécanique, tout ça. C'est ce qui vous est proposé depuis hier et jusqu'à ce soir à Véretz et à Azé-sur-Cher pour la deuxième édition de l'American Tour and Festival. Rassemblement de passionnés et aussi de curieux autour des États-Unis. Même si ces amateurs le reconnaissent, hein, Salomé Martin, l'Amérique dont ils rêvent n'existe plus vraiment aujourd'hui.
4: Entre les immenses camions rutilants, les vendeurs de chapeaux et de vieux vinyles ou encore l'incontournable burger frites, les bords du Cher voyagent, pas de doute, aux États-Unis de la seconde moitié du XXe siècle. Ces deux retraités sont venus d'Orléans faire rare sans leur moto.
12: Oh, ça nous a toujours passionnés, beaucoup plus depuis 20 ans. Quoi. Tout ce qui est Harley déjà à la base, puis américain.
13: Nous, on a 64 piges bientôt. Et c'est le côté décontracté ressemble à notre adolescence.
12: On sent une liberté.
4: C'est quand même les Amérique d'une certaine époque, quoi.
12: Ah, mais oui, mais c'est celle de maintenant, mais on parlait pas. Au niveau des guerres et tout ça, on n'a pas évolué. Retour d'expérience, ça n'existe pas chez eux. C'est toujours le pouvoir.
13: Ça, je trouve ça tellement con pour en plus faire du mal à un tas de gens.
4: L'Amérique dont eux rêvent, c'est celle de la mythique Route 66 en Harley-Davidson. Mireille et Patrick l'ont faite il y a 10 ans, mais hors de question pour Mireille d'y retourner aujourd'hui au vu du profil de Donald Trump.
14: On voulait y retourner encore une fois, mais non. On n'a pas envie. Non.
4: À cause de ça ?
14: Ah oui, à cause de tout ça. Non, franchement, non. Il est en train de tout détruire, quoi, je veux dire. C'est n'importe quoi. Cet homme-là, moi, je trouve que c'est un fou.
4: Au-delà de Donald Trump, c'est surtout une forme de nostalgie qui habite les festivaliers, comme l'explique Corinne.
14: Bah ouais, ça dépérit quand même. Hein. Les meilleures années, elles sont passées, je pense. Comme un peu chez nous. Hein.
4: Même si, avec ses amis, elle l'assure, ils continueront à faire vivre leur Amérique au quotidien et dans ses rassemblements.
7: Reportage Salomé Martin.
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7: La météo, Marion, bon, bah, c'est pas vraiment ça pour aujourd'hui. Moins qu'hier, en tout
1: c'est
7: cas.
1: C'est moins bien qu'hier. Hein. Le ciel est couvert dès le réveil et il devrait globalement le rester. Météo France nous annonce quand même quelques petites éclaircies possibles de ci, de là, mais surtout quelques gouttes dès le matin, puis des averses plus importantes l'après-midi et surtout des orages en fin de journée. Ce matin, à Château-Renaud, 13 degrés. Amboise, Azel-Rideau et Le Grand Précigny, 14 degrés. Loche, Sainte-Maure-de-Touraine et Tours, 15 degrés. Et entre 19 et 21, voilà les températures attendues au meilleur de la journée.
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1: Alors, est-ce que vous êtes allé danser, chanter et profiter de la soirée ici Touraine à la foire de Tours hier? Dans ce cas-là, bravo d'être réveillé à 7h07. On profite ensemble de Laurent Voulzy, Les Nuits sans Kim Wilde.

0: Les Nuits sans Kim Wilde, Laurent Voulzy, mais avec la voix de Kim Wilde quand même, 7h12.
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0: Info pratique et bon plan, c'est le Touraine Express. Où trouver du gazole le moins cher si vous habitez Chinon? Sachez que c'est pour l'instant la station Leclerc, route de Tours, qui propose ce carburant le moins cher à 2,179 €, donc presque 2,18 €, hein, vous l'aurez compris. C'est le moins cher si vous circulez en ce moment du côté de Chinon. Et si vous voulez savoir quel est le carburant le moins cher à côté de chez vous, sachez qu'il existe une carte interactive sur notre site internet ici.fr et sur notre application également ici dans l'onglet service. Maintenant direction Vendôme pour découvrir la guitare dans tous ses états, mais pas que, c'est la 29e édition du Festival de Vendôme. Et Jérôme Dubois, président de l'association Guitare au Gré du Loir, il y a une vraie diversification et c'est une demande du public.
2: C'est une demande du public, effectivement, et pour montrer que la guitare, oui, c'est pas que l'instrument, effectivement, et le concertiste, guitare classique au sens où on l'entend. Et donc, on peut faire aussi de l'humour, ça. Il y a des spectacles d'humour avec qui tournent autour de la guitare. Donc c'est vrai que c'est pour ça que ça a diversifié. Puis le public, on demande, et voilà, pour faire découvrir différents styles. Toujours une programmation éclectique. Il y en a pour tous les goûts, pour tous les publics. Donc c'est ça que l'on veut essayer d'amener, quoi.
0: Et d'ailleurs, tout à l'heure à 17h, c'est la tête d'affiche de la fin de ce festival de Vendôme. C'est Hélène Ségara en concert au théâtre du Minotaure. Vous retrouvez le programme complet sur festivaldevendôme.fr. Pour annoncer un événement qui vous tient à cœur, n'hésitez surtout pas à nous laisser un message audio d'une quinzaine, vingtaine de secondes pour annoncer votre événement sur l'application de messagerie WhatsApp 02 47 38 10 20.
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0: Il est 7h14, est-ce que vous avez déjà du mal à sortir de votre lit? Eh bien, je vous propose de vous intéresser maintenant à un canapé. C'est un week-end prolongé, alors on a un seul objectif, le confort aujourd'hui. Hugo Bensaya, commissaire-priseur de l'hôtel des ventes Giraudot, a joué les tours, nous fait découvrir le travail de Pierre Paulin, c'est à 7h20. Un tien vaut mieux que deux, tu l'auras. Alors cette expression ne s'applique pas du tout ici, mais si comme moi, vous ne la comprenez pas vraiment, cette expression, Jérôme Prodhomme éclaire nos lanternes dans quelques secondes.
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0: Merci de nous avoir choisis. Sachez que les bizarreries de la langue française n'ont plus aucun secret pour nous grâce à Jérôme Prodhomme dans Pourquoi on dit ? Alors, quelle est la question du jour, Jérôme ?
5: Pourquoi on dit « un tien vaut mieux que deux, tu l'auras » ? L'expression est très ancienne, on la retrouve dans un roman du Moyen-Âge. Une des fables de La Fontaine l'illustre à merveille. Elle s'appelle « Le petit poisson et le pêcheur ». Petit poisson deviendra grand pourvu que Dieu lui prête vie. Mais le lâcher en attendant, je tiens pour moi que c'est folie. Car de le rattraper, il n'est pas trop certain. Un carpeau qui n'était encore que fretin fut pris par un pêcheur au bord d'une rivière. « Tout fait nombre, » dit l'homme en voyant son butin. « Voilà commencement de chair et de festin, mettons-le en notre gibecière. » Le pauvre carpillon lui dit en sa manière
6: « Que ferez-vous de moi? Je ne saurais fournir en plus qu'une demi-bouchée. » Laissez-moi carpe devenir, je serai par vous repêché. Quelques gros partisans m'achètera bien cher au lieu qu'il vous faut en chercher. Peut-être encore 100 de ma taille. Pour faire un plat? Pfff, quel plat, croyez-moi, en rien qui vaille.
5: Rien qui vaille? Eh bien soit, repartit le pêcheur. Poisson, mon bel ami, qui fête le prêcheur, vous irez dans la poêle. Et vous aurez beau dire, dès ce soir, on vous fera frire. Un tien vaut, se dit-on, mieux que deux, tu l'auras. L'un est sûr. Et l'autre ne l'est pas. Voilà pourquoi, quand on ne veut pas écouter de vaines promesses, on dit « un tien vaut mieux que deux, tu l'auras », alors qu'on ne sait plus vraiment pourquoi. Encore que vous, maintenant, vous savez.
0: Et on a même eu le droit à une petite leçon de poésie aujourd'hui. Pourquoi on dit est à retrouver sur ici.fr. Et on continue en poésie en ce dimanche matin un peu trop pluvieux. Mon sourire, c'est le dernier zaz.

0: Zaz, mon sourire, et on va tenter de le garder, le sourire, même si la météo en Touraine n'est pas vraiment de notre côté aujourd'hui. Ça va alterner entre nuages beaucoup, quelques éclaircies, un peu des averses par moment, quelques orages également cet après-midi. Bref, on va avoir droit à un petit peu tout aujourd'hui et des températures qui chutent un peu par rapport à hier, entre 13 et 15 ce matin. Si vous êtes sur les Hauts-d'Amboise comme Jean-Claude, 14 degrés ce matin avec un ciel nuageux, un ciel menaçant carrément. Si vous êtes à Joué-les-Tours comme Marie qui nous annonce 13 degrés. On peut également partir à Savigné-sur-Latan où Ève nous annonce 13 degrés. Un temps pluvieux aujourd'hui. Tous ces messages, vous nous les envoyez en commentaire de notre dernière publication Facebook. N'hésitez pas, on fait la météo ensemble jusqu'à 9h.
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0: Il y a peut-être des trésors dans votre maison. On adore les découvrir dans la vie des objets avec Hugo Bensaya, commissaire-priseur de Joué-les-Tours, dans l'hôtel des ventes Giraudot. Bonjour Hugo.
2: Bonjour Marion.
0: C'est un fauteuil que vous nous présentez aujourd'hui avec une jolie couleur vive, une forme bien originale. Dites-nous à quoi ça ressemble un peu tout ça.
2: Alors, c'est un fauteuil très confortable, de forme libre.
0: Il a l'air, en tout cas.
2: De forme libre, vous voyez, c'est pas géométrique pour un sou, c'est vraiment de forme libre, c'est un peu ce qu'on pourrait apparenter au Space Age, vous voyez, le mobilier, un mobilier moderniste, très moderniste.
0: Et on aurait l'impression de mettre dans une station spatiale. Quoi.
2: Et il y a l'esprit 2001, Odyssée de l'espace, le film de Kubrick, tout à fait, c'est fort juste ça, chère Marion. Fauteuil très confortable, de la mousse, gainé de jersey. Voilà, ce tissu qui enveloppe, et des couleurs très vives, orange, rouge, mauve, violet.
0: Ça fait penser aux années 70, aux années 80.
2: Tout à fait. Alors, c'est l'occasion pour moi de vous parler du grand designer français Pierre Paulin.
0: D'accord.
2: Il est né en 1927, il est décédé en 2009. Aujourd'hui encore, on réédite son mobilier, très à la mode. Ne le négligez pas, il a aujourd'hui beaucoup d'intérêt, beaucoup de valeur, et c'est pas rare d'en trouver en déchetterie ou à l'occasion d'inventaire de succession.
0: Pour vous donner une idée, c'est un fauteuil où on sait qu'on va être bien dedans, mais on sait aussi qu'on va avoir du mal à en sortir.
2: Voilà, c'est le confort.
0: Faut pas avoir de problème de dos.
2: Designer des années 60-70, c'est le design après-guerre, hein, puisqu'il est né en 1927. Alors, ses grands modèles, Orange Slice, quartier d'Orange, si vous voulez, Tongue, Mushroom, Ribbon Chair, avec deux grands éditeurs, Ligne Rosée et Artifor. Il est aussi à l'origine, dans les années 60-70, de tous les sièges de la Grande Galerie du Louvre, vous savez, tête à tête, dos à dos, les sièges, lorsque vous êtes en train de visiter le Louvre, que vous voulez vous asseoir 10 petites minutes pour être devant une belle œuvre
0: ou se reposer les pattes
2: de la Grande Galerie du Louvre. Donc voilà, c'est lui également. Il a également fait l'aménagement du hall d'accueil de la gare de Lyon, et puis également les appartements privés de l'Élysée, sous Pompidou, et le bureau de François Mitterrand.
0: Ah oui, donc
2: rien que ça.
0: Bien placé.
2: Donc voilà,
0: et on peut l'avoir chez soi potentiellement.
2: On peut l'avoir chez soi lorsqu'il a été édité pour des modèles bien connus. Aujourd'hui, vraiment beaucoup un vif intérêt pour le travail de Pierre Paulin, donc à ne pas négliger. Et puis c'est surtout un grand designer français qui s'est très bien exporté dans le monde entier.
0: Est-ce qu'il y a eu des fluctuations dans sa mode? Des fois, on en achetait plus ou moins.
2: Tout à fait. Alors, vous savez que la mode est un éternel recommencement. Ça fait 10 ans qu'on retrouve son travail, si vous voulez, qu'on remet au goût du jour son travail et puis qu'on le réédite. Et puis, les premières éditions, bien évidemment, en salle des ventes aux enchères, qui font également des prix records.
0: Plus l'édition est ancienne, plus elle vaut, j'imagine.
2: C'est souvent le cas. Voilà, les éditions d'origine, les premières éditions, sont toujours plus courtisées, toujours plus courues que les rééditions.
0: Merci beaucoup, Hugo Bensaya. Bienvenue si vous nous rejoignez à l'écoute d'Ici Touraine, votre radio de proximité en Indre-et-Loire. Mike and the Mechanics, c'est Over My Shoulder.

0: Over My Shoulder, Mike and the Mechanics. Les infos et l'horoscope, c'est ce qui arrive à 7h30.
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0: Un point sur les astres avec Catherine Viguier. L'horoscope, ce dimanche sera agréable, Catherine.
5: En fait, chacun aura sa chance à un moment de la journée.
6: Bélier, c'est vraiment une chouette journée, faite de bonnes surprises amicales entre autres.
7: Taureau, le soleil, c'est vous. Rappelez-vous cela si on tente de vous déstabiliser.
8: Gémeaux, sur le plan intellectuel, sur le plan humain aussi, grâce à un voyage peut-être, eh bien vous vous sentez bien.
9: Cancer, et si vous changiez votre emploi du temps pour partager un moment tendre avec un être aimé?
10: Lion, c'est une journée qui a son importance sur le plan relationnel avec peut-être, une rencontre marquante.
11: Vierge, votre richesse intérieure est précieuse. Elle sera fort valorisée en ce dimanche.
12: Balance, eh bien les artistes pourront prouver leur talent, d'autres briller en amour, ce que vous adorez.
13: Cher Scorpion, vous aurez à cœur d'être quelqu'un de bien au sein de votre foyer.
14: Sagittaire, que vous soyez étudiant, prof, partout dans le monde, vous avez soif d'apprendre et de découvrir.
15: Capricorne, belle journée pour réaliser des affaires et pour ne pas tout miser sur les valeurs matérielles.
16: Cher Verseau, ce soir, vous passez à autre chose. Mais en journée, le rôle que vous jouez est essentiel.
17: Poisson, vous avez besoin que l'on vous laisse tranquille? Dites-le, ne gardez que les personnes bienveillantes à vos côtés.
18: Et pour nous tous, il y a toujours la possibilité d'un miracle.
0: Merci beaucoup pour ces bons mots, Catherine Viguier, que l'on retrouve juste avant 9h.
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0: Vous écoutez votre radio de proximité en Indre-et-Loire. Merci beaucoup de nous avoir choisis. On fait le point sur l'info d'ici avec vous, Annabelle.
19: Stop pour encore. Match couperet pour l'US Tour cet après-midi en Fédéral 1 de rugby. C'est faisable. Mais il va falloir arrêter les petites fautes de la semaine dernière. On verra ça avec l'entraîneur juste après le 90 secondes. Toute l'actualité en France et dans le monde. Valentine Letès.
20: Dès aujourd'hui, les 5 Français à bord du MV Ondius seront rapatriés par un vol sanitaire. Le gouvernement l'annonce à 2 heures du début des opérations d'évacuation aux Canaries, où le bateau de croisière s'apprête à jeter l'ancre après la mort de 3 passagers à son bord d'un rare rentavirus. Avec une immense peine, le ministre de l'Intérieur annonce la mort d'un gendarme percuté hier au nord de Nancy. Au cours de l'interception d'un véhicule sur la route, le motard a été renversé par une voiture. Près d'une centaine d'interpellations hier à Paris. Malgré l'interdiction par la justice de la manifestation du comité du 9 mai, un collectif de l'ultra-droite, et de sa contre-manif organisée par des antifascistes, des militants se sont réunis dans les rues de la capitale. 46 sont en garde à vue. L'espoir pour la famille de Christophe Glaize, condamné pour apologie du terrorisme et détenu depuis près d'un an maintenant en Algérie. Le journaliste français recevra dans les prochains jours sa première visite consulaire, signe d'un réchauffement des relations entre Paris et Alger. Des vagues jusqu'à 2 mètres de haut sur toute la côte des Alpes-Maritimes ce dimanche. À cause d'une très forte houle, la préfecture appelle habitants et touristes à éviter les sentiers côtiers et les criques, les zones les plus exposées. Sous réserve d'une confirmation du résultat, le club du Mans rejoindra la Ligue 1 de football la saison prochaine. Son match contre Bastia a été interrompu à la 91e minute pour cause de fumigène hier soir. Mais le score est sans appel, le Mans l'emporte 2-0.
19: Ballon ovale, ballon rond, ballon tout court, c'est parti pour le journal des sports.
0: La victoire ou la porte.
1: C'est bien résumé, hein. C'est vraiment les deux voies devant lesquelles l'US Tour se trouve. Il va s'engager dans l'une ou l'autre tout à l'heure pour les barrages de la Fédérale 1 de rugby. Si les Tourangeaux veulent se hisser en quart de finale, il va falloir gagner par plus de 3 points d'écart, car la semaine dernière, lors du match aller face à Peyrehorade, ils ont été battus sur le fil 21-18, avec en plus une pénalité subie à la toute dernière seconde. Cet après-midi donc, pour le match retour dans les Landes, il faudra éviter de faire les petites fautes qui les ont pénalisés les dernières fois. C'est en tout cas le message adressé cette semaine à ses joueurs par le coach tourangeau Baptiste Guillot.
21: Je leur ai dit que surtout il fallait pas céder à la résignation, qu'en faisant un match somme toute assez moyen, on avait été battu de 3 points, mais qu'il y avait encore toutes les perspectives positives à envisager, parce que ce qu'on a vu sur le factuel du match, c'est qu'il y a des moments critiques où on n'a pas été assez collectif, où on n'a pas été assez précis. Mais mine de rien, à la 65e, on était à 18-6. Et puis derrière, on a donné des ballons cadeaux qu'on peut facilement réguler. Donc l'idée, c'est de corriger, de rectifier et puis de continuer à croire en nous, bien sûr.
0: Peyrehorade Tour en barrage de la Fédérale 1 de rugby. Le coup d'envoi est à 15h. En football, il va encore falloir attendre pour savoir si le FC Montlouis reste bien en National 2. Ça se jouera lors de la dernière journée après le match nul arraché par les Tourangeaux à Saumur, 0-0. Patience aussi du côté de l'Union Foot de Touraine après leur victoire à Châteauroux, 1-0. L'UFT revient à un point du leader de la National 3, le Poiré-sur-Vie. Sa montée en National 2 se jouera donc aussi la semaine prochaine lors du dernier match de la saison. Ce qui en revanche a été acquis dès hier, c'est la montée d'Avoine de la Régionale 1 à la Nationale 3 après sa victoire à Vineuil 2-1. L'autre club tourangeau qui pourrait bien passer en Nationale 3, c'est l'Étoile Bleue de Saint-Cyr. Elle se déplace à 15h chez le leader, l'UFC Saint-Jean. En cas de victoire, Saint-Cyr restera dans la course à la montée. En cyclisme, le tourangeau Thibaut Gruel a fini hier 4e du Grand Prix du Morbihan, remporté par Benoît Cosnefroy. Il participera aujourd'hui au Trobro-Léon, autrement appelé l'Enfer de l'Ouest. Cette course réputée pour ces ribinous, ces chemins de terre et de gravier qui font tout son sel.
22: À 8h, on revient sur l'interpellation de cet homme armé hier à Chancey.
0: Il aurait menacé plusieurs passants. Il est en garde à vue ce matin. La météo plutôt grisâtre, Marion.
22: Oui, c'est un ciel très couvert qui va nous accompagner tout au long de la journée. On n'est pas à l'abri de quelques petites éclaircies de ci, de là, mais elles vont quand même être assez timides. Et puis surtout, ça va être entrecoupé d'averses. Alors pour l'instant, les averses, elles sont assez faibles ce matin. Elles vont gagner en intensité cet après-midi. Et puis à partir de 15h, on passe en alerte jaune aux orages. Et donc, il y a un risque d'orage, vous l'aurez compris, en Indre-et-Loire aujourd'hui. Ce matin, comptez 13 à Château-Renaud, 14 à Amboise, à Zel-Rideau et le Grand Précigny, Sainte-Maure de Touraine, Loche ou encore Tours. Il va faire 15 degrés cet après-midi. Il va falloir compter sur un mercure entre 19 et 21 degrés. Le point sur vos conditions de circulation. Eh bien, certes, le ciel est gris, mais vos conditions de circulation, que ce soit sur le réseau ferroviaire ou le réseau routier, tout est au vert. Néanmoins, si vous êtes témoin d'un incident ou d'un ralentissement inhabituel, 02 47 38 10 20.
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22: 7h35, merci de nous avoir choisi. C'est Julien Clerc avec Hélène et je vous pose toujours cette question quand j'entends cette chanson. Est-ce que c'est une bonne ou une mauvaise nouvelle d'avoir une chanson avec son prénom dedans? Alors à toutes les Hélènes, dites-le nous sur WhatsApp 024.

0: Hélène, chantée par Julien Clerc.
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0: Un nouveau spectacle Fiesta Encantada, des attractions pour toute la famille, des structures gonflables. Je parle évidemment de Family Park. Vos deux entrées pour le Family Park à Sorigny sont à remporter dans les prochaines minutes puisqu'on adore vous gâter. Et d'ailleurs, on ne cesse de vous gâter. 500 euros dans un village vacances Azureva est à remporter dans les prochains jours puisque vous rentrez dans la sélection à partir du moment où vous jouez à l'antenne. Donc, vous avez une raison de plus de nous appeler tout à l'heure au 02 47 38 10 20. Et puis, pour rester à l'antenne, il y aura les 3+, un festival à découvrir au Théâtre de la Nouvelle Lune. Où est-ce qu'on peut faire preuve de solidarité dans les prochains jours ou donner son sang la semaine prochaine? Et un autre cadeau à garder en tête. Tout cela est à découvrir dans les 3+, dans les prochaines minutes. D'abord, intéressons-nous un tout petit peu aux belles initiatives qui dynamisent un petit peu la Touraine avec Émilie Mendoza. On les voit encore dans les rues de Tours et dans la métropole, ces vélos jaunes et noirs. Et ça fait 20 ans que ça dure. Vous nous parlez aujourd'hui, Émilie, de Vélocity.
3: Vous vous rendez compte, 20 ans, le temps passe vite. À l'époque, Vélocity arrivait dans la métropole tourangelle quelques mois après les Vélov' à Lyon ou les Vélib' à Paris, avec une grosse différence tout de même. À Lyon ou à Paris, il a fallu creuser des trous pour installer des bornes, connecter tout cela en réseau et permettre la location libre-service à toute heure du jour ou de la nuit. À Tours, rien de tel. Vélocity, c'est de la location de vélos sur de la plus longue durée, mise en place en 2006. Encore aujourd'hui, vous signez donc un contrat pour minimum 3 mois de location et les tarifs sont intéressants, à partir de 5 euros par mois pour un vélo classique ou pliant, avec antivol et entretien inclus. Pour les vélos électriques, on est plutôt autour d'une 40aine d'euros. Eh oui, vous m'avez bien entendu, hein, j'ai dit vélo électrique. Depuis 6 ans, Vélocity propose cette solution et il y a 375 vélos en location aujourd'hui dans la métropole tourangelle, contre 548 vélos standards et 40 vélos pliants. Et ça n'est pas fini. Le syndicat des mobilités de Touraine, qui gère ce service, prévoit le déploiement des vélos cargo. Il y en a déjà 18 et ça pourrait bien grimper dans les mois et années qui viennent. Au total, ce sont donc plus de 900 vélos qui sont actuellement en location en Touraine et ce sont les 25-34 ans qui sont les plus friands de ce système. Ils représentent 31% des usagers. Sans grande surprise, ce sont les habitants de Tours qui sont majoritaires. 61% des locataires sont domiciliés à Tours, loin devant les autres habitants des communes de la métropole. Autre preuve du succès de ce système, c'est que les difficultés sont beaucoup moins nombreuses qu'avec les vélos en libre-service. Souvenez-vous des vélos Indigo qui avaient finalement été abandonnés par le gestionnaire puisque les dégradations étaient beaucoup trop nombreuses. On voit aujourd'hui les ponies depuis presque 2 ans maintenant. Eux ont trouvé leur rythme de croisière. À côté de ça, Vélocity est peu touché par les vols puisque les vélos sont marqués et fournis avec antivol et sous la responsabilité d'usagers qui ne veulent pas perdre leur caution. Autrement dit, Vélocity, ça marche depuis 20 ans et ça n'a pas fini de rouler, comme vous le verrez aujourd'hui à la fête du vélo et vous y découvrirez les tarifs réduits spéciaux pour cet anniversaire qu'on fête au mois de mai.
0: Rendez-vous place Anatole France pour en profiter. À noter également qu'il y a quelques restrictions de circulation si vous vous baladez à Tours cet après-midi puisque entre les bords de Loire et les boulevards Béranger et Horteloup, il y aura des voies piétonnisées pour l'occasion, enfin vélocisées si on peut utiliser ce terme également. Demain avec vous Émilie Mendoza, on partira direction Luzet pour découvrir un petit commerce qui dynamise la commune. Ça sera à 7h20 lundi.
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0: Une envie de vous amuser en famille au Family Park à Sorigny. Pourquoi pas jouer avec nous dans les prochaines minutes pour tenter de remporter ces 2 entrées ainsi que votre participation au grand jeu de la semaine. Je rappelle que 500 euros dans un village vacances Azureva sont en jeu. Florent Pagny, je sais qui je suis. Il est 7h43.

0: La douce voix et forte voix de Florent Pagny à l'écoute de votre radio de proximité ici Touraine. Et justement, Touraine, quelle sera la couleur du ciel aujourd'hui? Eh bien, ça sera plutôt gris. Hein. Alors, il peut y avoir quelques éclaircies, c'est ce que nous annonce Météo France, mais il y aura surtout des averses de faible intensité ce matin, d'un peu plus forte intensité cet après-midi, et surtout à partir de 15h, il va falloir composer avec le risque d'orage. Météo France nous place en vigilance jaune aux orages. Il devrait arriver de l'ouest et traverser l'Indre-et-Loire vers l'est ensuite. Entre 13 et 15 degrés, c'est d'ailleurs ce que vous nous annoncez globalement hein, sur notre page Facebook, en commentaire de notre dernière publication. Michel, notamment, à Bléret, nous annonce 12 degrés avec un ciel bien nuageux. Nathalie Savigny nous annonce 15 degrés et un ciel gris avec une pluie qui commence à tomber doucement. Et on peut partir également à Saint-Pierre-des-Corps avec Fabrice qui nous annonce 13 degrés. Je rappelle qu'on fait la météo ensemble comme ça avec notre dernière publication Facebook jusqu'à 9h. Pour cet après-midi, il va falloir compter entre 19 et 21 degrés. C'est ce que va annoncer le Mercure. Les 3 plus, les infos pratiques à noter et quelques petites idées sorties aussi. Alors déjà, une info solidaire, si vous souhaitez donner votre sang en mai, on sait que souvent les dons du sang diminuent en mai, évidemment liés à tous les jours fériés. Sachez que ça sera possible le lundi 11 mai à Ligueuil, dans la salle Le Forum, c'est de 15h à 19h. Le mercredi 13 mai à Bourgueil, dans la salle des fêtes, de 15h à 19h également. Vendredi 15 mai à Langeais, à l'espace Jean Ganglade, de 15h30 cette fois-ci à 19h. Et si vous souhaitez participer à l'un de ces dons du sang, sachez qu'il est plus pratique de s'inscrire sur le site internet de l'établissement français du sang. Théâtre et musique pour tous les âges et à petit prix, direction la Ville aux Dames pour la 13e édition de Festilune au Théâtre de la Nouvelle Lune avec Jean-Christophe Calvet, un programme bien chargé.
1: Oui, effectivement, cette année encore, 10 spectacles, 10 rendez-vous très variés, très hauts en couleurs, qui vont de la comédie pure et dure au théâtre de réflexion en passant par des pièces plus tendres. Et cette année, la musique sera au rendez-vous avec 3 spectacles.

0: important des musiciens sur scène, donc c'est une première.
1: C'est une raison de plus de découvrir ce festival pour son dernier jour à la Ville aux Dames, Festilune au Théâtre de la Nouvelle Lune. Vous pourrez notamment voir à 15h aujourd'hui la comédie Les Crapauds Fous et un concert de Vincent Debois que l'on connaît évidemment hein, sous le nom de Maria dans Les Baudins. C'est à 17h30. 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On vous conseille Longeville-sur-Mer, mais vous n'êtes pas obligé de suivre nos conseils. La grande sélection, ça sera avec Nicolas Bedin à 8h45 vendredi.
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1: Et décidément, cadeau sur cadeau. Bah justement, si vous souhaitez participer à cette grande sélection pour 500 euros dans un village vacances à Zureva, c'est maintenant qu'il faut nous appeler au 02 47 38 10 ans, d'autant que vous pourrez repartir avec deux entrées pour Family Park pour en profiter en famille, attendre peut-être une journée un tout petit peu plus douce qu'aujourd'hui, ou y aller aujourd'hui si vous n'avez pas peur de la pluie, et comme ça vous, il n'y aura presque personne. 02 47 38 10 20, c'est l'anniversaire de Gabriella Papadakis. Elle a 31 ans, cette patineuse, elle était 5 fois championne du monde, 5 fois championne d'Europe, 7 fois championne de France, une fois championne olympique, une fois vice-championne olympique. On ne sait plus quoi faire de son palmarès, mais d'ailleurs, est-ce qu'on connaît bien son palmarès et sa discipline? C'est quoi exactement la discipline de Gabriella Papadakis? Est-ce que c'est le patinage tout court, la danse de couple ou la danse sur glace? Le patinage, la danse de couple ou la danse sur glace? 02 47 38 10 20 pour nous donner la discipline exacte de Gabriella Papadakis. Remportez ces deux entrées pour Family Park et votre participation au grand jeu Azureva. Le temps que vous réfléchissiez et que vous appeliez Loan au 02 47 38 10 20, self-control. Laura Branigan.

0: Laura Branigan, Self Control avec Issy Touraine. Et pas besoin de self-control quand on a deux entrées pour le Family Park à remporter ainsi que votre participation au grand jeu Azureva avec peut-être 500€ dans un village vacances à dépenser partout en France. En tout cas, Brigitte va tenter sa chance de Saint-Avertin. Elle nous appelle au 02 47 38 10 20. Bonjour Brigitte.
1: Bonjour Marion.
0: Nous souhaitons l'anniversaire de Gabriela Papadakis. Elle a 31 ans aujourd'hui. Alors son palmarès, il est immense. Hein. Championne du monde, championne d'Europe, championne de France, championne olympique, vice-championne olympique. On ne sait plus où donner de la tête. Mais d'ailleurs, c'était quoi sa discipline exacte, Brigitte? Le patinage, la danse de couple ou la danse sur glace?
1: Danse sur glace,
0: exactement. Et qu'est-ce qu'elle nous a impressionné hein, avec le couple qu'elle formait avec Cizeron sur la glace. C'était magnifique, hein, n'est-ce pas Brigitte?
1: C'est vrai que c'est beau à voir le patinage. Moi j'adore ça, c'est vrai, c'est magnifique.
0: Hein. Ils font ça avec une telle facilité, ça a l'air simple.
1: Oui,
0: ça doit pas l'être du tout.
1: non, mais ils commencent jeune aussi.
0: Ils ont ça dans
1: le sang aussi. Hein.
0: Eh bah oui, c'est sûr. Mais c'est beaucoup de travail, hein, évidemment. Oui. Alors, heureusement pour vous, Brigitte, il n'y a pas besoin d'aller en patin à Family Park. Vous en profiterez avec vos proches ainsi que votre participation au grand jeu Azureva. Félicitations, Brigitte.
1: C'est super. Merci beaucoup, Marion.
0: Un beau week-end. Au revoir.
1: Bonne journée. Au revoir.
0: Elle a mis l'humour en tube pour nous, elle nous en sert une petite dose dans les prochaines secondes, c'est Fred Ballard.
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0: Quand on parle de charge mentale, on pense toujours à celle des femmes qui dépassent de loin celle des hommes. Et dans l'humour en tube, Fred Ballard le confirme, les hommes et les femmes n'ont pas le même rythme ni le même fonctionnement.
5: Les femmes sont subtiles. Elles viennent souvent un matin, avant le café. Tu n'es pas encore prêt à affronter le monde que elles surgissent.
6: Ben oui, les femmes portent le monde, hein, donc forcément déjà, elles se lèvent plus tôt le dimanche. Et quand elles réveillent délicatement leur conjoint, c'est pour une bonne raison.
5: Coucou mon chéri de vidéo. Elle fait genre, elle n'a pas prévu ce qu'elle voulait dire et faire depuis 2 semaines. Hein. Tu prendras bien une petite tranche de brioche et nous, bon, monsieur de la brioche. Et quand t'es à la 4e tranche bien tartinée, que c'est là qu'elle fera. Et qu'elle te suggère de faire quelque chose. Et si jamais tu oses dire non, ça nique l'ambiance de la maison pendant 120 ans. C'est vrai ou pas?
6: Alors sur les 120 ans, on est peut-être un petit peu généreux, mais Edgary va mis le doigt et la vanne sur une spécificité féminine. Nous n'aimons pas voir les hommes en position horizontale quand nous sommes déjà à la verticale depuis 3 heures. Mais les garçons, eux aussi, ont un rythme de vie qui leur est propre.
7: Bah, ça a toujours faim, les garçons. Toujours faim, n'importe quelle heure. T'as faim?
8: Ouais.
7: Tu peux les réveiller la nuit, t'as faim?
8: Ouais.
7: Oui, quand tu leur demandes qu'est-ce que ça veut manger, les garçons, ça veut toujours manger la même sauce. De la viande et des patates.
6: Voilà, et forcément, quand on ne se nourrit que de barbac et de féculents, le rythme est plus lent quand il s'agit de monter une bibliothèque. Mais bon, gardons espoir, un petit fou rire nerveux. Et ça repart.
0: Merci beaucoup Fred Ballard. 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
0: Ravi de passer ce dimanche matin en votre compagnie. Il est 8h. Les informations à 8h, Annabelle Wanek.
9: Un homme armé d'un fusil aperçu en pleine rue, ça a de quoi surprendre, voire franchement effrayer. C'est pourtant ce qui s'est passé hier après-midi à Chancey, dans le Vouvrillon. L'homme est même soupçonné d'avoir menacé d'autres personnes, Salomé Martin.
10: Les gendarmes reçoivent un appel vers 17h. Un homme est armé dans la rue à Chancey et avec son fusil, il menacerait d'autres personnes. Immédiatement, les forces de l'ordre se rendent sur place, la brigade d'Amboise et le PSIG, le peloton de surveillance et d'intervention. Ils réussissent rapidement à localiser l'homme et à l'interpeller sans encombre. Il est en ce moment en garde à vue et doit être entendu dans la journée de ce dimanche, tout comme les potentielles victimes et les témoins. Pour l'heure, difficile de tirer cette histoire au clair, selon le maire de la commune, qui ne connaît pas l'homme. Cet habitant est arrivé il y a peu de temps à Chancey et vit dans un logement en location. Personne ne s'était plaint de menaces auparavant, précise-t-il. Le maire n'a d'ailleurs reçu aucun appel d'habitant hier, malgré, indique-t-il, l'hélicoptère qui tournait au-dessus de la commune.
9: Une enquête est ouverte pour menaces avec armes. Pas d'origine connue pour l'instant, mais pas mal de dégâts après l'incendie survenu dans la nuit de vendredi à samedi, dans un hangar agricole de Vernoux-sur-Brenne. Il a fallu 3 bonnes heures aux pompiers pour maîtriser les flammes. Le feu n'est a été éteint qu'au petit matin. Deux voitures ont été complètement calcinées, ainsi que du matériel de jardinage. Une quinzaine de pompiers, 5 véhicules ont été mobilisés au total.
0: Le débarquement des passagers doit avoir lieu dans une heure.
9: Leur bateau, le MV Ondus, ce navire dans lequel un foyer d'antivirus a déjà fait 3 morts, est arrivé il y a moins d'une heure dans le port de Granadilla, aux Canaries. À son bord, près de 150 personnes, 5 Français, dont un couple de Tourangeau. Ces 5 ressortissants seront rapatriés dès aujourd'hui par un vol sanitaire et selon un protocole très strict. D'ailleurs, l'exécutif veut montrer qu'il prend tout ça très au sérieux. Le Premier ministre Sébastien Lecornu organise à 16h une réunion à Matignon, Paul Barcelone.
8: C'est la première réunion de ce type pour faire un point de situation, affirme Matignon, qui évite donc le mot crise. Autour de la table, Sébastien Lecornu, la ministre de la Santé, celui de l'Intérieur Laurent Nunez, Jean-Noël Barrot pour le ministère des Affaires étrangères, mais aussi le directeur général de la Santé et celui de l'Agence régionale de santé, l'ARS d'Île-de-France. Objectif prioritaire, préparer le rapatriement des 5 passagers français à bord du MV Ondus. Tous sont considérés comme des contacts à haut risque selon l'OMS. Un avion affrété pour leur rapatriement est déjà prévu sans être mélangé aux autres touristes. Le gouvernement envisage aussi des recommandations sanitaires spécifiques, notamment des examens, des tests à l'arrivée en France avant un retour bien sûr au domicile avec isolement obligatoire. Si le souvenir de la crise du Covid est dans toutes les têtes, le gouvernement veut aussi éviter le procès en négligence ou en impréparation.
9: Un gendarme a été tué hier sur une route de l'Aire en Meurthe-et-Moselle. Sa moto percutée par une voiture conduite par un septuagénaire. Les circonstances exactes de l'accident ne sont pas encore connues. 46 personnes sont toujours en garde à vue ce matin à Paris, dont 3 mineurs, des militants d'ultra-droite et des manifestants antifascistes arrêtés hier après-midi dans la capitale, alors que leurs manifestations respectives avaient été interdites par la préfecture. Nouveau signe du réchauffement entre Paris et Alger, le journaliste français Christophe Glaise, détenu en Algérie depuis près d'un an, recevra dans les prochains jours sa première visite consulaire, arrêtée il y a un an, dans le cadre d'un reportage. Il a été condamné à 7 ans de prison pour apologie du terrorisme, ce qu'il a évidemment toujours nié.
0: On y a cru jusqu'au bout.
9: Et on a eu des raisons d'y croire, puisque le score final est très serré. Les handballeuses chambrésiennes du CTHB ont perdu hier soir face à Brest, mais 28 à 25 seulement. 3 petits points d'écart face au leader de la Ligue féminine, c'est dire si les Tourangelles ont frôlé l'exploit. Elles ont en tout cas été bien poussées par les 2500 spectateurs réunis à l'Arena Futuroscope de Poitiers. Un public, Alexandre Rubin, qui n'a pas arrêté de chanter.
11: Pendant 60 minutes, Mathieu n'a pas lâché son mégaphone une seule seconde.
12: Avant, je venais en tant que simple supporter. Mes enfants jouent ici et j'accrochais avec le handball. Ça change du foot et du coup, on vient ici et essayer de supporter au maximum les joueuses.
11: T-shirt bleu aux couleurs du CTHB sur les épaules, ça fait 2 ans qu'il a rejoint les Ultras, le club de supporters.
12: C'est une première pour nous dans une grande salle. On essaie de s'adapter et de faire le maximum de bruit. Ça nous change un peu de la Fontaine Blanche, mais je trouve qu'on n'est pas trop mal.
13: Et le but
11: Et ça fonctionne plutôt bien. À la mi-temps, les chambrésiennes sont devant avec 4 buts d'avance.
14: Mais on aura au moins gagné la première mi-temps.
11: Sandrine et Marion sont bénévoles depuis 15 et 7 ans au club.
15: Et quand on voit l'ambiance qu'il peut y avoir là, on se dit que ce serait formidable d'avoir le même style en Touraine.
16: Chez nous.
11: Malheureusement, les Bretonnes entament bien mieux leur seconde période. Résultat, défaite du CTHB 25 à 28.
17: On n'a pas arrêté de crier en fait. On les aime d'amour. On fera toujours tout pour nos joueuses. Donc 15 jours et demi pour se remettre la voie tranquillement.
11: Et le prochain match du CTHB devant son public, ce sera face à Paris le 27 mai.
9: Mais avant ça, un déplacement très important attend le CTHB pour conserver sa 3e place au classement. Ce sera samedi prochain à Toulon.
0: Avoine quitte la régionale 1 de football.
9: L'AOCC jouera bien en National 3 la saison prochaine après sa victoire à Vineuil, 2-1. De son côté, l'Union Foot de Touraine reste dans la course à la montée en National 2. Elle l'a emporté sur Châteauroux 1-0. Tout se jouera donc lors de la dernière journée la semaine prochaine. Même chose pour le FC Montlouis, il va falloir attendre la dernière rencontre de la saison pour savoir s'il se maintient en National 2 après le nul arraché à Saumur, 0-0. Le Paris Saint-Germain ne sera pas officiellement champion de France ce soir, mais ce sera tout comme en cas de victoire face à Brest. Le match est à 21h.
0: Une finale rêvée dans le tournoi Destination de rugby féminin.
9: Les Bleus ES affronteront l'Angleterre la semaine prochaine après leur victoire facile en Écosse, 69-28.
0: Tours a son destin en main en fédéral 1. Les rugbymen tourangeaux jouent à 15h dans les Landes. Leur huitième de finale retour face à Peyrorade. Ils doivent l'emporter par plus de 3 points d'écart s'ils veulent poursuivre l'aventure cette saison. Tout le talent de l'équipe de France masculine de tennis de table n'a pas suffi. Elle a été éliminée en demi-finale des mondiaux par la Chine 3-1. Elle s'est bien battue, les frères Lebrun notamment, avec un match qui aura quand même duré près de 3 heures. Mais elle s'est finalement inclinée devant la première nation mondiale.
9: Après sa belle quatrième place dans le Grand Prix du Morbihan hier, va-t-il aussi se démarquer dans le Trobro-Léon ?
0: C'est tout ce qu'on souhaite au cycliste tourangeau Thibaut Gruel. Le Trobro-Léon, cet enfer de l'Ouest, est réputé pour ses ribinous, ses chemins de terre et de gravier qui font sa particularité et sa difficulté. Et puis sachez que tout l'hypercentre de Tours sera interdit aux voitures. Aujourd'hui, seuls les piétons et les vélos seront tolérés à l'occasion de Tours en Selle, la grande fête du vélo. Il y aura plein d'animations de 10h à 18h. Place Anatole France.
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0: Et un beau ciel gris pour cette fête du vélo.
9: Exactement, une journée particulièrement mitigée, instable. En fait, il n'y a pas de constance, c'est ça qui est terrible. Les nuages sont dans le ciel ce matin, mais on n'est pas à l'abri de quelques éclaircies, mais on n'est pas non plus à l'abri de quelques gouttes, puis de quelques averses, puis de quelques orages. Enfin, c'est vraiment difficile à suivre aujourd'hui. Le risque d'orage particulièrement, il est à partir de 15h. On sera placé en vigilance jaune par Météo France. Pour les températures, à Château-Renaud, 13 degrés. Si vous êtes au Grand Précigny, à Zellerideau ou à Amboise, 14 degrés ce matin. On peut également annoncer les températures de Tours, de Loches ou de Saint-Pan-de-Touraine avec 15 degrés. C'est la maximale en ce début de matinée. Et entre 19 et 21, ce seront les maximales au meilleur de la journée.
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9: On n'a quand même pas se laisser gâcher la journée par ce temps. On va en profiter en bonne musique avec Alain Bachung et Joséphine.

0: Oz et Joséphine, la douceur d'Alain Bachung en ce dimanche matin.
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0: Bon, le temps ne s'y prête pas trop aujourd'hui, mais quand il refera bon, il sera temps d'aller à Chinon, de redécouvrir le Chinonais avec Samuel Buchwelder, notre routard du 37. Il nous donne ses bonnes adresses, ses bons conseils dans les prochaines minutes. On s'intéressera également à notre vie privée sur le numérique, dans Vie numérique, vie privée. Et en chanson, c'est Vanessa Paradis qui nous accompagnera. Épines du cœur à écouter dans les prochaines minutes.
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0: Bienvenue si vous nous rejoignez. Et une question que l'on se pose, Annabelle, ce matin. Comment nos données de santé sont-elles protégées?
9: Explication dans Vie numérique, vie privée avec vous, Valentine Letesse, après plusieurs fuites de données massives dans le secteur. Des dizaines d'hôpitaux piratés chaque année, l'attaque il y a quelques mois d'un logiciel utilisé par les médecins. Voilà à quel point nos données de santé, des données sensibles, sont précieuses. Elles font donc l'objet d'une double réglementation pour assurer leur protection. Le règlement européen sur la protection des données, d'abord, le fameux RGPD qui impose à ceux qui les traitent et les collectent de mesurer les risques et de mettre en place une protection en conséquence. Puis, le droit français, beaucoup plus précis. Pour toute information collectée dans le cadre d'un parcours de soins à l'hôpital ou par un médecin, dès qu'elles permettent de vous identifier, par exemple si Madame Dupont prend du Doliprane pour des migraines récurrentes, ces données sont obligatoirement stockées sur un serveur certifié HDS pour hébergeur de données de santé, la garantie d'un haut niveau de sécurité et d'une localisation du serveur dans l'espace économique européen.
0: Mais est-ce que c'est fiable à 100% Valentine ?
9: Obtenir cette certification coûte cher et prend du temps. Si un serveur la possède, vous n'aurez donc pas de mal à le savoir. Mais ça ne protège pas nos données du risque d'ingérence étrangère, prévient la CNIL, la Commission nationale de l'informatique et des libertés. Je vous donne un exemple. Si une société stocke en France des données sur un serveur HDS, mais que sa maison mère se trouve aux États-Unis, eh bien l'administration américaine peut exiger l'accès à ces données peu importe où elle se trouve dans le monde. Voilà pourquoi la France a justement fait le choix de se séparer de l'américain Microsoft pour son projet de Health Data Hub, le stockage de données de santé pour la recherche médicale.
0: Et pour savoir si vos données sont en sécurité sur votre dossier médical partagé, rendez-vous sur ici.fr, page vie numérique, vie privée.
9: Merci Annabelle. Les épines du cœur, voilà ce que nous chante Vanessa Paradis avant de redécouvrir le Chinonais grâce à Samuel Buchwelder dans le retard du 37. We'll be right back.

0: Les épines du cœur. Vanessa Paradis, vous écoutez. Ici, Touraine, on fait un point rapide sur la météo avec ces nuages qui vont nous accompagner toute la journée. Il y aura peut-être quelques éclaircies, mais surtout pas mal d'averses. Léger ce matin, un peu plus intense cet après-midi. Et à partir de 15h, des risques d'orages qui vont se diffuser un peu partout en Indre-et-Loire, entre 13 et 15 degrés. Ça, c'est les températures de ce matin. Marie nous annonce à Ballon-Miré 15 degrés en commentaire de notre dernière publication Facebook. 15 degrés également ressenti à Loche. Merci à Nicole de nous faire ce petit message avec une photo d'un petit chat. Et Falou à Saint-Cyr-sur-Loire nous annonce 13 degrés et nous souhaite une bonne journée. Et oui, on vous souhaite la plus belle et douce des journées possibles à l'écoute d'ici Touraine.
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0: Passez une très belle journée à l'écoute d'ici Touraine, rejointe comme tous les week-ends par Samuel Buchwelder, notre routard du 37.
3: Avec le plus grand bonheur. Bonjour Marion, bonjour à tous.
0: Bonjour Samuel. Aujourd'hui, on part du côté de Chinon, où l'on va profiter du printemps pour aller se balader.
3: Et oui, chers amis, aujourd'hui, on met le cap à l'ouest pour aller faire un petit saut à Chinon. Marion, vous l'avez dit, avec l'arrivée des beaux jours et de la reprise de l'activité, moi j'aime bien personnellement aller m'y balader. La ville, elle est animée, elle est belle, elle est fleurie et elle recèle plein de pépites à découvrir.
0: Et on commence par la très grosse pépite, une forteresse plus forte qu'un château.
3: C'est en effet le slogan du monument, et pour cause, dans notre Touraine réputée pour ses grands châteaux de la Renaissance, la forteresse de Chinon se distingue par sa configuration médiévale. Alors on oublie, Marion, les falbalas architecturaux. Ici, ce sont les remparts, les meurtrières et les tours fortifiées qui sont au programme. Alors autant dire que pour toutes celles et ceux qui se rêvent en chevalier ou en princesse, on est dans le cadre idéal. Alors à titre personnel, moi ça marche à chaque fois. Il suffit que je grimpe au sommet de la tour de l'horloge ou quand je me balade sur le fort du Coudray pour m'imaginer en chef de garnison préparant la défense du site avec mes archers et mes soldats.
0: Ah, je vous vois déjà là-haut. Rêver et s'immerger, on peut aussi le faire à travers un Monument Game.
3: C'est un concept d'escape game assez unique en Touraine, Marion. Plutôt que d'être limité à quelques pièces comme c'est le cas habituellement, l'escape game de la forteresse de Chinon fait de l'ensemble du domaine de la forteresse son terrain de jeu. Il permet ainsi de découvrir des pièces et des passages habituellement non ouverts au public, ce qui est pas mal. Il s'appelle Les Gardiens du Temps. Il est évidemment en lien avec l'histoire des lieux et il est ouvert toute l'année. Et à noter que pour les aficionados d'escape game et de bon vin, j'ajoute qu'il a aussi proposé un autre escape game au domaine Coulis du Teil, à quelques encablures de la forteresse.
0: Chinon, ce sont aussi des ruelles historiques qui invitent à la flânerie.
3: Chinon, c'est aussi en effet un entrelac de jolies rues médiévales, avec leurs maisons typiques à colombages. Et ne manquez pas, chers amis, de redécouvrir la rue Voltaire ou la rue Haute-Saint-Maurice, les deux plus belles et les plus anciennes de la ville, mais aussi la petite chapelle troglodytique Sainte-Radegonde, ou alors, pourquoi pas, d'aller jeter un œil à la maison familiale des Rabelais à l'angle de la rue du même nom. On peut se laisser porter par le hasard ou choisir aussi de suivre la visite guidée proposée par l'Office de Tourisme, celle-là même, Marion, qui permet d'ouvrir des portes et d'emprunter des passages restés un peu secrets. Et puis alors, levez aussi les yeux sur la statue du Sacré-Cœur qui domine la ville. Son histoire est singulière puisque c'est une copie presque conforme du célèbre Corcovado de Rio de Janeiro.
0: Ah oui, tout de même. À Chinon, vous nous invitez aussi au cinéma, pourquoi donc ?
3: Eh bien, pas dans n'importe quel cinéma, Marion. Au Rabelais, qui est tout simplement l'un des plus anciens cinémas en activité de France. 102 ans, rendez-vous compte, c'est le 5 octobre 1922 qu'un premier cinéma ouvre à Chinon. La salle est alors installée dans une ancienne grange réhabilitée et prend le nom de Palace Rabelais. Il deviendra ensuite le Rabelais, le nom qu'il porte toujours aujourd'hui. Et donc, depuis cette date de 1922, son activité n'a cessé que très ponctuellement, juste le temps de quelques travaux d'aménagement. Donc, c'est évidemment une institution à soutenir.
0: Allez, on termine par un petit verre au soleil.
3: Ah, si c'est votre tournée, Marion, avec plaisir. Alors, de nombreuses terrasses vous accueillent en centre-ville de Chinon et sur la rive de la Vienne, c'est celle de la Guinguette et de son restaurant, ouvert de mai à septembre.
0: Le routard du 37 est à retrouver sur notre site internet ici.fr. Dire Straits, Sultans of Swing. Si vous aviez encore un petit peu de mal à vous réveiller en ce dimanche matin, vous pourrez compter sur les Dire Straits. À l'écoute d'ici Touraine.

0: Sultan of Swings, les Dire Straits, à l'écoute d'ici Touraine. On fait le plein d'idées sorties de bons plans dans les prochaines secondes.
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0: Et quoi de mieux pour être de bonne humeur que de découvrir des bonnes idées sorties et des bons plans également en Touraine. 35e édition du Festival International des Jardins au domaine de Chaumont-sur-Loire. Le jardin fait son cinéma cette année, c'est le thème. Alors à quoi faut-il s'attendre, Chantal Collet-Dumont ?
4: On a des jardins de Jacques Tati. On a Jurassic Plants, vous imaginez, comme Jurassic Park, avec des fougères et des arborescentes absolument exceptionnelles. En fait, on a tous les univers, mais on a aussi Fantasia, on a aussi Miyazaki. Tout est présent pour toucher les petits et les grands, les très cinéphiles et les moins cinéphiles.
0: Et ça fait du bien d'en prendre plein les yeux. D'ailleurs, sur le jardin Jurassic Park, sachez que c'est le jardin ici Touraine. Envoyez-nous des petites photos si vous passez ce week-end ou tout au long de cette saison, puisque le Festival International des Jardins, c'est jusqu'au 1er novembre au domaine de Chaumont-sur-Loire. Et puis ce dimanche à Tours, c'est Tours en Selle. L'événement regroupe la fête du vélo et Vélo Tour. Toute la journée, il y a un village vélo, c'est sur la place Anatole France, avec des ateliers d'initiation, des bourses au vélo également. Et à noter qu'à l'occasion, l'ensemble du centre-ville, entre les Halles et la cathédrale, et puis de la Loire jusqu'au boulevard Béranger ou au boulevard Heurteloup, sera piétonnisé pour l'occasion, pour mieux y circuler à pied évidemment et à vélo à l'occasion de Tours en Selle, un événement qui est en partenariat avec votre radio ici Touraine.
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0: On s'intéressera à un mariage maudit dans Histoire en Touraine avec Cédric Delaunay. Ça sera à découvrir dans les prochaines minutes.
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0: Dans l'info d'ici, Annabelle Wanek.
5: Ambiance western à Véretz, rock'n'roll à Azay-sur-Cher. Vous avez le choix jusqu'à ce soir, mais toujours sur le thème de l'Amérique. Reportage à suivre sur l'American Touraine Festival qui draine du monde depuis hier. Ce sera juste après le 90 secondes. Toute l'actualité en France et dans le monde, Valentine Letess.
6: Évacuation imminente sur l'île de Tenerife. Des 150 passagers du MV Ondus, trois d'entre eux sont morts d'un rare antivirus. Cinq Français à bord de ce bateau de croisière rapatrié dès aujourd'hui par un vol sanitaire, annonce le gouvernement. La mort d'un gendarme en Meurthe-et-Moselle. Au cours de l'interception d'un véhicule hier au nord de Nancy, le motard a été percuté par une voiture. À son bord, un couple d'environ 70 ans transporté à l'hôpital. Une enquête est ouverte. Une centaine d'interpellations et 46 gardés à vue à Paris. Des militants de l'ultra-droite et de l'ultra-gauche, pourtant interdits de manifester hier sur décision de justice, au vu du risque de débordement à ce rassemblement prévu par le comité du 9 mai, un collectif nationaliste. 178 ans après, la France commémore l'abolition de l'esclavage aujourd'hui. Mais à Vierzon, c'est terminé. La nouvelle municipalité d'extrême droite supprime la cérémonie dans la ville du Cher. Ce fait historique, explique le maire, attire trop peu de monde. L'élu invoque aussi des besoins d'économie. Soirée de suspense ce soir sur les terrains de football avec 8 matchs de Ligue 1 en simultané à 21h pour peut-être couronner le champion de France dès ce soir et surtout départager les candidats à la Ligue des Champions, Lyon, Lille et Rennes. Objectif grand chelem désormais pour le 15 de France féminin de rugby. Les Françaises l'ont emporté hier sur les Écossaises 69 à 28 dans ce tournoi destination. Dernier match face aux Anglaises la semaine prochaine.
0: Merci Valentine Letès. 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
5: Suivez-nous, on vous embarque à l'American Touraine Festival. C'est la deuxième édition à Véretz et à Azé-sur-Cher. Ça a commencé depuis hier, ça se finit ce soir. Et là-bas, c'est une sacrée ambiance. Hein. Harley Davidson, chapeau de cow-boy et tatouage sur les bras. L'Amérique éternelle y est célébrée en grande pompe. Même si les passionnés le reconnaissent eux-mêmes, Salomé Martin, les États-Unis dont ils rêvent n'existent plus vraiment aujourd'hui.
7: Entre les immenses camions rutilants, les vendeurs de chapeaux et de vieux vinyles ou encore l'incontournable burger frites, les bords du Cher voyagent, pas de doute, aux États-Unis de la seconde moitié du XXe siècle. Ces deux retraités sont venus d'Orléans, faire rare sans leur moto.
8: Oh, ça nous a toujours passionnés, beaucoup plus depuis 20 ans. Quoi. Tout ce qui est Harley déjà à la base, puis américain.
9: Nous on a 64 piges bientôt et c'est le côté décontracté ressemble à notre adolescence.
8: On sent une liberté.
7: C'est quand même les Amérique d'une certaine époque, quoi.
8: Ah oui, mais c'est celle de maintenant, on n'en parlait pas. Au niveau des guerres et tout ça, on n'a pas évolué. Retour d'expérience, ça n'existe pas chez eux. C'est toujours le pouvoir.
9: Ça, je trouve ça tellement con pour en plus faire du mal à un tas de gens.
7: L'Amérique dont eux rêvent, c'est celle de la mythique Route 66 en Harley-Davidson. Mireille et Patrick
10: Guy Patoche
7: l'ont faite il y a 10 ans, mais hors de question pour Mireille d'y retourner aujourd'hui au vu du profil de Donald Trump.
11: On voulait y retourner encore une fois, mais non. On n'a pas envie. Non.
7: À cause de ça ?
11: Ah oui, à cause de tout ça. Non, franchement, non. Il est en train de tout détruire, quoi, je veux dire. C'est n'importe quoi. Cet homme-là, moi, je trouve que c'est un fou.
7: Au-delà de Donald Trump, c'est surtout une forme de nostalgie qui habite les festivaliers, comme l'explique Corinne.
11: Bah ouais, ça dépérit quand même. Hein. Les meilleures années, elles sont passées, je pense. Comme un peu chez nous. Hein.
7: Même si, avec ses amis, elle l'assure, ils continueront à faire vivre leur Amérique au quotidien et dans ses rassemblements.
5: Reportage Salomé Martin.
0: À suivre dans le journal de 9h, cette autre ambiance de folie hier à l'Arena Futuroscope de Poitiers.
5: Pour ce match de gala entre le Chambray-Touraine Handball et Brest, le CTHB n'y est pas arrivé au final, mais les Chambraisiennes se sont sacrément bien battues. La météo, Marion, c'est un peu gris quand même aujourd'hui.
0: Ouais, disons que le ciel tente de se battre aussi contre les nuages. Ouais. Il ne gagne pas des masses non plus aujourd'hui.
5: Non, mais il se bat bien.
0: Il se bat bien. Il y aura quelques petites éclaircies, c'est ce que nous annonce Météo France. Hein. Mais c'est quand même les gouttes qui vont gagner. Alors pour l'instant, c'est des gouttes très localisées, c'est des toutes petites averses. Ça devrait gagner en intensité au fur et à mesure de la journée. Avec notamment cette transformation des averses simples en averses orageuses. À partir de 15h, des averses qui devraient traverser l'Indre-et-Loire de l'ouest vers l'est. Météo France place notamment le département en vigilance jaune aux orages à partir de 15h. Pour les températures, ce matin à Château-Renaud, 13 degrés. À Azay-le-Rideau, à Amboise ou au Grand Précigny, 14 degrés. À Loches, Saint-Maur-de-Touraine et Tours, 15 degrés. C'est les températures ressenties ce matin. Ça va grimper tout doucement, progressivement, puisque les maximales seront contenues entre 19 et 21 degrés.
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0: Vous avez profité de la soirée ici Touraine à la Foire de Tours. Il est 8h35, vous n'avez qu'une seule envie. Allez vous recoucher, résistez donc, comme nous chante France Gall.
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0: Ah oui, ça fait toujours plaisir d'entendre ce classique de France Gall, Résiste.
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0: Et Résiste, c'est un conseil que l'on peut appliquer au quotidien, mais là je vous dirais plutôt de ne surtout pas résister à la tentation. Dans les prochaines minutes, c'est un carton de 11 attractions à la fête foraine de Tours. À la fête foraine, je rappelle qu'elle dure jusqu'au 17 mai, que sur ce carton de 11 attractions, il y en a pour tous les goûts, des plus aventuriers qui ont envie de faire les attractions à sensation, aux plus doux qui préfèrent faire les attractions pour les plus jeunes, avec un peu moins de sensations. Il y en a vraiment pour tout le monde sur ce carton. Donc de 11 attractions à remporter au 02 47 38 10 20 dans les prochaines minutes, ainsi que votre participation au grand jeu Azur Eva. Je rappelle que tout au long de la semaine, on vous fait gagner 500 € dans un village vacances quelque part en France. Juste avant de jouer, il sera temps de développer notre confiance grâce au sport. Ça sera avec Nordine Atab, notre coach sportif, dans 2 minutes pour être en forme. Mais d'abord, 2 petites minutes également pour faire une petite leçon d'histoire avec Cédric Delaunay, auteur des Grandes Dates de Touraine aux éditions Nouvelle République. Il nous présente Histoire en Touraine comme tous les week-ends. Bonjour Cédric.
3: Bonjour.
0: Nous partons le 3 juin 1937 pour le mariage des amants maudits. Drôle d'ambiance en ce château de Cangers ce 3 juin 1937.
3: Le mot est de la mariée. Après la mort de son chien Slipper, qu'elle avait fait venir à Candé, elle écrit dans ses mémoires « L'invité le plus important du mariage n'est plus, je ne peux m'arrêter de pleurer ».
0: Effectivement, mais qui sont les époux ?
3: D'un côté, vous avez Wallis, une grande mondaine américaine, riche, belle, intelligente, dispendieuse et scandaleuse. Elle a déjà croqué 2 époux, Earl Spencer et Ernest Simpson. Et donc, on la connaît sous le nom de Wallis Simpson. Et d'ailleurs, c'est en compagnie de celui-ci qu'elle rencontre un certain David lors d'un week-end chez Thelma Furness, maîtresse de ce jeune David.
0: D'accord. Alors, quel est le métier de ce David ?
3: Roi d'Angleterre.
0: Ah,
3: tout simplement.
0: Tout simplement.
3: Il règne sous le nom d'Édouard VIII. Scandale absolu lorsque l'on apprend le rapprochement entre le roi Édouard VIII et cette maîtresse qui est une maîtresse divorcée. Et ce scandale, quand même, arrange pas mal de gens.
0: Mais pourquoi ?
3: Eh bien, Édouard VIII est un sympathisant du régime nazi.
0: Ah !
3: Eh oui, il fréquentait Oswald Mosley, leader de l'extrême droite britannique, et il faisait part publiquement de son admiration pour Adolf Hitler, qu'il rencontrera d'ailleurs en compagnie de Wallis quelques mois après son mariage. Une photo exhumée bien plus tard le montrera même faire le salut nazi et l'obligeant à le faire à sa petite nièce, une certaine Elisabeth, promise à grand avenir. Mais encore plus grave pour la jeune triangleuse, parce que ça va être nazi, bon, à la limite.
0: À l'époque.
3: Par contre, on n'imagine pas le roi se marier avec une divorcée. L'alternative est clairement posée, soit le mariage, soit le trône.
0: Et l'amour triomphe.
3: L'amour triomphe, c'est beau. Le 11 décembre 1936, Édouard renonce au trône qu'il revient alors à son frère cadet, George VI, le roi bègue, hein, le discours d'un roi, très beau film. Et donc finalement, le trône échouera, après le décès de celui-ci, à Élisabeth, hein, bien plus tard, après la guerre. Le mariage maudit est donc célébré en France, au château de Candé, qui appartient alors à Charles Bedeau, déjà familier du régime nazi, et qui collabora joyeusement pendant l'occupation. Donc célébré dans la bibliothèque du château par le maire de Mont, le docteur Charles Mercier, et dans le salon de musique par le révérend britannique Jardine, il ne réunit qu'une 15aine d'invités pour lesquels Wallis ne semblait pas déborder d'estime, mis à part ce pauvre chien Slipper qui se fera mordre par une vipère.
0: Bon, peut-être une petite justice pour être nazi, on ne sait pas.
3: Voilà, on ne sait pas.
0: Merci beaucoup à Cédric Delaunay.
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0: Venez jouer avec nous au 02 47 38 10 20 dans quelques toutes petites minutes pour tenter de remporter un carton de 11 attractions à la fête foraine de Tours et votre participation au grand jeu Azureva. Vous n'en pouvez plus d'attendre, mais ne vous inquiétez pas. Il y a Richard Marx avec vous, right here, waiting.

0: Ah, il nous attend impatiemment. Right here, waiting. C'était Richard Marx. Et nous, on attend également le retour du soleil. Malheureusement, pas prévu pour aujourd'hui. Non, c'est plutôt le retour des nuages, hein, avec quelques gouttes, également des averses qui gagneront en intensité au fur et à mesure de la journée, qui pourraient se transformer en averses orageuses cet après-midi. Même si Météo France nous annonce quelques petites éclaircies timides de temps en temps. Entre 13 et 15 degrés, c'est ce que vous nous dites en commentaire de notre dernière publication Facebook. Raymond notamment nous précise qu'à Noyon de Touraine, il fait 15 degrés pour l'instant. Montoux-sur-Cher, 14 degrés. Merci à Viviane de nous le préciser. Brèche, 13 degrés. Après deux belles journées, c'est le retour de la pluie. Bah oui, c'est ce que nous dit Elisabeth. Et puis Colette à Pont-de-Ruan, 11 petits degrés pour l'instant. Alors pas de panique, hein, pour toutes ces de ceux qui font la météo avec nous sur notre page Facebook en commentaire de notre dernière publication. Sachez qu'il fera entre 19 et 21 degrés cet après-midi.
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0: Aujourd'hui, dans 2 minutes pour être en forme, Nordinatab nous montre que le sport agit aussi dans la tête et peut aider à développer la confiance.
2: On pense souvent que la confiance arrive une fois qu'on est prêt. Mais en réalité, c'est souvent l'inverse. C'est en faisant qu'on construit la confiance. Et le sport, ou plus largement le mouvement, est un super terrain pour ça. On se confronte à de petites choses, des efforts, des sensations, des réussites, et parfois des difficultés. Et à chaque fois qu'on passe à l'action, on envoie un petit message au cerveau. Hey, je suis capable. On va débuter par un premier exercice, se fixer un petit défi atteignable. Par exemple, tenir 20 secondes en gainage. Par contre, du gainage en appui sur les genoux. Vous savez, quand on met les coudes par terre, les genoux posés également et le corps est aligné. Et grâce à cet exercice-là, on va travailler le grand droit, la sangle abdominale notamment. Et l'objectif, c'est d'essayer de tenir 20 secondes. Et pourquoi pas d'effectuer 4 séries.
0: Pourquoi pas ? Donc la confiance, si je comprends bien, ne vient pas d'un gros changement.
2: Et non, elle vient de l'accumulation de petites victoires. Comme par exemple,

0: effectuer une séance, tenir quelques secondes de plus, sortir marcher alors qu'on n'en avait pas forcément envie. Tout ça, ce sont des preuves concrètes. Tiens, en parlant de petits défis, on va en effectuer un deuxième. Par exemple, marcher avec une intention. Pas juste marcher, hein, mais se dire « Hé, je prends ce temps-là pour moi et j'y vais » en évitant les frictions. Alors, quand je dis friction, c'est-à-dire qu'on prépare, par exemple, ses baskets à l'avance, ses vêtements, on cale son petit réveil. Comme ça, il n'y a rien qui va nous déranger au niveau mental. Et à partir de là, on effectue 10 à 15 minutes de marche, ce qui va permettre de solliciter l'endurance fondamentale et bien entendu, renforcer le mental. Au final, la confiance, ce n'est pas quelque chose qu'on attend, c'est quelque chose qu'on construit pas à pas. Et la confiance, ça vient de l'action, pas de l'attente. On commence petit, mais on commence vraiment. Chaque mouvement compte. Au fond, bouger, ce n'est pas seulement renforcer son corps, c'est aussi apprendre à se faire confiance. Allez, à vous de jouer.
1: Donc on doit apprendre à se faire confiance pour gagner en confiance. Toujours plein de bons conseils à un ordinateur. Je rappelle que si vous souhaitez suivre ces conseils, en découvrir d'autres, peut-être si la planche sur les genoux c'est trop simple pour vous et que vous souhaitez des exercices plus difficiles, direction ici.fr ou notre application pour réécouter 2 minutes pour être en forme. Et j'espère que vous en avez profité pour échauffer vos doigts pour composer le 02 47 38 10 20 sur votre téléphone. Un carton de 11 attractions pour tous les goûts, pour toute la famille à la fête foraine de Tours. Vous avez jusqu'au 17 mai pour en profiter pour cette fête foraine. Et votre participation au grand jeu Azureva, 500 € à valoir dans un village vacances. Azureva partout en France a gagné cette semaine à condition de venir jouer et d'entrer dans la grande sélection au 02 47 38 10 20. Et donc, ces cartons d'attraction, c'est ce carton avec ses 11 attractions dessus. Et pour le gagner, il faut répondre à cette question. C'est l'anniversaire de Bono. Il a 66 ans aujourd'hui. Il est chanteur, musicien, activiste. Mais quel était le nom de son groupe? Quel est d'ailleurs toujours le nom du groupe dont il est membre? Bono, les Dubliners, les UB40 ou U2? Allez, je vous donne un petit indice sonore. Alors, il chante dans quel groupe, Bono? Les Dubliners, UB40 ou U2 pour gagner un carton de 11 attractions valables à la fête foraine de Tours et votre participation au grand jeu Azureva. Et la recette pour jouer, c'est le 02 47 38 10 20. La recette à écouter, c'est avec Jack et Carla.

0: recette, Jack et Carla. Alors la recette, je peux pas vraiment vous la donner. La bonne réponse, peut-être que Eric va pouvoir nous la donner de Montlouis-sur-Loire pour tenter de remporter ce carton de 11 attractions pour la fête foraine de Tours. Je rappelle que la fête foraine de Tours, c'est jusqu'au 17 mai au parc des expositions de Tours, évidemment, ainsi que sa participation au grand jeu Azureva avec 500 euros à valoir dans un village vacances quelque part en France. Eric, bonjour. Et Eric, j'ai une question toute simple pour vous. C'est l'anniversaire de Bono. Il a 66 ans. Il est chanteur, musicien, activiste aussi. De quel groupe est-il membre? Les Dubliners, UB40 ou U2?
1: Je crois qu'il s'agit de
0: U2. Et U2, exactement. C'est la bonne réponse. Cette bonne réponse vous permet de repartir avec ce carton de 11 attractions à la fête foraine de Tours jusqu'au 17 mai. Dans une fête foraine, Eric, on fait la pêche au canard ou les attractions où on tourne dans tous les sens?
1: Je dirais les attractions.
0: Les attractions. Eh bien, heureusement pour vous, il y en a pour tous les goûts. Si vous voulez faire une petite pause à la pêche au canard, pourquoi pas? En tout cas, vous allez pouvoir en profiter de ce carton jusqu'au 17 mai et vous participez en plus au grand jeu Azureva. Bonne chance à vous pour le tirage de vendredi. Et dans tous les cas, je vous souhaite un excellent week-end. Au revoir, Eric.
1: Merci, au revoir.
0: Le meilleur de Bienvenue chez vous, on le revit comme tous les week-ends à partir de 9h.
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0: Juste avant 9h, l'horoscope de Catherine Viguier, ce dimanche sera agréable.
12: En fait, chacun aura sa chance à un moment de la journée.
13: Bélier, c'est vraiment une chouette journée, faite de bonnes surprises amicales entre autres.
14: Taureau, le soleil, c'est vous, rappelez-vous cela si on tente de vous déstabiliser.
15: Gémeaux, sur le plan intellectuel, sur le plan humain aussi, grâce à un voyage peut-être, eh bien vous vous sentez bien.
16: Cancer, et si vous changiez votre emploi du temps pour partager un moment tendre avec un être aimé?
17: Lion, c'est une journée qui a son importance sur le plan relationnel avec peut-être, une rencontre marquante.
18: Vierge, votre richesse intérieure est précieuse. Elle sera fort valorisée en ce dimanche.
19: Balance, eh bien les artistes pourront prouver leur talent. D'autres, briller en amour, ce que vous adorez.
20: Cher Scorpion, vous aurez à cœur d'être quelqu'un de bien au sein de votre foyer.
21: Sagittaire, que vous soyez étudiant, prof, partout dans le monde, vous avez soif d'apprendre et de découvrir.
22: Capricorne, belle journée pour réaliser des affaires et pour ne pas tout miser sur les valeurs matérielles.
23: Cher Verseau, ce soir, vous passez à autre chose. Mais en journée, le rôle que vous jouez est essentiel.
24: Poisson, vous avez besoin que l'on vous laisse tranquille? Dites-le, ne gardez que les personnes bienveillantes à vos côtés.
25: Et pour nous tous, il y a toujours la possibilité d'un miracle.
0: Merci Catherine Viguier, à demain.
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0: Passez un excellent dimanche à l'écoute d'Ici Touraine, il est 9h. Les informations à Annabelle Wanek.
27: La scène a de quoi surprendre, faire peur aussi. Un homme armé d'un fusil a été aperçu hier après-midi au beau milieu d'une rue de Chancey, dans le Vouvrillon. Cet habitant de la commune est soupçonné d'avoir menacé des passants. Il a été interpellé par les gendarmes sans incident. Il est depuis en garde à vue. Une enquête est ouverte pour menace avec arme. Les détails sont sur ici.fr.
0: Les 5 Français à bord du MV Ondius devraient atterrir en France dans la journée.
27: Rapatriés par vol sanitaire spécial, parmi eux, vous le savez, il y a 2 Tourangeaux. Leur bateau sur ce navire touché par des cadentavirus, c'est dans lequel 3 personnes sont mortes, a accosté ce matin dans un port des Canaries. Les près de 150 passagers vont maintenant devoir suivre un protocole sanitaire très strict. Le Premier ministre français réunit d'ailleurs plusieurs de ses ministres cet après-midi pour faire un point sur la situation.
0: Elles ont frôlé l'exploit, l'ont touché du doigt, mais finalement les handballeuses chambrésiennes se sont inclinées hier soir face au leader de la Ligue féminine, Brest. Score très serré, 28 à 25, 3 petits points d'écart seulement, devant un public surchauffé, 2500 personnes réunies pour ce match de gala à l'Arena Futuroscope de Poitiers. Le public du CTHB a donc poussé, mais en vain, Alexandre Rubin.
1: Au milieu du terrain, juste après le coup de sifflet final, l'ailière chambrésienne Melvin Débat ne cache pas son amertume.
2: Ça fait chier, voilà, ça fait chier de se sentir aussi proche et de pas y arriver maintenant. C'était une ambiance extraordinaire, la première mi-temps était magnifique, la réaction sur la fin de la deuxième aussi. Bien sûr qu'il y a de la frustration, on joue des matchs pour les gagner, on peut s'en vouloir, on a des détails à corriger encore pour gagner ce genre de rencontre. Maintenant, c'était un moment exceptionnel à vivre, je suis super heureuse de l'avoir vécu.
1: Avec une pointe d'émotion dans la voix de celle qui arrêtera sa carrière à la fin de la saison, mais son entraîneur Camille Comte veut retenir le positif à l'issue de cette rencontre.
3: On a réussi à accrocher l'une des 2-3 meilleures équipes sur la planète en ce moment. On savait que c'était un événement particulier pour le club de faire ça dans l'aréna du Futuroscope, et je crois que les joueurs se sont transcendés sur ce match. Alors qu'il y a 3 jours à Nice, on a vraiment raté notre match. Donc ouais, vraiment content du rebond et de ce que les joueuses ont montré aujourd'hui, et presque des regrets de ne pas avoir pu chercher un petit point de plus, quoi.
1: Il reste maintenant 3 matchs au CTHB pour tenter de conserver cette 3e place au classement.
27: Et pour ça, un déplacement très important attend les handballeuses du CTHB à Toulon dans une semaine, ce sera samedi prochain. Un match décisif cet après-midi pour l'US Tour. Si les rugbymen tourangeaux l'emportent par plus de 3 points d'écart sur le terrain de Peyrorade dans les Landes, ils sortiront vainqueurs de ces 8e de finale retour de la Fédérale 1. En revanche, s'ils perdent, l'aventure s'arrêtera là pour cette saison. Le coup d'envoi est à 15h.
0: En football, il va encore falloir attendre pour savoir si le FC Montlouis reste bien en National 2.
27: Ça se jouera lors de la dernière journée après le match nul arraché par les tourangeaux à Saumur, 0 à 0. Patience aussi du côté de l'Union Foot de Touraine après leur victoire à Châteauroux, 1-0. L'UFT revient à 1 point du leader de la Nationale 3, le Poiré survit. Sa montée en Nationale 2 se jouera donc aussi la semaine prochaine lors du dernier match de la saison. Ce qui en revanche a été acquis dès hier, c'est la montée d'Avoine de la Régionale 1 à la Nationale 3 après sa victoire à Vineuil, 2-1. Le Mans jouera bien en Ligue 1 de football la saison prochaine après sa victoire 2-0 à Bastia, sous réserve encore de la validation du résultat du match interrompu par des jets de fumigène à Furiani. Un retour dans l'élite donc pour les Manceaux, 16 ans après l'avoir quitté. Si je vous dis Harley Davidson, chapeau de cow-boy, grosse voiture et grosse moto, ça vous fait penser, Marion ?
0: Au hasard aux États-Unis ?
27: Bravo, j'aurais aussi pu rajouter rodéo mécanique et là on était bien. Tout ça, c'est ce qui vous est proposé depuis hier et jusqu'à ce soir à Véretz et à Azay-sur-Cher pour la 2e édition de l'American Touraine Festival. Rassemblement de passionnés et aussi de curieux autour des États-Unis. Et si la plupart sont aujourd'hui à la retraite, Salomé Martin a aussi rencontré des jeunes qui reprennent la tradition.
4: Chapeau de cow-boy et manucure aux couleurs du drapeau américain.
5: Ah oui, là on est jusqu'au bout des ongles.
4: Alice, 34 ans, est venue de Seine-et-Marne pour exposer sa grosse voiture américaine.
5: C'est celle de mes parents.
6: Et c'est la passion qui a été transmise par les parents alors ?
5: Par le père. Le fait d'avoir toujours partagé ça avec eux, ça paraissait une suite finalement logique d'une passion transmise.
4: Au cours des rassemblements, elle a tissé des liens avec Stéphanie, 32 ans, et son conjoint qu'elle a retrouvé en Touraine.
6: Alors nous, ça fait déjà 10 ans qu'on fait des rassemblements comme ça, donc on avait même la 20aine à l'époque. Et pour le coup, oui, il y a des jeunes en fait. Alors forcément, on sort pas forcément avec nos chapeaux la semaine pour travailler, mais par contre, on fait des soirées un peu privées ou chez nous, entre copains, et oui, on aime beaucoup cet univers-là.
4: Et la transmission est déjà en cours, les 2 enfants dégustent leur portion de frites.
6: 5 ans et 3 ans, elle adore les chapeaux de cow-boy, c'est la relève, hein, puis alors, les voitures, si, ils adorent ça.
4: Baya, organisateur de l'American Touraine Festival et féru de ces événements, constate qu'effectivement, les jeunes s'intéressent de plus en plus à ce monde.
7: C'est vrai que les jeunes, ouais, sont adeptes aussi de voir ces belles motos, ces belles voitures. Moi, je suis tombé dedans, j'étais tout petit, série des films qui nous ont apporté ça.
6: Comment est-ce qu'on transmet ça aux jeunes d'aujourd'hui qui ont plus cette Amérique-là ?
7: Par les festivals, on essaye de leur faire découvrir ce que c'était l'Amérique à cette époque-là.
4: Une retraitée ironise, les jeunes d'aujourd'hui, ils sont quand même vachement moins insouciants que nous au même âge.
27: Reportage Salomé Martin.
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8: Pas mal de nuages aujourd'hui.
0: Oui, de nuages et de gouttes aussi. Il faut prévoir la veste à capuche, le parapluie, la casquette, parce qu'il peut y avoir aussi des éclaircies. On ne sait pas. Alors, j'irai pas jusqu'à dire qu'il faut la crème solaire, mais il faut en tout cas se prémunir contre quelques gouttes de pluie. C'est bien les nuages qui dominent dans le ciel. À noter quand même donc ce risque d'orage. Vigilance jaune à partir de 15h d'après Météo France. Pour le mercure ce matin, Château-Lavalière 17 degrés, Montrésor, Loche, Sainte-Maure-de-Touraine, Richelieu ou encore Chinon 18 degrés en fin de matinée, Amboise et Tours 19 degrés. Et justement pour cet après-midi, il va falloir compter entre 19 et 21 degrés.
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0: Passez un excellent week-end à notre écoute. Elton John, I'm Still Standing, 9h06.

0: Elton John, I'm Still Standing avec Issy Touraine.
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0: Et c'est le début du meilleur de Bienvenue chez vous. Bienvenue chez vous, c'est votre émission de témoignage tout au long de la semaine à partir de 9h avec des sujets qui vous concernent et des invités pour vous en parler évidemment auprès de Clément Cousin. Il vous a posé cette question notamment, avez-vous déjà fait appel aux pompiers dans votre vie? Racontez-nous comment ils ont pu vous aider à un moment de votre vie. C'était donc une émission spéciale pour rendre hommage aux pompiers dans Bienvenue chez vous. En ce 4 mai. Pour l'occasion, Clément Cousin, il avait reçu comme invité le lieutenant Aurélien Berger du 10-37 et c'est une émission dans laquelle vous avez tenu à témoigner.
2: Dominique Abalan-Miret avec nous. Bonjour Dominique.
3: Oui, bonjour.
2: Dominique, qu'est-ce que vous vouliez raconter ce matin en direct à la radio sur cette journée mondiale des pompiers?
3: Écoutez, il y a une trentaine d'années, j'étais vraiment contraint d'appeler les pompiers. Parce que j'ai mon fils qui jouait avec des copains, enfin ils étaient ados, et donc ils jouaient sur un terrain un petit peu désaffecté où avaient été entreposés des bus en béton à peu près de 2 mètres, 2 mètres 50 de diamètre. Et en plus, elles étaient pas uniques, si vous voulez, sur le sol. Il y avait un étage également de 2 mètres 50. C'est ce qui devait certainement les amuser. Et donc, ils jouaient à monter là-dessus. Et mon fils, à un moment, a glissé. Et il s'est plié, si vous voulez, la jambe. Sa jambe s'est retrouvée pliée, coincée entre deux buses. Alors, j'ai essayé, effectivement, moi, de l'extraire, puisque ses copains m'ont appelé et tout. Mais c'était vraiment impossible. Il avait la jambe, en plus, qui commençait à cyanoser du côté entre le genou et le pied. Et j'ai pas trouvé d'autre solution que d'appeler les pompiers, quoi. Je me suis dit, je peux pas faire autrement, quoi. Et les pompiers sont arrivés très, très rapidement. Et à l'aide d'un coussin avec de l'air pressurisé, un coussin, d'après ce que m'a dit le pompier, qui pouvait soulever à peu près une dizaine de tonnes, ils ont pu écarter de quelques centimètres les buses, et là, ils ont pu extraire mon fils, quoi. Donc voilà, et donc je leur serai toujours reconnaissant parce que là on est bien content de les trouver là, les pompiers.
2: Ouais, ça c'est sûr, ça marque à vie. Vous vous souvenez encore de leur visage ou pas?
3: Oui, surtout, attendez, pour l'anecdote, il y avait également un pompier qui dit à mon fils, mais dis donc, toi je te reconnais, il y a quelques mois je suis allé te ramasser parce qu'il avait fait une chute en mobilette. Enfin, c'était de sa faute d'ailleurs. Donc, il était à l'adolescence, c'était la période des bêtises, quoi. Donc, voilà, des grosses bêtises, des fois même.
2: Merci beaucoup, Dominique, pour ce beau témoignage que vous venez de livrer. Ne partez pas trop vite. J'ai envie de faire réagir Aurélien Berger. Qu'est-ce que vous ressentez en entendant cette histoire?
4: C'est toujours un témoignage, comment dire, parce que ça fait 30 ans. Donc là, je
2: me dis c'est ça, c'est ça. Ça fait longtemps,
4: comme
2: mais
4: si c'était hier.
2: Il a envie d'appeler quand même 30 ans.
4: Il utilise
2: après.
4: Des termes techniques. Qui sont aujourd'hui peut-être qui ont forcément évolué, parce qu'il y a une trentaine d'années, mais bon, c'est vrai que les coussins aujourd'hui sont toujours d'actualité. Par rapport à ce que dit Dominique, moi je vais juste réagir. Si Dominique a eu des secours aussi vite adaptés à la situation sur place, c'est que je pense qu'il a eu un très bon appel. Et donc, c'est pour ça que je vais réagir.
2: C'est-à-dire un très bon appel?
4: C'est-à-dire que s'il a été, je pense que dans son appel, il a été précis. C'est-à-dire qu'il a bien dit que c'était pour son fils s'était coincé le genou, mais qu'il était dans la capacité de pouvoir le faire lui-même et qu'il voyait, il fallait tout de suite envoyer un moyen supplémentaire, ce qu'on appelle un moyen de désincarcération, donc pour pouvoir utiliser du matériel spécifique. Et donc, les deux véhicules ont dû être envoyés directement sur place. On n'a pas attendu que ce soit un véhicule sur les lieux qui ressollicite un autre véhicule. Et pour moi, il est important que les personnes, donc, comme ça, aient un appel très précis.
2: Bravo Dominique alors pour ce moment où vous avez été très efficace
3: de ce que dit les pompiers. Pour tout vous dire, j'achète tous les ans le calendrier des pompiers.
2: ça aide un peu peut-être le calendrier.
4: Oui, ça aide. C'est toujours une partie de réconfort pour nous. Hein. C'est au niveau de l'amical et ce qui permet de faire des choses à côté.
0: Et ça compte, ainsi que les bons conseils que l'on a pu entendre dans cette émission consacrée aux pompiers, dont le meilleur de Bienvenue chez vous continue. D'ailleurs, on continuera de parler de pompiers après la légende de Jimmy par Diane Tell.

0: Diantel, la légende de Jimmy. Le 4 mai, nous célébrions la journée mondiale des pompiers. Pour l'occasion, dans Bienvenue chez vous, Clément Cousin recevait le lieutenant Aurélien Berger du SDIS 37. Une émission dans laquelle vous avez tenu à témoigner pour évidemment nous parler de votre rapport aux pompiers.
1: Bonjour Joël.
2: Bonjour, comment allez-vous?
1: Bah ça va très bien Joël, pour démarrer la semaine. Qu'est-ce qui vous a donné envie d'appeler?
2: Alors, ce qui m'a donné envie de l'appeler, ce sont deux aspects des pompiers. Le premier, c'est suite à un accident de voiture assez conséquent. J'ai été vraiment bien prise en charge et rassurée. Enfin, vraiment beaucoup d'empathie de la part des pompiers qui sont venus me sauver. Et vraiment, c'était super chouette. Mmh. Et puis, parallèlement, professionnellement, j'étais fonctionnaire et je travaillais, entre autres, sur les autorisations pour ouvrir des établissements recevant du public. Okay. Et qui nécessitait les ERP et qui nécessitait l'avis autorisé des pompiers. Et à chaque fois, j'ai admiré leur lucidité, leur objectivité et puis leur professionnalisme, quoi. Et je dis chapeau, franchement.
1: Bah, chapeau Aurélien Berger.
3: Oui, merci.
1: En tant que représentant, je vous le dis à vous.
3: Merci Joël pour ce témoignage. Donc en effet, le sapeur-pompier a plusieurs missions. On a pu entendre Joël, donc la première est le secours à personne. Là, sur la typologie de Joël, on intervient également sur l'accidentologie, donc que ce soit routier. Et on fait aussi de l'incendie, on fait de la diverses interventions, capture d'animaux, sauvetage d'animaux, parce qu'avec la loi Matras aujourd'hui, il a été rajouté que nous devons protéger également les animaux. Et elle a insisté sur la partie prévention. Et ça, ça fait partie de notre rôle. On va essayer d'éviter, en tout cas, que les situations s'aggravent en cas d'incendie. Donc, c'est également différents rôles que l'on a au sein de notre service.
1: Qu'est-ce qui est le plus fréquent, Aurélien Berger, justement? Vous parlez des différents types d'interventions. Vous n'avez pas parlé des feux de forêt, mais ça en fait partie aussi. Qu'est-ce qui est le plus fréquent? Qu'est-ce qui, à l'inverse aussi, est le moins fréquent? Ce que l'on a peut-être le moins souvent quand on est pompier professionnel?
3: Alors, écoutez, ça peut paraître pareil. Bizarre, mais en tout cas, le sapeur-pompier va faire aller plus de 88% de secours à personne. On va être secouriste à part entière. Et la chose qui va faire le moins, et tant mieux, parce que grâce à cette partie prévention, c'est l'incendie. Parce D'accord. que pourquoi en 30 ans, il y a eu des situations, enfin des détecteurs incendies, il y a eu toutes ces caméras qui ont été mises en place également pour pouvoir intervenir. Et donc, je vais en profiter. Donc, oui. Je l'ai dit en préambule. Donc, je suis chef de salle opérationnelle. Donc on travaille, qu'est-ce que c'est? Donc c'est le CETRA, hein, c'est le centre, et on est en corrélation avec le SAMU 37. Donc on est 6 chefs de salle opérationnels et on travaille avec des opérateurs, opératrices, et les uns sans les autres, on est vraiment unifiés.
1: Oui, c'est vrai, c'est une bonne question, ça c'est vrai Aurélien Berger, comment ça s'organise? Parce que vous dites que vous faites une partie secourisme, mais on pourrait penser que d'autres métiers aussi peuvent faire du secourisme, donc qui doit faire quoi, à quel moment, en fonction des appels? Comment ça se trie tout ça?
3: Eh bien écoutez, dès l'appel, là, ce que je vois, donc était sur bris d'oreille. Donc avec la mise en place de notre nouveau logiciel Nexis, on est géolocalisé. Donc là, on a pu voir que Joël était sur la commune de bris d'oreille. Et donc il y a un opérateur ou une opératrice qui a pris cet appel et donc ils ont eu un échange. Et grâce à cet échange, on a pu engager donc nous les secours en salle opérationnelle. On a l'avantage également aujourd'hui de créer des visios. Et donc de voir tout de suite ce qui se passe sur place et de visualiser, et nous on déclenche les secours par rapport à ce qui est adapté à la situation.
1: Donc des fois c'est pas forcément les pompiers qui vont arriver, on le sait pas à l'avance.
3: Ça peut être parce qu'on est en inter-service, l'opérateur ou l'opératrice, encore une fois, parce qu'il y a autant de femmes que d'hommes, on va dire qu'ils vont appeler donc le SAMU pour dire qu'on engage les secours à tel endroit, on va appeler les gendarmeries ou police en fonction du secteur, et s'il y a une patrouille de gendarmerie qui juste à proximité, ils vont être les premiers à intervenir, d'où l'importance d'être formés aux gestes de premier secours.
0: Et pour tout le monde, hein, évidemment, et pas uniquement pour celles et ceux qui seraient amenés à intervenir. On continue de parler des pompiers, puisque le 4 mai, c'était la journée mondiale des pompiers. Dans le meilleur de Bienvenue chez vous, après Gauvin Serre, Silence Radio.

0: Vos chansons préférées, peut-être même vos futures chansons préférées, c'est toute la journée avec Ici Touraine. C'était Gauvin Cerce avec Silence Radio.
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0: Et bon plan aussi grâce au Touraine Express toutes les heures à la demi-heure après Waterloo. Ah bah!

0: groupe ABBA avec Waterloo.
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0: Bon, c'était pas à Waterloo que je vous emmène, mais à Vendôme pour découvrir la guitare dans tous ses états. 29e édition du festival de Vendôme. Jérôme Dubois, président de l'association Guitare au gré de la Loire. Il y a une vraie diversification et c'est une demande du public.
2: C'est une demande du public, effectivement. Et pour montrer que la guitare, oui, c'est pas que l'instrument, effectivement, et le concertiste, guitare classique au sens où on l'entend. Et donc, on peut faire aussi de l'humour. Il y a des spectacles d'humour avec qui tournent autour de la guitare. Donc, c'est vrai que c'est pour ça que ça a diversifié, puis le public, on demande, et voilà, pour faire découvrir différents styles. Toujours une programmation éclectique, il y en a pour tous les goûts, pour tous les publics, donc c'est ça que l'on veut essayer d'amener, quoi.
0: Et justement, pour en profiter, aujourd'hui à 17h, tête d'affiche, Hélène Ségara au Théâtre du Minotaure. Vous retrouvez toutes les infos sur festivaldevendome.fr. 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
0: Il y a des journées qui comptent plus que d'autres. Le 4 mai compte particulièrement pour les pompiers, puisque c'est la journée mondiale des pompiers. Dans Bienvenue chez vous, votre émission de témoignage avec Clément Cousin tout au long de la semaine, une émission dans laquelle vous participez sur des sujets qui vous concernent. Eh bien, il recevait le lieutenant Aurélien Berger du 10-37. Il en a parlé de ce sujet, hein, des pompiers, Clément Cousin.
4: Et vos appels, Christine Atour. Bonjour Christine. Christine, racontez-nous l'histoire que vous avez envie de nous raconter avec les pompiers.
5: Écoutez, c'était pour les remercier parce que l'année dernière, début juillet, dans mon immeuble, on a eu un incendie, eu un feu de cuisine qui s'est déclaré vers 2h du matin. Et moi, j'ai appelé les pompiers, il était 4h quand je m'en suis rendu compte. Ils ont mis quoi, 15 minutes maximum pour venir parce que je suis à Tour Sud. Et c'est un immeuble de 6 étages avec 4 appartements par étage. Donc, ils ont été très, très rapides et d'une gentillesse et surtout d'une efficacité incroyable. Franchement, je tenais vraiment à les remercier parce que on a frôlé la catastrophe quand même.
4: Mais ça s'est quand même bien passé, grâce à vous. Aurélien Berger, qu'est-ce que vous avez envie de répondre à Christine? C'est vrai que cet aspect incendie, on ne l'a pas trop évoqué ce matin, alors que c'est vrai que quand on pense aux pompiers, assez vite dans l'image de tout le monde, il y a l'incendie.
6: C'est l'incendie, donc il y a deux typologies d'incendie. Donc il y a l'incendie d'habitation, donc je vais revenir dessus, et après, si le temps me permet, je viendrai également sur la surveillance feu de forêt.
4: On vous écoute.
6: Donc ça, c'est le deuxième. Donc la première, pour l'incendie, le logement d'habitation, donc c'est Christine qui a bien précisé, en plus c'était 2h du matin, 4h du matin, les gens sont chez eux, ils sont en train de dormir, donc pour nous c'est un risque supplémentaire. Donc là, je vais juste faire un petit rappel donc par rapport à ça, d'attirer une vigilance par rapport à cette campagne de prévention où il faut absolument être vigilant quand on met des appareils en charge ou quand on met des appareils en route. Oui, en effet, c'est peut-être une facilité de mettre son lave-linge, son lave-vaisselle et après de partir au travail. Je vais vous dire non. Ah. Je vais vous dire non parce que le risque incendie, il est présent parce que l'appareil est en route. Il peut y avoir une défaillance dessus. Je ferai passer le message que quand vous mettez en route un appareil, il faut que vous soyez présent chez vous de façon à pouvoir intervenir dans les plus brefs délais. De même, donc, pour les appareils qu'on voit aujourd'hui, donc, de recharge, comme les trottinettes, comme toute autre batterie. Donc, c'est d'être à proximité ou de les mettre vraiment dans des endroits où si jamais il y a une inflammation, et que ça puisse pas se propager. Donc, ça, c'est la première chose. Et pour la partie feu de forêt, de plus en plus, donc, le département d'Indre-et-Loire devient, donc, un secteur à risque.
4: C'est vrai, c'était une question que je vous avais pas posée ce matin, que je voulais vous demander justement par rapport à la région bordelaise, par exemple, ou d'autres régions du Sud-Ouest qui sont vraiment à risque. En Touraine, on est encore protégé.
6: Alors,
4: pas tant que ça.
6: Pas tant que ça, parce que justement, le réchauffement climatique fait qu'aujourd'hui, maintenant, l'Indre-et-Loire devient un département à risque. Donc, il y a plusieurs zones. Donc, le plus important, ça va être sur le secteur de Bourgueil, où là, on a l'expérience déjà de l'année dernière. Ouais. Donc, ça avait déjà brûlé. On a également le secteur d'Amboise et le secteur de Loche. Donc, on a des grandes forêts qui sont vraiment à risque. On a la chance d'avoir aussi, et c'est en cours de se développer, donc, de la vidéosurveillance, qu'on appelle fire tracking, qui est à la salle opérationnelle. Donc, on surveille à la fois les forêts, on prend les appels, et ce qui permet de déclencher les secours dans les plus brefs délais.
0: Et oui, c'est toujours mieux. Hein. Plus l'intervention est rapide, plus les chances de réussite sont grandes. Après la journée mondiale des pompiers, la journée des sages-femmes, c'était le 5 mai, des professionnels de santé qui comptent pour une vie et qu'on n'a pas forcément l'occasion de remercier. Eh bien, c'est chose faite dans le meilleur de bienvenue chez vous dans les prochaines minutes.
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0: Parce qu'avant de s'intéresser aux sages-femmes, voici KOD, chacun sa route avec Ici Touraine.

0: Chacun sa route, KOD, et chacun aussi ses relations, notamment avec ses soignants. Cette journée spéciale, c'était le 5 mai pour rendre hommage aux sages-femmes, pour la journée des sages-femmes. Clément Cousin, dans l'émission Bienvenue chez vous, a reçu Corinne Janson, sage-femme à la clinique du Vinci à Chambray-les-Tours, avec cette question pour vous, pour que vous puissiez témoigner. Quels souvenirs gardez-vous des sages-femmes qui vous ont accompagné? C'est un sujet qui vous a inspiré.
1: Hélène Avenier, bonjour.
2: Oui, bonjour.
1: Vous vouliez rendre hommage à une sage-femme, justement, Hélène, ce matin, dans Bienvenue chez vous.
2: Oui, voilà, c'était avec Nathalie Lamoureux, ça fait 13 ans.
3: Hélène, bonjour. Nathalie, effectivement, je vois très bien de qui vous parlez, puisque c'est ma collègue, mon amie, ma sage-femme à moi aussi, donc ça m'émeut de voir ça.
1: Hélène Avenier, est-ce que vous pouvez nous raconter la rencontre avec Nathalie, donc qui, comme Corinne Janson, plus travaille à la clinique du Vinci, et pourquoi ce lien vous a marqué?
2: Déjà, parce que c'était compliqué, ou non, on est passé par la PMA au Vinci, justement. Donc, tout un parcours du combattant, et après, M. Pignot ne voulait pas arriver, donc on a déclenché l'accouchement. Donc, je suis arrivée le matin à 7h30, et après, à la fin... Timo, ça a été un peu plus compliqué. Du coup, elle nous a accompagnés jusqu'à la fin de son service, jusqu'à 20h, tout le temps dans notre chambre, voir comment ça allait. Donc, c'était une journée magnifique, quoi.
1: Ouais. Voilà. Vous approuvez la formule de petit ange ou pas, alors, Corinne Janson?
3: Oui, forcément. Mais je m'y vois. C'est voilà.
1: Oui, vous êtes touchée.
3: Oui, c'est très rigolo parce que, quand vous racontez ça, je m'y vois vraiment, c'est mon lieu de travail, c'est tout ça, c'est les personnes que je connais et je comprends votre situation, on la vit régulièrement et je sais à quel point ça peut être important pour vous que ça se passe bien dans une situation qui a commencé de manière un peu différente, on va dire.
2: Aussi à l'infirmière, mais je sais plus son prénom, elle est partie à la retraite, mais je sais plus son prénom, je crois que c'était René,
3: Oui, effectivement, pas une infirmière, mais oui, qui travaillait avec...
1: Hélène, Nathalie, dans son rapport avec vous, c'est quoi? C'est de la douceur, c'est des mots, c'est des gestes? Qu'est-ce qui fait qu'à un moment donné, on crée ce lien avec une sage-femme?
2: C'est qu'en fait, on était deux mamans à coucher en même temps, et après, je sais pas, peut-être que l'autre maman, c'était plus compliqué. Du coup, elle a passé limite presque toute la journée avec nous, quoi, tout en nous rassurer. Vu que les contractions, comme c'était programmé, ça montait tout le temps... tactique, quoi. Donc du coup, ouais, tout le temps, fin j'ai fait une hémorragie et du coup c'était compliqué, quoi. Mais tout le temps, et pourtant elle avait fini son service, mais elle est restée un tout petit peu plus pour et pourtant je me dis la journée a été super longue pour elle, quoi, depuis 7h30, même avant le matin jusqu'au soir. Moi c'est des femmes courage et je vous dis merci encore.
1: J'entends votre émotion, Hélène.
2: Donc voilà.
3: C'est adorable. Je pourrais lui transmettre. Je le ferai, promis.
2: Je me suis dit, je vais lui apporter des fleurs, mais après, je ne sais pas trop si c'est possible dans le service.
1: C'est possible, ça, d'apporter des fleurs à la sage-femme?
3: Oui, on prend tout.
1: Vous prenez?
3: On prend tout. Non, c'est hyper, mais surtout, ces mots-là, ça nous fait super plaisir. C'est vrai que ça peut être des longues journées ou des longues nuits qu'on passe avec vous. Et ça nous fait super plaisir que vous ressortiez avec un souvenir heureux, quelle que soit la situation.
2: Je dis toujours que c'est comme une journée à la plage. Si je pouvais raccoucher comme ça, malheureusement, il n'y aura pas d'autre. Mais c'était tellement magique et magnifique.
1: Ça fait du bien, ce message vocal.
2: Je vais transmettre le message. J'aimerais trop. C'est ça.
3: Ce sera fait, je transmettrai, promis.
0: C'est beau, quand la radio peut transmettre du positif comme ça, c'est un peu finalement la raison d'être de cette émission. On continue de parler des sages-femmes et de vos souvenirs avec vos sages-femmes dans les prochaines minutes.
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0: Le meilleur de bienvenue chez vous se vit jusqu'à 10h. Le temps d'écouter Étienne Dao, Tomber pour la France. Passez une très belle matinée à notre écoute.

0: tombée pour la France. Étienne Dao, quel souvenir gardez-vous des sages-femmes qui vous ont accompagné? C'est la question que vous a posée Clément Cousin le 5 mai à l'occasion de la journée des sages-femmes. Il était évidemment rejoint par une invitée, Corinne Janson, sage-femme à la clinique du Vinci à Chambrai-les-Tours. Et vos appels ont ponctué l'émission.
1: Nous avons Émilie, par exemple, à Cangey, qui a choisi Sitouraine pour s'exprimer. Émilie, bonjour.
2: Oui, bonjour. Bonjour.
1: Qu'est-ce qui vous a donné envie d'appeler ce matin, Émilie?
2: Eh bien, votre sujet m'intéresse et forcément, ouais. Ça me rappelle les deux grossesses que j'ai eues. Et donc, bien entendu, le suivi que les sages-femmes ont fait tout au long de ma grossesse. Mais ayant eu un premier accouchement assez compliqué, j'appréhendais beaucoup le deuxième. Et j'avoue que quand j'ai été reçue à l'hôpital Bretonneau de Tours, j'ai été reçue par un homme. Et au départ, j'ai eu une certaine appréhension parce que je me disais que physiologiquement, il pouvait pas trop ressentir ce que je ressentais. Et finalement, je me suis rendu compte qu'il avait dû énormément travailler. Je le remercie encore aujourd'hui parce qu'il a eu les mots, l'empathie, la patience de me rassurer. Et je dois dire que ça m'a réconciliée avec l'accouchement. Puisque pour le coup, ce deuxième accouchement s'est super bien passé.
1: C'est fou. Qu'est-ce que vous avez envie de dire à Émilie, Corinne?
3: Merveilleux. C'est vrai que tout n'est pas toujours rose dans l'accouchement, c'est sûr. Nous, notre rôle va être que vous soyez, que vous le viviez le mieux possible, et que même s'il y a des petits couacs dans l'histoire, au final, le souvenir doit être bon et bien sûr tout le monde en bonne santé. Et effectivement, quand on a eu une expérience difficile, c'est un gros challenge aussi pour nous, quelque part, de refaire une autre histoire derrière.
1: Pourquoi,
3: et qu'elle se passe au mieux, de vous accompagner
1: pourquoi
3: au mieux.
1: C'est important aussi, Corinne Janson, qu'Émilie parle des sages-femmes hommes? On n'en a pas trop parlé ce matin.
3: Il y en a peu, je ne vous dirai pas le pourcentage comme ça, j'ai pas travaillé le sujet.
1: C'est pas grave, mais en tout cas, vous en avez pas rencontré tant que ça dans votre vie.
3: Mais il y en a quelques-uns et qui sont en général effectivement super appréciés. Ils sont formidables, mes collègues hommes, et avec une sensibilité qui est même parfois encore plus forte. Peut-être le fait, comme vous disiez, qu'il sait pas, qu'il ne ressentira jamais physiquement ce que peut ressentir une femme à ce moment-là.
1: Comment vous l'expliquez-vous, Émilie, ce lien?
2: Je saurais pas l'expliquer. C'est vrai que de prime abord.

0: Il y a cette appréhension de l'homme, et en même temps, j'ai toujours eu des gynécologues hommes. Donc, il y avait quand même un côté rassurant. Mais après, en plus, il était dans mon souvenir, digne d'un acteur de Grey's Anatomy, d'ailleurs. Et donc, ça rajoutait forcément du plaisir à la chose. Mais outre ça, c'était vraiment, je sais pas, il avait les mots, la douceur, malgré sa grande carrure. Il a su me mettre en confiance. Ouais. Donc je trouve que c'est beau de leur rendre hommage aussi, parce qu'en effet, ils sont peu nombreux et ils ont beaucoup de mérite dans ce milieu féminin, quand même.
1: C'est exactement ça.
2: Vous en avez des sages-femmes hommes qui ressemblent à des acteurs de Grey's Anatomy ou...
1: Joker, on en a un seul. À la clinique, en échographique, qui est extraordinaire.
2: Qui est super.
1: Oh, il est fabuleux.
2: Merci, Émilie, pour ce témoignage ce matin. À congé.
3: Et c'est déjà la fin du meilleur de Bienvenue chez vous pour ce week-end. Céline Dion revenue sur le devant de la scène avec cette chanson, évidemment en lien avec Jean-Jacques Goldman, dans son.

0: Céline Dion. Demain dans Bienvenue chez vous, Clément Cousin vous pose cette question. Continuez-vous à apprendre, même en vieillissant? 02 47 38 10 20 si vous souhaitez témoigner.
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3: 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Et
0: déjà bientôt 10h, Cosa della Vita, Eros Ramazzotti, à l'écoute d'Ici Touraine.

0: José de la Vita, Eros Ramazzotti.
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0: Nous sommes le dimanche 10 mai, il est 10h. Les informations, Annabelle Wanek.
2: Un homme armé d'un fusil aperçu en pleine rue, ça a de quoi surprendre, voire franchement effrayer. C'est pourtant ce qui s'est passé hier après-midi à Chancey, dans le Vouvrillon. L'homme est même soupçonné d'avoir menacé d'autres personnes. Interpellé par les gendarmes sans incident, il est depuis en garde à vue. Une enquête est ouverte pour menace avec arme. C'est à lire sur ici.fr. Les vols de rapatriement vont débuter aux Canaries. C'est là que le MV Ondius a accosté ce matin pour débarquer les passagers coincés à bord de ce bateau depuis des jours. Un navire touché par des cas d'antivirus et dans lequel 3 personnes sont mortes. Les 5 Français à bord, dont 2 Tourangeaux, vont être rapatriés en France dans la journée par vol sanitaire. Ils devront ensuite suivre un protocole très strict. 46 personnes sont toujours en garde à vue ce matin à Paris, dont 3 mineurs, des militants d'ultra-droite et des manifestants antifascistes arrêtés hier après-midi dans la capitale, alors que leurs défilés respectifs avaient été interdits par la préfecture. Nouveau signe du réchauffement entre Paris et Alger. Le journaliste français Christophe Glaise, détenu en Algérie depuis près d'un an, recevra dans les prochains jours sa première visite consulaire. On y a cru jusqu'au bout et on a eu des raisons d'y croire puisque le score final est très serré. Les handballeuses chambrésiennes du CTHB ont perdu hier soir face à Brest, mais 28 à 25 seulement, 3 petits points d'écart face au leader de la Ligue féminine. Avoine quitte la régionale 1 de football. L'AOCC jouera bien en National 3 la saison prochaine après sa victoire à Vineuil, 2 buts à 1. De son côté, l'Union Foot de Touraine reste dans la course à la montée en National 2. Elle l'a emporté sur Châteauroux 1 à 0. Tout se jouera donc lors de la dernière journée la semaine prochaine. Tours a son destin en main en Fédéral 1. Les rugbymen Tourangeaux jouent à 15h dans les Landes leur 8e de finale retour face à Peyrorade. Ils doivent l'emporter par plus de 3 points d'écart s'ils veulent poursuivre l'aventure cette saison. Et puis sachez que tout l'hypercentre de Tours est interdit aux voitures aujourd'hui. Seuls les piétons et les vélos seront tolérés à l'occasion de Tours en Selle, la grande fête du vélo. Il y aura plein d'animations jusqu'à 18h, place Anatole France. La météo, Marion.
0: Eh bien, il faut prévoir une veste et peut-être de quoi se protéger de la pluie, hein, puisqu'il va y avoir quelques averses cet après-midi. À noter le risque d'orage prévu à partir de 15h. On passe en vigilance jaune d'après Météo France. Pour le mercure, entre 17 et 19 en ce moment, entre 19 et 21 cet après-midi. La suite, c'est 100% sortie avec Yann Meraki.
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2: Et salut les Tourangènes, salut les Tourangeaux. Comme chaque dimanche, on est là, 10h, 11h, il fait beau, c'est génial. On profite, max d'activités à découvrir dans le 100% sortie d'Issy-Touraine, comme à chaque fois. Et c'est le rendez-vous pour remplir votre agenda avec des spectacles, de la complicité toute génération, vos sorties à ne pas manquer. Et dans moins de 5 minutes, on fait un tour au pâté de Tournord pour y découvrir vos événements. Mais avant tout ça, on va bouger la tête nonchalamment, de gauche à droite, avec Donna Lewis, et on va chanter I Love You Always Forever.
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1: Comme tous les dimanches à 10h10, on s'intéresse à la programmation du Pâté de Tournoir en commençant par les films à l'affiche de la semaine. Avec vous Antoine, bonjour.
2: Les événements s'affolent dans votre cinéma pâté, mais ne vous en faites pas, on est là pour faire le point. Arrêtons-nous tout d'abord sur les nouveautés de la semaine, avec notamment Pour le plaisir, avec au casting Alexandra Lamy et François Cluzet qu'on ne présente plus, et qui incarne Fanny et Tom, un couple marié et heureux depuis 20 ans. Mais un jour, un secret éclate, Fanny n'a jamais eu d'orgasme. Et alors Tom, ingénieur, décide de relever un défi audacieux, créer l'objet qui révolutionnera le plaisir féminin. Voilà pour le côté français, côté film américain maintenant, vous pourrez retrouver The Criminals de David Mackenzie, porté par Aaron Taylor-Johnson. À Londres, une bombe non explosée apparemment de la Seconde Guerre mondiale est découverte sur un chantier de construction dans le centre-ville. Et alors que la police fait évacuer les lieux et qu'une équipe de démineurs de l'armée examine la bombe, une équipe de braqueurs en profite pour cambrioler une banque. David Mackenzie a imaginé ce film bien avant sa mise en production, son idée étant de mélanger un film de braquage avec la tension extrême d'une bombe non explosée. Il s'est notamment inspiré de faits réels régulièrement observés au Royaume-Uni, où a été tourné le long métrage.
1: Moi, je vais choisir Alexandra Lamy et François Cluzet pour ma part. Il y a aussi une nouvelle adaptation d'un jeu vidéo.
2: Et après Super Mario Galaxy, on revient côté adaptation de jeu vidéo, mais en live action cette fois, avec Mortal Kombat 2, les champions plébiscités par les fans, désormais secondés par Johnny Cage en personne, s'affrontent dans un tournoi ultime sans foi ni loi pour tenter de renverser le règne de Shao Kahn, un tyran qui menace l'existence même de l'Earthrealm et de ses partisans. Vous pouvez retrouver ce film en salle classique, mais également en salle IMAX, pour vivre l'intensité des combats comme nulle part ailleurs.
1: Et sinon, on peut découvrir aussi un nouveau manga.
2: Et maintenant, si je vous dis que c'est l'heure du duel, si je vous dis manga, si je vous dis pharaon ou jeu de cartes, normalement, les connaisseurs voient très vite de quoi je parle. Rendez-vous donc le 14 mai pour la projection du film Yu-Gi-Oh! The Dark Side of Dimension. Alors que l'année scolaire touche à sa fin, Yugi et ses amis reprennent le chemin du lycée. Et parmi leurs camarades figure Aigami, un élève aussi mystérieux que dérangeant, dont l'attitude inspire un profond malaise. Et Kaiba, quant à lui, poursuit sa quête obsessionnelle de reconstruction du puzzle du millénium dans l'espoir de ressusciter Atem et de l'affronter dans un ultime duel. De quoi vivre pour les fans d'animé sur grand écran, le film d'animation faisant suite au très célèbre manga dont l'auteur nous a quitté il y a bientôt 4 ans déjà.
1: Et enfin, on termine par un concert.
2: Pour tous les fans d'Iron Maiden, retrouvez le 13 mai prochain son film documentaire Burning Ambition, qui retrace leur ascension emblématique pour devenir l'un des plus grands groupes de l'histoire de la musique. Le film couvrira 5 décennies au total et sera projeté en salle Dolby Atmos pour un son à la hauteur de leur légende. Voilà, j'espère que vous avez bien tout noté. Alors n'hésitez pas à réserver vos places aussi bien sur l'application que sur le site internet de Pâté Tour. Et en attendant, je vous dis à très vite dans les salles obscures.
1: Et ça va défourailler justement au Pâté Tournoir avec Iron Maiden. On attend ça avec impatience pour tous les bons plans et toutes les offres en cours en ce moment. Évidemment, je vous invite à aller consulter le site de Pâté Tour. À suivre les spectacles dans vos salles Tourangelle avec Clément Charbonneau. Ce sera juste après la voix rock et suave de Joe Cocker, Unchain My Heart.

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2: Chaque dimanche, 10h20, tous vos spectacles en Touraine, dans vos petites salles préférées à taille humaine. On adore, c'est avec vous Clément Charbonneau. Bonjour Clément.
3: Et oui, bonjour Yann, bonjour à tous.
2: Et si on a envie de sortir cette semaine justement près de chez nous, vous nous emmenez où?
3: Bah déjà, avis aux cinéphiles, direction le cinéma Le Majestic, mardi à Richelieu, pour vivre la cérémonie d'ouverture du Festival de Cannes, en direct sur grand écran, dès 19h.
2: C'est original et c'est chouette, hein.
3: Bah ouais, après il y a la projection de la Vénus électrique par Pio Marmaille, Anaïs Desmoustiers et Gilles Lelouch. C'est l'histoire d'un peintre qui arrive plus à créer depuis la mort de sa femme jusqu'au soir où il pense entrer en contact avec elle grâce à une voyante. Sauf qu'en réalité, c'est une foraine qui l'arnaque mais qui va tomber amoureuse. Tout va se compliquer.
2: Ouais, ça a l'air très très sympa en tout cas. Ambiance Cannes sans avoir besoin de monter les marches, ça on adore. Hein.
3: Exactement, mais avec les pop-corn quand même.
2: Ouais, et en cet été justement, il y aura aussi un événement qui fait son retour.
3: Oui. Tour sur Loire qui revient et on est partenaire, votre radio locale ici Touraine. Et franchement, c'est devenu l'incontournable de l'été. Concerts, spectacles, danse, cinéma en plein air. J'aime bien dire que Tours se transforme en scène à ciel ouvert.
2: C'est joli.
3: Avec déjà plusieurs rendez-vous dans les prochains jours. Un café des langues mardi, par exemple, à la guinguette principale. Du cinéma en plein air mercredi. Et là, j'adore, je vais y aller. C'est le château ambulant des studios Ghibli par Miyazaki. Non mais là, le cadre est magnifique. Fou, hein. Avec un film magnifique sur un cadre magnifique. Et il y a aussi de l'open mic, hip-hop, de la danse à la guinguette. Bref, tout l'été, il va se passer quelque chose à Tours. La programmation est sur le site de la ville de Tours à retrouver et votre radio au cœur de l'événement.
2: Évidemment. On change complètement d'ambiance maintenant.
3: Oui, direction l'espace Malraux, mardi, pour une très belle soirée jazz avec la rencontre de deux grands noms, le guitariste John Scofield et le pianiste Gerald Clayton. Scofield a marqué le jazz moderne depuis les années 70 et Gerald Clayton a été nommé quand même 6 fois au Grammy Awards.
2: Ouais, rien que ça, c'est du haut niveau ça. Hein.
3: Clairement, une conversation musicale entre deux artistes d'exception, pardon. C'est mardi à l'Espace Malraux à jouer les tours à 20h30 et avant le concert, j'aime bien, il y a un groupe de jazz tourangeau qui assure même une avant-scène dès 19h30 dans le hall.
2: Soirée sympa en perspective et si on veut surtout rire un bon coup.
3: Bah là, direction la Comédie de Tours, ouais. Avec Marié au premier ringard.
2: Comédie qu'on adore. Hein.
3: Alors, qui fait non, un succès.
2: Qui fait un succès à chaque fois. Non, vous n'êtes pas dedans cette fois.
3: Je l'attendais. Le principe, une émission qui décide de marier des inconnus censés être compatibles, sauf que tout part évidemment dans tous les sens. Entre candidats improbables, des situations absurdes, la pièce se moque gentiment, des émissions de télé et notre fascination pour des histoires complètement folles.
2: Et un peu gênantes parce que ça sent les gros malaises et les catastrophes
3: en
2: direct.
3: Exactement, mais c'est un peu ce qui fait plaisir. Marié au premier ringard à voir jeudi et samedi à 20h45 à la Comédie de Tours.
2: Bah, je crois qu'on a trouvé de quoi remplir notre semaine. En tout cas, merci Clément.
3: Bah, merci Yann, merci à tous, à 16h.
2: Et puis on n'oublie pas, on a bien noté et on sera avec vous chaque dimanche, à dimanche prochain. Pour la musique à suivre, ce sera Francis Cabrel avec Affiletta et c'est de la musique un petit peu corse, je crois.

0: Voilà Mariuccia, oui, ça sonne corse, mais en réalité c'est Petite Marie et c'est une réinterprétation avec Affiletta et Francis Cabrel à l'instant, avec Citouren bien sûr à suivre. Souvenir avec Orchestral Manœuvre in the Dark. Ensuite, j'ai quelques rendez-vous à ne pas manquer à vous donner. 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
1: Allez, quelques rendez-vous à noter avec ce dimanche. La fête de l'eau à Savonnières. C'est une journée festivo fluvialo sportive sur les bords du Cher à Savonnières. Et on vous invite à participer en vélo, en bateau, en canot, en aviron, paddle, avec des palmes aussi ou peut-être juste une combi. Tout est permis. Restauration et buvette sur place. Le parking est gratuit. On fête l'eau donc à Savonnières cet après-midi. Tant que vous en avez envie, tant qu'il fera beau en tout cas. Votre vélo, est-ce qu'il est prêt lui d'ailleurs pour les beaux jours? Ça, c'est une autre idée que j'ai à vous donner à l'occasion de Mai à vélo. On vous propose de vérifier justement s'il est en pleine forme. La coopérative Véloop organise deux journées dédiées au vélo. Elle s'associe avec MyFlash, créateur de stickers rétro réfléchissants 100% français s'il vous plaît. Sur place du marché aux fleurs à Tours, vous pourrez faire contrôler votre vélo par les équipes de Véloop et vous pourrez aussi venir déposer un vélo dont vous n'avez plus l'usage. Vous trouverez votre future monture peut-être aussi. Voilà, c'est un échange de bons procédés. Vous rendez un vélo vieux et eux, ils en feront quelque chose de sympa, reconditionné, et vous allez peut-être trouver votre bonheur et vous portez avec votre petit sticker MyFlash, un moyen simple et malin d'améliorer votre visibilité quand vous roulez sur les pistes Tourangelles. L'occasion aussi de découvrir d'autres partenaires de la mobilité et de célébrer Mai à vélo avec style. C'est ce mercredi 13 et c'est aussi le 27 mai, donc notez bien les deux dates, et c'est à partir de 10h du matin. Et puis dimanche prochain, le 18 mai, là on se projette d'une semaine, déjà c'est la fête de l'Europe à la guinguette de Tours-sur-Loire. Tout au long de la journée, des concerts, des escape games, des jeux, des animations, au Café de l'Europe également. La danse flamenco sera à l'honneur et une tombola aussi pour gagner plein de lots.
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1: Pour la suite, faites vos valises. Je vous embarque direction le Sud Chéri de Nino Ferrer et juste après, c'est les recommandations sorties en famille avec Sophie de Kiliklik 37.

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2: Bonjour à tous. Bonjour Yann. Cette semaine, on va faire des découvertes qui vont nous sortir de l'ordinaire. Et ça commence par une pièce qui va se jouer le mardi 12 mai à 20h30 à l'Escale à Saint-Cyr-sur-Loire. Ça s'appelle le Manipophone. C'est un spectacle pour tout le monde et c'est recommandé aux familles avec des enfants de 8 ans et plus. Sur scène, il y a une drôle d'invention qui permet de faire revivre et remonter sur scène les plus grandes vedettes françaises, en tout cas qui ont chanté en français, des années 30 aux années 60. C'est l'occasion de faire découvrir à nos enfants et petits-enfants ces figures incontournables de la chanson française que sont Aznavour, Piaf, Baker ou encore Brassens. Au programme donc, un spectacle musical, nostalgique et en même temps rythmé et plein de surprises, le 12 mai à 20h30 à l'Escale. La deuxième proposition va plaire à un certain nombre d'entre nous. On va donc célébrer au Château de Langeais pour un festival qui s'intitule Journée Anne de Bretagne, la Bretagne du 14 au 16 mai. Pour cette première édition, eh bien, c'est tous les aspects de la Bretagne qui vont être mis en valeur. Il y aura de la danse, il y aura de la musique, de la gastronomie, bref, tous les bons côtés de la Bretagne. Il y aura également des visites thématiques qui sont proposées tous les jours à 10h, 14h et 16h sur réservation, car les places sont limitées et ces visites ont comme thème la vie du château au temps d'Anne de Bretagne. Personnage illustre qui s'est marié en 1491 au château de Langeais avec le roi Charles VII et qui a scellé ainsi l'unification de la France. Et pour les enfants, il y a des ateliers spéciaux qui s'intitulent « Créer votre blason breton » chaque jour de 10h30 à 12h30 et de 14h30 à 17h. C'est gratuit, ouvert à tous et sans réservation. Rendez-vous du jeudi 14 au samedi 16 mai au château de Langeais. Dernière idée de sortie dont on reparlera peut-être ici parce qu'elle va durer jusqu'au mois d'octobre. C'est une nouvelle expo qui est à la Cité Royale de Loches qui s'intitule « Le cinéma fait son Moyen-Âge ». Dans le décor incroyable de la Cité Royale de Loches, on va pouvoir revoir des extraits de films mythiques comme « Les Visiteurs » ou encore la série « Kaamelott ». On va avoir également l'épée, la célèbre épée de Excalibur, du film « Excalibur ». C'est une exposition qui à la fois nous permet de comprendre de la représentation du Moyen-Âge et en même temps qui plaira aux amateurs de cinéma mais aussi aux jeunes visiteurs. Cette exposition démarre le jeudi 14 mai et sera donc visible par tous les visiteurs qui se rendront à la Cité Royale de Loches jusqu'au 11 octobre. Eh bien, je vous souhaite à tous de très belles sorties en famille.
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0: Ah oui, c'est plus fort que nous, hein, obligé de bouger son corps comme ça sur Chalamar. Night to Remember avec Issy Touraine. Avant de se préparer à noter les bons plans culture, sport, sortie de l'agenda du proc de la semaine, je vous propose Stilto et son désormais célèbre « Faut que tu m'aimes ».
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2: 11h moins le quart comme tous les dimanches, c'est l'heure de retrouver le prog. Et vous Célia pour notre rendez-vous culturel en Touraine. Bonjour Célia.
3: Salut Yann, bonjour à toutes et à tous. Cette semaine, on vous propose une sélection entre exposition, expérience immersive, patrimoine et ouverture sur l'Europe. Plein d'idées de sorties à vivre pleinement.
2: Je sens qu'on va encore en prendre plein les yeux cette semaine. On commence par quoi?
3: On commence à Loches, à la Cité Royale, avec une exposition originale, Le cinéma fait son Moyen-Âge, à découvrir à partir du 14 mai.
2: C'est un mélange entre histoire et cinéma.
3: Tout à fait. L'exposition montre comment le cinéma s'est approprié le Moyen-Âge dans les premiers films muets jusqu'au grandes productions d'aujourd'hui. Chevaliers, châteaux, batailles, mais aussi beaucoup de fantasmes et de visions différentes selon les époques.
2: Donc on découvre autant le Moyen-Âge que notre manière de raconter.
3: Oui, c'est une bien belle façon de voir comment l'histoire devient spectacle.
2: On reste dans l'univers médiéval pour la suite ?
3: Oui, mais cette fois-ci à Chinon, à la forteresse royale, avec une expérience interactive, un jeu de pistes géogaming en réalité augmentée pour bâtir son propre château fort.
2: Et donc là, on ne fait pas que visiter, on participe. Hein.
3: C'est tout à fait ça, cette expérience immersive mélange jeu de pistes, histoire et nouvelles technologies. Grâce à l'application géogaming, vous êtes plongé dans un véritable chantier du Moyen-Âge. On vous confie des missions, vous devez prendre des décisions, comprendre comment on construisait à l'époque. Chaque étape vous fait progresser dans votre projet jusqu'à imaginer un château fort capable de résister au temps.
2: Et si j'ai bien compris, on est vraiment acteur de l'expérience.
3: Oui, et c'est ce qui fait toute la différence. Ce n'est pas une vie classique, on apprend en jouant, en observant et en réfléchissant ensemble. Le parcours dure environ une heure, chacun peut participer, c'est accessible à partir de 7 ans. Une activité parfaite à faire en famille ou entre amis.
2: Une idée de sortie encore vraiment originale. On reste à Chinon pour la suite ?
3: Oui, samedi 16 avec une balade au fil de l'eau.
2: Ouais, rien que le nom, ça donne envie.
3: Et l'expérience est à la hauteur. On commence par une promenade en bateau traditionnel sur la Vienne pour découvrir les paysages et l'histoire de la batellerie. Puis on continue à pied avec un guide pour explorer les quais et comprendre le lien entre la ville et sa rivière.
2: Voilà une douce façon de découvrir la ville de Chinon.
3: Oui, avec un regard à la fois historique et artistique, puisqu'une exposition complète aussi la visite.
2: Et pour terminer, on change complètement d'ambiance.
3: Tout à fait. Direction la Guinguette de Tours, dimanche 17 mai pour la Fête de l'Europe.
2: Un festival festif et ouvert à tous.
3: Oui, une vraie immersion dans la diversité européenne. Pendant toute la journée, la Guinguette se transforme en un lieu de découverte avec des animations culturelles, des concerts et des temps d'échange pour mieux comprendre ce qui nous relie à l'Europe. On peut participer à un escape game, découvrir des stands, échanger autour d'un café de l'Europe, tester ses connaissances ou simplement profiter de l'ambiance.
2: Et côté animation ?
3: Eh bien, il y a de tout. Concerts, jeux, animations pour tous les âges et même de la danse flamenco pour voyager en musique sans oublier la tombola avec de nombreux lots à gagner.
2: Alors chacun va y trouver son compte, c'est sûr.
3: C'est tout à fait ça, que l'on vienne en famille, entre amis ou simplement par curiosité. C'est un événement qui mélange les cultures, rencontres et convivialité dans un cadre idéal, celui des bords de Loire.
2: Entre cinéma revisité, immersion médiévale, balade sur l'eau et ouverture sur l'Europe, et bien disons la semaine s'annonce encore riche en découvertes.
3: Une semaine ouverte, curieuse et pleine d'expériences à partager. Et pour retrouver

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1: Et maintenant, c'est à vous de faire votre programme. Merci Célia et à la semaine prochaine, même heure, même endroit.
0: À la semaine prochaine Yann, belle sortie à toutes et à tous.
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0: Ils seront près de chez nous samedi 27 juin sur la scène du Chambord Live et nous aussi on y sera pour vous faire vivre les coulisses de cet événement unique. Maroon 5 à l'instant avec Issy Touraine. Dans 5 minutes, retour de l'info et vous pourrez tenter votre chance au jeu à deux balles avec Marion Mancini pour peut-être remporter vos deux passes annuelles Family Park. Ça, vous pouvez y aller toute la saison et nous, comme on est sympa et que vous, on veut que vous y alliez en famille, on rajoute deux entrées aussi. En plus des entrées uniques, comme ça, vous partez à 4 au moins sur une journée, vous faire plaisir. Et puis ensuite, il y en a deux d'entre vous qui auront la chance de pouvoir retourner tant qu'ils veulent, histoire de prendre part à la Fiesta Encantada. Non, je l'ai mal dit. Fiesta Encantada. Là, je l'ai mieux prononcé. Vous mettre alors mexicaine, thème de cette saison, au parc de Sorigny.
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0: Belle balade, ma préférence. 100% sortie revient dimanche prochain. Et elle aussi, c'est ma préférence pour vous faire jouer. C'est bien entendu la mystérieuse et éclatante Marion Mancini. Salut Marion.
1: Merci beaucoup Yann Meraki. On vous se retrouve la semaine prochaine. C'est parti pour le jeu à deux balles.
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1: Passez un très bon dimanche à l'écoute d'Ici Touraine. Il est 11h. Les informations à 11h, Annabelle Wanek.
3: La scène a de quoi surprendre. Un homme armé d'un fusil a été aperçu hier après-midi au beau milieu d'une rue de Chancet, dans le Vouvrillon. Cet habitant de la commune est soupçonné d'avoir menacé des passants. Il a été interpellé par les gendarmes sans incident. Il est depuis en garde à vue. Une enquête est ouverte pour menace avec arme. Les détails sont sur ici.fr. On en reparlera aussi à midi. Les 5 Français à bord du MV Ondus devraient atterrir en France dans la journée, rapatriés par vol sanitaire spécial, puis soumis à un protocole strict. Parmi eux, vous le savez, il y a 2 Tourangeaux. Leur bateau touché par des cas d'ontavirus et dans lequel 3 personnes sont mortes est arrivé ce matin au large des Canaries. Les premières évacuations du navire ont débuté il y a 20 minutes. Le Premier ministre français réunit plusieurs de ses ministres cet après-midi pour faire un point sur la situation. Elles ont frôlé l'exploit, mais finalement les handballeuses chambrésiennes se sont inclinées hier soir face au leader de la Ligue féminine, Brest. Score très serré, 28 à 25, devant un public surchauffé, 2500 personnes réunies pour ce match de gala à l'Arena Futuroscope de Poitiers. Un match décisif à 15h cet après-midi pour l'US Tour. Si les rugbymen tourangeaux l'emportent par plus de 3 points d'écart sur le terrain de Peyrorade, dans les Landes, ils sortiront vainqueurs de ces 8e de finale retour de la Fédérale 1. En revanche, s'ils perdent, l'aventure s'arrêtera là pour cette saison. En football, il va encore falloir attendre pour savoir si le FC Montlouis reste bien en National 2. Ça se jouera lors de la dernière journée, après le match nul arraché par les Tourangeaux à Saumur, 0 à 0. Ce qui est acquis depuis hier, en revanche, c'est la montée d'Avoine de la Régionale 1 à la Nationale 3, après sa victoire à Vineuil de 2-1. 16 ans après l'avoir quitté, Le Mans jouera bien en Ligue 1 de football la saison prochaine après sa victoire 2-0 à Bastia, sous réserve encore de la validation du résultat du match, interrompu par des jets de fumigène. En cyclisme, le Tourangeau Thibaut Gruel a fini hier 4e du Grand Prix du Morbihan, remporté par Benoît Cosnefroy. Il participera aujourd'hui au Trobroléon, autrement appelé l'Enfer de l'Ouest. Cette course, réputée pour ses ribinous, ses chemins de terre et de gravier.
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3: C'est un peu bâché aujourd'hui, Marion.
1: C'est un peu bâché, exactement, même si quelques petites éclaircies sont possibles. Les averses aussi sont plus que probables, notamment cet après-midi avec ce risque d'orage à partir de 15h. Météo France place l'Indre-et-Loire en vigilance jaune. Côté mercure, comptez entre 17 et 19 degrés ce matin. Et puis cet après-midi, ça va grimper tout doucement et pas de grand-chose. Hein. À Chinon et Richelieu ou encore Tours, 19 degrés. Sainte-Maure-de-Touraine, Château-la-Vallière, Azel-Rideau, Loche, 20 degrés. 21, c'est la maximale. C'est au Grand Précigny et à Amboise. Demain, il faut s'attendre à un mélange d'éclaircies et d'averses. Quelques degrés en moins entre 11 et 13 le matin, entre 16 et 18 seulement l'après-midi.
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1: Bonne fête à toutes les Solanges en ce 10 mai. Europe, the final countdown pour démarrer ce jeu à deux balles ensemble.

0: nous voilà avec l'énergie qu'il nous faut pour le jeu à deux balles après Europe, The Final Countdown.
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0: Et oui, de l'énergie, il va vous en falloir pour répondre à mes questions avec ou sans proposition. Pour marquer 10 points par 10 points, 10 points par bonne réponse, c'est le score qui s'arrête dès la première erreur. Pour tenter de repartir avec deux passes annuelles Family Park, c'est-à-dire l'accès au parc en illimité tout au long de cette année. Et vos deux entrées Family Park en plus pour, pourquoi pas, faire profiter les copains-copines, les autres frères et sœurs, les cousins, on ne sait qui encore, les voisins. En tout cas, il y a ces deux passes annuelles et les deux entrées, cette fois-ci valables qu'une seule fois évidemment, à remporter au 02 47 38 10 20. En plus de ce magnifique cadeau du jour, vous participez au grand tirage Azureva. 500 euros dans un village vacances Azureva à remporter cette semaine pour toutes celles et ceux qui vont jouer aujourd'hui, et puis demain, et puis mardi, et puis mercredi, et puis jeudi. Didier, le courageux du jour, celui qui démarre ce jeu à deux balles avec moi. Bonjour Didier.
3: Oui, bonjour Marion.
0: Didier, vous nous appelez de Saint-Cyr-sur-Loire. Avec cette petite grisaille là, qu'est-ce qu'on prévoit de beau aujourd'hui?
3: Peut-être une petite tour au jardin cet après-midi, il y a encore quelques plantations à faire.
0: Ah oui, ça s'active, hein, c'est la pleine saison pour le jardin.
3: Oui.
0: Eh bien, pour se donner un petit peu d'énergie, il y a ce pass annuel, ces deux passes annuels Family Park et ces deux entrées Family Park à remporter. Là, tout de suite, maintenant. Bon, je rappelle très rapidement les règles. J'ai des questions avec ou sans proposition. Je vous le préciserai en amont, comme ça, ça vous permettra de savoir s'il faut attendre des propositions ou non. À chaque fois, vous avez 7 secondes pour me donner la bonne réponse. Vous pouvez prendre le temps qu'il vous faut dans ces 7 secondes, mais faites attention, si vous me donnez plusieurs réponses, moi, j'enregistre la dernière. Donc, il ne faut pas se tromper au dernier moment. 10 points par bonne réponse. Et votre score s'arrête, je le disais, à votre première erreur. En cas d'égalité, pas de souci, il y a la question subsidiaire qui vous a été posée hors antenne. C'est parti Didier ?
3: C'est parti.
0: C'est parti. Question concernant le Family Park. Vous y êtes déjà allé Didier ?
3: Oui, régulièrement, chaque année, oui.
0: Eh bien, alors ça sera l'occasion de vérifier un petit peu vos connaissances. Le Family Park propose une attraction qui s'appelle le bateau pirate. Alors, dans quel film peut-on voir Johnny Depp interpréter un pirate ? Pirate des Bermudes, pirate de la Méditerranée ou pirate des Caraïbes?
3: Pirate des Caraïbes.
0: Et voilà une première bonne réponse qui nous permet de marquer les 10 premiers points. Ah, attention, c'est une question sans proposition, Didier. Une question de logique. Si j'écris une addition de 4 nombres, combien dois-je utiliser de signes plus ?
3: 3.
0: Trois signes plus pour une addition de 4 nombres et 10 points en plus dans votre score. Ça fait un peu bizarre la grisaille en ce moment. On aurait bien aimé garder un petit peu plus de soleil, Didier.
3: Oui, un coup c'est le soleil, un coup la grisaille, un coup l'orage. Enfin bon, voilà.
0: Ouais, on y comprend plus rien. Heureusement pour nous, les questions, on peut y comprendre un petit peu plus. En tout cas, on essaye d'y répondre au mieux. Avec une question, avec proposition Didier, pour prendre encore un peu plus d'avance dans ce jeu. Je rappelle que vous avez 20 points et que pour toutes celles et ceux qui nous rejoignent, ce sont deux passes annuelles Family Park et deux entrées pour le Family Park qui sont à remporter. Question avec proposition. Quelle commune d'Indre-et-Loire a vécu ce week-end une reconstitution de la Libération ? Orbigny, Champs-aux-Surchoisy ou Fondette ?
3: Orbigny.
0: Vous aimez l'histoire, Didier ?
3: Oui, on s'intéresse à l'histoire pour pas que ça se reproduise, ces choses-là.
0: Ça, c'est sûr, évidemment. Ça vous aurait intéressé de participer à cette reconstitution ?
3: Pas vraiment.
0: Non, pas vraiment. Trop... On regarde de loin, on sait que ça existe. En tout cas, vous avez eu la connaissance qui vous permet de marquer les 30 points. 30 points, c'est pas mal. Sachez que hier... Le cadeau a été remporté avec 30 points. Est-ce que ça va suffire ? Est-ce qu'il est encore possible de marquer d'autres points ? Eh bien, on va vérifier ça ensemble. Question sans proposition. Combien y a-t-il de voyelles dans l'expression « en mai, fais ce qu'il te plaît » ?
3: Oui.
0: Alors, vous me répondiez 12. Après le gong, de toute façon, mais c'était 10. En mai, on a le en mai, donc en M-A-I 2, fait 2 de plus, ça nous fait 5. On a le 6 avec le se, le il. Ah, il nous manque le u, ça fait 11. Bon, ça faisait de toute façon pas 12. ça nous fait donc 30 points. 30 points, ça a suffi hier. Est-ce que ça va suffire aujourd'hui? La réponse à la fin de ce jeu, c'est-à-dire juste avant midi. Restez bien à côté de votre téléphone. Il y a maintenant une armée de candidats et d'autres candidates. Le couteau entre les dents avec cette envie de gagner ses deux passes annuelles et ses deux entrées pour le Family Park qui vont tenter de battre votre score. On croise les doigts pour vous. À tout à l'heure, Didier.
3: Plus tard, peut-être.
0: Eh oui, on croise toujours les doigts pour vous. C'est vrai que 30 points, ça peut suffire. Mais ça peut aussi être battu. D'ailleurs, c'est ce que va tenter de faire Clarisse. Elle nous appelle d'Ambio et elle va jouer avec nous dans quelques minutes.
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0: En même temps, ça donne envie. Hein. Deux passes annuelles Family Park. Deux entrées pour le Family Park en plus. Et la participation au grand jeu Azur Eva. 02 47 38 10 20 pour venir jouer vous-même. Auréa, soirée mondaine.

0: Auria, cette jeune française fan absolue d'Edith Piaf et de Dalida, ça s'entend un petit peu hein, dans ses chansons, qui avait un succès plutôt confidentiel jusqu'à une diffusion dans l'émission. Dans l'émission évidemment Danse avec les stars, et la voilà maintenant imposée dans nos playlists avec Soirée mondaine.
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0: Merveilleux cadeau, deux passes annuelles pour le Family Park, ainsi que deux entrées Family Park. Donc les deux premiers, vous y allez en illimité. Les deux suivantes, vous y allez une fois pour amener le cousin, la cousine, la copine, pourquoi pas. C'est au 02 47 38 10 20 en venant jouer au jeu à deux balles. Alors pourquoi ça s'appelle le jeu à deux balles? Eh bien parce que personne n'est perdant. Si vous ne marquez pas le bon nombre de points, vous repartez avec vos deux balles anti-stress. C'est dans le nom. Et en plus, toute cette semaine, vous participez au grand jeu Azureva. C'est 500 euros dans un village vacances Azureva qui sont en jeu justement. La réponse vendredi parmi tous les candidats et candidates de la semaine. Dont Clarisse d'Ambiou. Bonjour Clarisse.
9: Oui, bonjour.
0: Clarisse, il donne envie, hein, ses passes annuelles Family Park et ses deux entrées Family Park. Hein.
9: Ah bah oui, bien sûr.
0: Avec qui vous auriez la chance d'y aller?
9: Eh bien, avec mes deux petits.
0: Ah bah oui, pourquoi pas. Ils ont quel âge maintenant?
9: 10 ans et 7 ans, donc ça serait parfait.
0: Voilà, ils ont pile l'âge pour rentrer à peu près partout. Et oui. Vous êtes obligé de les accompagner, même quand ça secoue un peu.
9: Oui, oh, ça va, ou je délèguerai peut-être, je ne sais pas.
0: Peut-être. Ah, mais après, vous avez le droit aussi d'aimer les sensations, Clarisse. Hein. Il n'y a pas d'âge pour ça, finalement.
9: C'est vrai.
0: Et en plus, on a envie d'en profiter le plus possible et le plus longtemps avec les plus jeunes. Il y a donc eu Didier juste avant vous, Clarisse. Vous l'avez certainement entendu. Il a marqué 30 points. Vous les auriez eu, ces 30 points?
9: Non, parce que la troisième question, je me serais fait avoir avec les voyelles.
0: Bah oui, ça arrive. Bon, remarquez, c'est sur les voyelles aussi qu'il est tombé. Hein, donc peut-être que ça va vous aider ou pas. En tout cas, il y a donc ces 30 points à égaler. C'est le minimum. 40 points, ça vous permettra de prendre la tête de ce jeu. 50 points, d'être quasiment irrattrapable. Et puis 60, 70, de frimer un peu, Clarisse. C'est ce qu'on peut faire. 02 47 38 10 20, ça c'est le numéro à composer si vous qui nous écoutez, vous souhaitez vous aussi tenter votre chance pour ce pass annuel Family Park et ses deux entrées Family Park. Des questions avec ou sans proposition, 10 points par bonne réponse, un chrono de 7 secondes. Attention, il faut répondre avant la fin du chrono et c'est la dernière réponse dans ce chrono qui est enregistré. C'est parti.
9: C'est parti.
0: Et on y va. Question Family Park qui propose une attraction boomerang. Question avec proposition. Quelle est la spécialité? Attendez, je vais recommencer, je vais mettre les consonnes et les voyelles dans le bon ordre. Quelle est la spécificité d'un boomerang? Il peut aller plus vite que la vitesse du son, il revient ou il ne se casse jamais en tombant?
9: Oh, je pense qu'il revient quand il est bien lancé.
0: C'est là où vous avez raison, Clarisse. C'est uniquement quand il est bien lancé. Hein, parce que si on le lance mal, il revient pas le boomerang. Je parle d'expérience. 10 premiers points pour vous. Alors, vous disiez tout à l'heure que c'est sur la question voyelle que peut-être avec Didier, vous n'auriez pas eu les points non plus. La question qui a été posée à Didier. Eh bien, on va voir si les lettres vous sourient aujourd'hui, Clarisse. Parce que c'est une question avec proposition. En partant de la dernière lettre, dernière. À quelle place se trouve le O dans le mot foraine? La sixième, la septième ou la huitième place?
9: La sixième.
0: Vous avez eu le temps de calculer dans votre tête ou vous avez...
9: Non, j'ai eu le temps de l'écrire.
0: Ah, dites donc, vous écrivez vite. C'est bien la sixième lettre. Sixième lettre qui rapporte 10 points de plus, ce qui fait 20. Alors là, si quelqu'un arrive et découvre le jeu, on n'y comprend plus rien. C'est la sixième lettre qui rajoute 10, qui font 20, qui font... Oula, on n'y comprend rien. En effet, c'est bien 10 points par bonne réponse. Et c'était une bonne réponse. Allez, autre question avec proposition. De quel événement sportif Pierre de Coubertin est-il considéré comme le père ? Les JO modernes, la Coupe du monde de foot ou le tournoi des Six Nations ?
9: Les Jeux olympiques.
0: En effet, c'est avec son idée que reviennent les Jeux olympiques modernes que l'on connaît aujourd'hui. 30 points. Et ça y est, on a fait le chemin, on a égalisé. Maintenant, est-ce qu'on prend la tête de ce jeu, Clarisse ? Rappel qu'en jeu, il y a 2 passes annuelles Family Park et 2 entrées pour Family Park. Combien y a-t-il de mètres ? Attention, c'est une question sans proposition, Clarisse. Combien y a-t-il de mètres dans 5 km et 3 hectomètres ?
9: Alors, je dirais 5 000
0: mètres. 5300 qui vous rapporte 10 points de plus. Et nous voilà à 40, on prend la tête de ce jeu. Attention Clarisse, une question logique, toujours sans proposition et toujours la possibilité de marquer des points et de prendre de l'avance. Quelle rive est à la gauche d'un bateau qui remonte le courant ?
9: D'un bateau qui remonte le courant ?
0: Ah, je cherchais la rive droite. La rive droite se trouve forcément, quand on descend le courant, à la droite, et à la rive gauche, à gauche, hein, quand on descend. Mais quand on remonte, la rive droite, eh bien, elle passe à gauche, figurez-vous.
9: Eh oui.
0: Et figurez-vous que j'ai tenté cette question avec des collègues, et que un collègue, Yann Meraki, que je ne citerai pas, m'a aussi répondu bâbord, donc finalement... C'est peut-être une logique que je n'ai pas, mais ce n'était pas la réponse que j'attendais. Ça nous laisse à 40 points. Toujours en tête de ce jeu, Clarisse, va falloir rester toujours à l'écoute de l'émission pour savoir si vous remportez ces 2 passes annuelles et ces 2 entrées pour Family Park. Dans tous les cas, vous avez la participation au Grand Jeu Azur-Eva. À tout à l'heure, Clarisse.
9: Merci, au revoir.
0: Au revoir, Clarisse. Et Didier, qui certainement est encore avec nous à l'écoute, 30 points n'ont pas suffi aujourd'hui, mais ce n'est pas grave. Il y a les 2 babales anti-stress, personne n'est perdant dans ce jeu. Et la participation au Grand Jeu Azur-Eva.
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0: Emeline va tenter sa chance après Art Mango, les parfums de sa vie.

0: fin de sa vie. Art Mengo avec Ici Touraine.
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0: Et la 35e édition du Festival international des jardins au domaine de Chaumont se tient en ce moment avec un thème. Le jardin fait son cinéma cette année. Alors à quoi faut-il s'attendre, Chantal Colleux-Dumont ?
2: On a des jardins de Jacques Tati. On a Jurassic Plants, vous imaginez, comme Jurassic Park, avec des fougères et des arborescentes absolument exceptionnelles. En fait, on a tous les univers, mais on a aussi Fantasia, on a aussi Miyazaki. Tout est présent pour toucher les petits et les grands, les très cinéphiles et les moins cinéphiles.
0: Le Festival international des jardins jusqu'au 1er novembre au domaine de Chaumont-sur-Loire. 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Il est en ce moment à 2,09€.
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0: 40 points, c'est le score qu'a réussi à faire Clarisse dans ce jeu à deux balles pour remporter deux passes annuelles Family Park et deux entrées pour Family Park également. Après Ensemble et le titre Sa raison d'être, Emeline de Mont-Louis-sur-Loire va tenter au minimum d'égaler le score.

0: Ensemble, ça a raison d'être.
1: Et notre raison d'être, finalement, avec Citroën, c'est de vous offrir les meilleurs cadeaux de passe annuelle Family Park et deux entrées Family Park, peut-être pour Emeline de Mont-Louis-sur-Loire. Bonjour Emeline.
2: Bonjour.
1: Comment se passe ce week-end, Emeline?
2: Tranquillement, en famille.
1: Ah bon?
2: On cuisine, on fait du sport, on s'occupe des devoirs des enfants.
1: Oh, quel sport vous avez fait, Emeline?
2: Un petit peu de muscu.
1: Ah, petit donc, vous êtes motivée hein, pour faire ça un week-end.
2: C'est parce qu'on a le temps le week-end.
1: C'est vrai, tout comme on a le temps pour les devoirs des enfants. Alors, est-ce qu'on bloque sur les devoirs de maths ou pas encore?
2: Les maths, c'est mon mari qui gère.
1: Ah,
2: moi, c'est
1: je vois.
2: Chacun sa spécialité.
1: On délègue intelligemment, on joue nos cartes en fonction de là où on maîtrise. Vous avez bien raison. Emeline, on va pouvoir jouer ensemble avec des questions avec ou sans proposition. 10 points par bonne réponse, mais seulement 7 secondes pour me la donner, cette bonne réponse. Je rappelle que en jeu sont deux passes annuelles pour Family Park, donc un accès illimité tout au long de la saison, auquel on ajoute, puisqu'on est plutôt sympa, deux entrées en plus pour y amener les petits copains ou toute la famille, pourquoi pas. Une question concernant le Family Park, ça sera pour tout le monde. Emeline, est-ce qu'on est prête à jouer?
2: On est prête.
1: Allez, c'est parti. Question avec proposition. Le Family Park propose une attraction qui s'appelle Gold Rush. Parmi ces pays, lequel a vécu une période historique nommée la ruée vers l'or? Les États-Unis, la France ou l'Égypte?
2: Les États-Unis.
1: Et hop, 10 points dans la besace. En effet. Et d'ailleurs, à Family Park, on fait les attractions à sensation. On fait plutôt les attractions un peu plus type fête foraine.
2: Moi, un peu plus chill, les enfants, plus sensations.
1: Ouais. Ah bah j'imagine, hein, surtout à cet âge-là, on n'a pas peur encore, donc on y va gaiement. Et puis les parents, ils sont obligés d'accompagner en ayant un peu peur, mais vous inquiétez pas, vous allez passer un bon moment, je n'en doute pas, à Family Park. Question avec proposition, dans le sang, qu'est-ce qui transporte l'oxygène? Les globules blancs, les globules rouges ou les plaquettes?
2: Les globules rouges.
1: Les globules rouges vous apportent 20 points. Donc voilà, avec 20 points, je rappelle que le score à battre, c'est celui de Clarisse. Clarisse, elle a réussi à marquer 40 points. C'est pas facile à rattraper, 40 points. Mais si vous égalisez et qu'après vous perdez, ça peut arriver, hein, on reste à 40 points. Il y a la question subsidiaire pour vous départager. C'est à ça qu'elle sert, elle vous a été posée hors antenne. Question art maintenant. Question sans proposition, Emeline. La statue de la Vénus de Milo est célèbre pour ses bras coupés. Mais quel bras lui manque complètement?
2: Le bras gauche.
1: Emeline, pifomètre ou vieille connaissance?
2: Non, dans ma tête.
1: Dans votre tête.
2: Voilà.
1: En effet,
2: dans la tête.
1: Il lui reste un petit bout du bras droit, mais le bras gauche lui manque complètement. 30 points. Allez, il reste encore une bonne réponse à obtenir pour rester dans la course. Emeline, on croit en vous. Attention, question sans proposition. Si j'écris un trillion, combien dois-je écrire de zéro?
2: Dix-huit.
1: Oh, quelle cruauté, Emeline, c'est arrivé juste après le gong. Ah, les 7 secondes n'ont pas suffi. Vous aviez raison. C'était bien 18. Mais juste après.
2: Ok, eh ben tant pis.
1: Eh oui, c'est pas facile de faire ça en 7 secondes seulement.
2: Ouais.
1: Et malheureusement, je ne peux pas l'accepter pour des questions évidentes de fair play entre tout le monde. Hein, sinon, c'est pas juste. Bon, eh bien. Je suis très impressionnée que vous ayez eu la bonne réponse. Ça bat tous pour vous, Emeline.
2: Trop tard,
1: ça arrive. Mais bon, personne n'est perdant puisqu'il y a les deux babales anti-stress et la participation au grand jeu Azureva. 500 euros dans un village vacances, peut-être pour vous.
2: Bien.
1: Réponse vendredi. Au revoir, Emeline.
2: Merci, au revoir.
1: Allez, il reste Clarisse en tête avec ses 40 points et pour vous, la possibilité de remporter ce pass annuel, ces deux pass annuels Family Park et ces deux entrées Family Park au 02 47 38 10 20.
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1: On skibit Small Town Boy pour continuer cette matinée ensemble avec Ici Touraine.

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0: Et dans ce jeu à deux balles, jusqu'à midi, il est possible de remporter deux passes annuelles pour Family Park, ainsi que deux entrées pour Family Park, ainsi que votre participation au grand jeu Azureva. Et pour tous les autres, de Babal Antistress. Indochine, le chant des cygnes.

0: Le chant des cygnes, Indochine. C'est loin d'être notre chant du cygne, même si, ça y est, c'est le dernier candidat de ce jeu à deux balles aujourd'hui pour gagner deux passes annuelles Family Park et deux entrées Family Park. Christophe de Rochecorbon est avec nous. Bonjour Christophe.
1: Oui, bonjour.
0: Christophe, vous avez entendu les scores de nos candidats et candidates précédents.
1: Oui, c'est 40 points à battre. J'avais coupé la radio, mais c'est 40 points, donc c'est un grand challenge.
0: 40 points en effet, mais c'est possible. Question après question, 10 points après 10 points, il faut au minimum 40 points. Ensuite, c'est la question subsidiaire qui vous départagera. En revanche, Christophe, si vous marquez 50 points comme vous êtes notre dernier candidat, c'est gagné. Même pas besoin d'en marquer 60 ou 70 pour prendre de l'avance.
1: Non, non, oui.
0: Donc il va falloir être bien concentré, c'est possible.
1: Attentif.
0: Exactement. Certaines de mes questions ont des propositions. D'autres pas, je vous le préciserai en amont. Pour toutes mes questions, en revanche, vous avez 7 secondes pour y répondre. Et c'est la dernière proposition que vous me faites dans ces 7 secondes que j'enregistre. Attention à ne pas répondre après la fin du gong. Emeline, malheureusement, a répondu la bonne réponse, mais hop, un poil trop tard. Et ça, c'est dommage, Christophe. Et ça, on ne reproduit plus, Christophe. C'est ça ?
1: Je vous écoute.
0: Allez, c'est parti. Allez, question Family Park pour démarrer. Dans l'attraction aquatique River Falls, à quoi ressemblent les embarcations ? À des saucisses, à des bûches de bois ou à des voitures ?
1: Je dirais des bûches de bois.
0: On fait une belle montée avec ces bûches de bois et puis une belle descente et on fait plouf à la fin, en effet. Alors attention, avec ces bûches de bois, on essaye d'y aller quand il fait beau, hein, parce que sinon on a un peu froid aux pattes. Hein.
1: Bah là il fait beau, je suis sur ma terrasse, là je profite un petit peu.
0: Ah, vous avez le droit à un petit rayon de soleil du côté de Rochecorbon ?
1: Oui, un petit peu, il n'y a pas de pluie.
0: Voilà, il est discret le soleil, mais il n'y a pas de pluie et on en profite parce que je vous avoue que du côté de Tours, à côté des studios, pour l'instant, c'est un peu gris. Hein, donc si vous profitez à Rochecorbon, profitez du rayon de soleil pour tous ceux qui n'en ont pas, Christophe.
1: Je suis sur ma terrasse en short et puis...
0: Mon petit chat
1: à côté de moi et puis...
0: Il ronronne. Est-ce qu'il miaule la bonne réponse, le petit chat ?
1: Pardon ?
0: Est-ce qu'il miaule la bonne réponse, le petit chat ?
1: Non, pas encore.
0: Eh ben, on va voir s'il va pouvoir nous aider sur la question suivante.
1: Peut-être.
0: Allez, c'est une question sans proposition, Christophe. Quels sont les deux royaumes qui se sont tirés la bourre pendant la guerre de 100 ans ?
1: L'Angleterre et la France.
0: Et plus précisément, le royaume de France et le royaume d'Angleterre. 20 points. On a fait la moitié du chemin, Christophe ?
1: Oui.
0: Allez, on tente encore une fois. Ben oui, on va tenter jusqu'au bout hein, pour remporter ces deux passes annuelles Family Park et ces deux entrées Family Park. Quelque chose me dit quand même que ça ne sera pas le petit chat qui ira avec vous. Qui ira avec vous ?
1: Non, c'est pour mes petits-enfants.
0: Ah oui, ça fait plaisir. Hein, c'est une vraie belle sortie en famille. Question sans proposition, question logique. Quelle lettre faut-il changer au verbe défendre pour obtenir l'objectif d'un massage ?
1: N'importe quoi.
0: Vous m'avez dit le F, hein, j'ai bien entendu ?
1: Oui, le F.
0: Et à votre avis, pourquoi ça pourrait être le F ?
1: Je ne sais pas. J'ai pas...
0: L'objectif d'un massage, c'est de se détendre, avec le verbe défendre, on change le F, ça donne détendre. Alors, vous avez répondu au pif, mais c'était une bonne réponse.
1: Oui. Et puis, je pratique un petit peu les massages.
0: Voilà, comme quoi, finalement.

0: Bon, ça peut aider.
1: Ah bah, je suis à 30 points.
0: Eh bah oui, vous êtes à 30 points, exactement. Ça, c'est une bonne nouvelle. Avec ces 30 points, il nous reste une seule bonne réponse à obtenir pour, au minimum, égaliser le score de Clarisse. Attention, question sans proposition. Que collectionne un pyrotechnophile ?
1: Les boîtes de camembert.
0: Les boîtes de camembert, ça aurait été gourmand, mais pas du tout. C'était des cartouches de chasse.
1: Ah oui, je suis pas chasseur.
0: Il y avait un petit indice sur pyro parce qu'il y a le feu dedans. Mais bon, il fallait le savoir. Hein. Celui-là, c'est difficile
1: j'ai
0: à deviner.
1: J'ai fait un peu de latin à l'époque, mais
0: ça n'a pas suffi. Malheureusement, aujourd'hui, ça sera 30 points. 30 points qui vous permettent de repartir avec vos deux babales anti-stress et votre participation au grand jeu Azureva. Réponse vendredi pour savoir si vous remportez les vacances.
1: Ah oui,
0: On va croiser les doigts pour vous. Ça sera vendredi avec Nicolas Bedin, à 8h45.
1: Félicitations à la vainqueur.
0: Ah oui, à Clarisse. Merci beaucoup, Christophe. Passez un bon week-end.
1: Au revoir.
0: Au revoir et bonjour, Clarisse.
2: Oui, allô.
0: Clarisse, 40 points, imbattable. Félicitations.
2: Ah bien. Eh bien, écoutez, merci beaucoup. Je suis ravie. Merci.
0: Deux passes annuelles Family Park, deux entrées Family Park pour en profiter d'autant plus avec d'autres personnes. Et la participation au Grand Jeu Azureva. Eh bien, on va vous laisser faire le plein de sensations à Family Park. Félicitations,
2: oui, merci
0: Clarisse.
2: Merci beaucoup. Merci, je vous remercie beaucoup.
0: Allez, une dernière question. Quelle est la radio qui vous offre les meilleurs cadeaux ?
2: Les Citouraines.
0: Exactement. Au revoir. Passez un excellent week-end.
2: Au revoir.
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0: Le jeu à deux balles revient demain en compagnie de Victoire Jacquet, dont c'est l'anniversaire aujourd'hui, mais vous ne l'avez pas entendu de ma bouche. Qui vous offrira deux places pour le Futuroscope. Alcorless, Square Rooms.

0: vivre France Gall. 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
0: Passez un très bon dimanche à l'écoute d'Ici Touraine. Il est midi. Les informations de la mi-journée, Annabelle Wanek.
2: Les premières évacuations ont débuté à bord du MV Ondieu, ce bateau touché par l'antivirus et qui est arrivé ce matin au large des Canaries. À son bord, 5 Français, dont 2 Tourangeaux, qui doivent être rapatriés en France dans la journée avant de respecter un protocole sanitaire strict. Au total, plus d'une centaine de personnes doivent être évacuées dans les prochaines heures. Un homme armé d'un fusil aperçu en pleine rue, une scène surprenante, pour ne pas dire plus, qui s'est déroulée hier après-midi à Chancey, à l'est de Tours. L'homme est même soupçonné d'avoir menacé d'autres personnes, Salomé Martin.
3: Les gendarmes reçoivent un appel vers 17h. Un homme est armé dans la rue, à Chancey, et avec son fusil, il menacerait d'autres personnes. Immédiatement, les forces de l'ordre se rendent sur place, la brigade d'Amboise et le PSIG, le peloton de surveillance et d'intervention. Ils réussissent rapidement à localiser l'homme et à l'interpeller sans encombre. Il est en ce moment en garde à vue et doit être entendu dans la journée de ce dimanche, tout comme les potentielles victimes et les témoins. Pour l'heure, difficile de tirer cette histoire au clair, selon le maire de la commune, qui ne connaît pas l'homme. Cet habitant est arrivé il y a peu de temps à Chancey et vit dans un logement en location. Personne ne s'était plaint de menaces auparavant, précise-t-il. Le maire n'a d'ailleurs reçu aucun appel d'habitant hier, malgré, indique-t-il, l'hélicoptère qui tournait au-dessus de la commune.
2: Une enquête est ouverte pour menaces avec armes.
0: On y a cru jusqu'au bout.
2: Et on a eu des raisons d'y croire, hein, puisque le score final est très serré. Les handballeuses chambrésiennes du CTHB ont perdu hier soir face à Brest, mais 28-25 seulement. 3 petits points d'écart face au leader de la Ligue féminine. C'est dire si les Tourangelles ont frôlé l'exploit devant les 2500 spectateurs réunis à l'Arena Futuroscope de Poitiers. Un public qui a poussé, mais en vain, Alexandre Rubin.
4: Au milieu du terrain, juste après le coup de sifflet final, l'ailière chambrésienne Melvin Deba ne cache pas son amertume.
5: Ça fait chier, voilà, ça fait chier de sentir aussi proche et de pas y arriver maintenant. C'était une ambiance extraordinaire, la première mi-temps était magnifique. La réaction sur la fin de la deuxième aussi. Bien sûr qu'il y a de la frustration, on joue des matchs pour les gagner. On peut s'en vouloir, on a des détails à corriger encore pour gagner ce genre de rencontre. Maintenant, c'était un moment exceptionnel à vivre, je suis super heureuse de l'avoir vécu.
4: Avec une pointe d'émotion dans la voix de celle qui arrêtera sa carrière à la fin de la saison. Mais son entraîneur Camille Comte veut retenir le positif à l'issue de cette rencontre.
6: On a réussi à accrocher l'une des 2-3 meilleures équipes sur la planète en ce moment. On savait que c'était un événement particulier pour le club de faire ça dans l'aréna du Futuroscope. Et je crois que les joueurs se sont transcendés sur ce match. Alors qu'il y a 3 jours à Nice, on a vraiment raté notre match. Donc ouais, vraiment content du rebond et de ce que les joueurs ont montré aujourd'hui. Et presque des regrets de ne pas avoir pu chercher un petit point de plus. Quoi.
4: Il reste maintenant 3 matchs au CTHB pour tenter de conserver cette 3e place au classement.
2: Et pour ça, un déplacement très important attend les handballeuses du CTHB à Toulon dans une semaine.
0: Avoine quitte la régionale 1 de football.
2: L'AOC séjournera bien en National 3 la saison prochaine après sa victoire à Vineuil, 2-1. De son côté, l'Union Foot de Touraine reste dans la course à la montée en National 2. Elle l'a emporté sur Châteauroux 1-0. Tout ce jeu se jouera donc lors de la dernière journée. Même chose pour le FC Montlouis. Il va falloir attendre la dernière rencontre de la saison pour savoir s'il se maintient en National 2 après le nul arraché à Saumur, 0 partout.
0: Une finale rêvée dans le tournoi des 6 nations de rugby féminin.
2: Les Bleus affronteront l'Angleterre la semaine prochaine après leur victoire facile en Écosse 69-28. Tours a son destin en main en fédéral 1. Les rugbymen Tourangeaux jouent à 15h dans les Landes, leur 8e de finale retour face à Peyrehorade. Ils doivent l'emporter par plus de 3 points d'écart s'ils veulent poursuivre l'aventure cette saison.
0: Après sa belle 4e place dans le Grand Prix du Morbihan hier, va-t-il aussi se démarquer dans le Trobro-Léon?
2: C'est tout ce qu'on souhaite au cycliste tourangeau Thibaut Gruel. Le Trobro-Léon, cet enfer de l'Ouest, est réputé pour ses ribinous, ses chemins de terre et de gravier qui font sa particularité et donc sa difficulté. Et puis sachez que tout l'hypercentre de Tours est interdit aux voitures aujourd'hui. Seuls les piétons et les vélos seront tolérés à l'occasion de Tour en Selle, la grande fête du vélo. Il y a plein d'animations jusqu'à 18h. Place Anatole France.
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2: Ah bon, le soleil s'est pas encore levé, Marion.
0: Il est caché, il fait toujours
2: c'est
0: beau.
2: C'est ça, oui, voilà.
0: Des nuages, il fait jour. Chanson de Zao de Sagazan, on connaît. Ciel très encombré, en effet, toute la journée, accompagné de quelques gouttes et surtout de quelques risques d'orage. On est en vigilance jaune à partir de 15h aujourd'hui. Pour le mercure, c'est entre 19 et 21 degrés. Ce sont les températures de cet après-midi. Demain, c'est un mélange d'éclaircies et d'averses qui nous accompagnera tout au long de la journée. 11 et 13 le matin, entre 16 et 18 l'après-midi. Willy Rovelli est en direct de La Rochelle. Pour Willy Rovelli, viens déjeuner chez vous.
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8: Bonjour, bon dimanche, sous vos applaudissements, c'est Willy vient déjeuner chez vous, numéro 1052.
9: Ça filoche,
8: mes amis, bonjour la tribu.
9: Bonjour.
8: Alors, qui est là aujourd'hui? Nicolas Malabeuf, notre enfant de la télé, bonjour mon bon Nicolas.
9: Bonjour Willy, bonjour tout le monde.
8: Et Fabien et mon autre geek, bonjour mon famille.
9: Bonjour Willy, bonjour à tous.
8: Et bienvenue à tous, voilà, merci d'avoir choisi votre talk show utile sur votre radio utile. Aujourd'hui, nous sommes dans les locaux de Ici La Rochelle, à La Rochelle. Donc, merci pour votre accueil, 55 minutes pour apprendre, comprendre et s'amuser de l'actu avec nos invités, nos chroniques, notre musique, nos cadeaux. Alors notez bien nos dossiers du jour parce que c'est dès qu'on part au plus près de vous. On aime bien parler de l'actualité nationale avec des acteurs locaux. Alors aujourd'hui, dans un instant, comment faire face au surtourisme? Le département de la Charente-Maritime où nous sommes aujourd'hui, n'y échappe pas. Il y a du monde partout. Il y a eu plein de monde hier, avant-hier. Il faisait très très beau. C'est dans le cas, c'est aussi le cas dans plein de régions de France. Eh bien, on va voir dans un instant comment faire pour à la fois parler business et puis aussi faire en sorte que la population locale vive bien avec le touriste. On en parle dans une minute. Et à 12h30, comment vont nos jeunes entrepreneurs? On dit toujours que monter son affaire en France est compliqué. Il y a de la paperasse à n'en plus finir et puis on paye de tout le côté. Mais heureusement, nos jeunes aiment se lancer malgré tout. Et bien, on parle de tout ça dans 20 minutes. Et bien sûr, vous le savez, on fait cette émission ensemble, vous faites partie de cette tribu, mes amis. Réagissez sur tout ce que vous entendez. D'abord sur le groupe Facebook.
9: Alors là, sur Facebook, alors, oui, c'est complètement gratuit. Pour nous trouver, vous tapez Youpi la vie avec Willy Rovelli, vous tombez sur nous. Et le sondage de ce dimanche, alors, quel est l'ingrédient obligatoire pour un vrai apéro?
8: Ça c'est
9: sérieux.
8: On va parler apéro après. Oui.
9: Alors le podium pour l'instant, on retrouve le saucisson en première place. Deuxième place pour les chips. Troisième place pour les cacahuètes.
8: La cacahuète est bien placée.
9: Il n'y
8: a pas d'olives?
9: Les olives,
8: tout le monde
9: pas
8: s'en
9: terrible,
8: fout.
9: Pas
8: oh,
9: terrible.
8: Merde. Vous avez Tim Olive. Tim Olive avec le noyau.
9: Avec le noyau.
8: Avec le noyau.
9: Ah bon?
8: Verte. Et avec le noyau.
9: Ah bon, pourquoi?
8: Oui, j'aime bien moi.
9: Ah oui.
8: Jeff, tu l'enlèves comme ça.
9: Donc continue à réagir sur le groupe Facebook, c'est complètement gratuit. C'est Youpi la vie avec Willy Rovelli.
8: Merci beaucoup. Et n'oubliez pas, mes amis, dans 10 minutes, quelqu'un parmi vous repartira, c'est un événement, repartira avec 10 000 euros.
9: C'est incroyable.
8: Ouais, ça c'est bien, on a un beau cadeau à vous offrir, 10 000 euros, grâce, 10 000 euros de vacances, grâce à nos amis de Bellambra. Vous avez été très nombreux à jouer tout au long de cette semaine au disque rayé. Est-ce que vous avez bien noté les mots ou les groupes de mots? Eh bien la réponse dans 10 minutes, le tirage au sort en direct.
9: Oh là là là là là.
8: Donc soyez bien avec nous, c'est vers 12h15. On a tout dit.
2: Allez,
8: jingle, allez-y.
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8: Et on va ouvrir notre premier dossier. Bonjour Stéphane Villain. Bienvenue ici, mon cher Stéphane. Vous êtes le président de l'agence départementale Charente Tourisme. C'est combien de touristes chaque année dans votre joli département?
10: Écoutez, en fait, il faut considérer qu'aujourd'hui, c'est à peu près 44 millions de nuitées, tout hébergement confondu, quand vous prenez à la fois les hôtels, les campings, les maisons d'hôtes, les locations.
8: Bon,
10: on est des départements les plus touristiques de France, avec nos amis du Var et de l'Hérault.
8: Ouais.
10: Donc c'est vrai qu'aujourd'hui, le tourisme pour nous, c'est important.
8: Important, et puis il y a pas mal d'emplois aussi à la clé, je suppose.
10: C'est 20 000 emplois à peu près. Donc 17 500 en fait emplois directs, et puis le reste en emploi induit. Non, mais c'est vrai qu'aujourd'hui, le tourisme fait partie vraiment de notre ADN, si je puis dire. C'est un beau département avec une côte de 470 km de côte, avec le Fort Boyard qui est au large de l'île d'Aix.
8: Et ils viennent d'où là tous ces touristes? Ils viennent plutôt de France?
10: En fait, allez, 85% de notre clientèle est française, effectivement, et puis après le reste, 15% de l'étranger, sachant que c'est souvent les gens de Paris.
8: Il y a des salles Paris-Gourcq qui viennent.
10: Paris, Orléans, Tours, Niort, Poitiers, enfin, c'est la 10.
8: Ben voilà, mais les Parigots sont ici. Bon, je sais que, je pense que pour cet été, là, ça s'annonce plutôt bien. Là, il y a déjà eu des beaux week-ends, là, déjà. Hein.
10: Mais oui, en fait, bon, il faut savoir qu'on sort quand même d'une période un peu difficile.
8: Ouais,
10: les vacances d'hiver, les vacances de printemps ont pas été exceptionnelles. Là, depuis, en fait, ces vacances de Pâques, on peut dire que ça y est, il y a enfin du monde.
8: Bon.
10: Et que ça va être, voilà, je pense, annonciateur d'une belle saison.
8: Voilà.
10: S'il y a un peu de beau temps, c'est sûr qu'il y aura du monde.
8: Il y aura du monde. En plus, je vous l'avais dit, il y a pas mal de Français qui viennent. On va dire, voilà, 80%, vous disiez. Là, comme il y a des problèmes de carburant, peut-être qu'il y aura encore plus de monde, qui vont venir chez vous. Comment, alors là, comment on fait pour concilier, à la fois les touristes qui viennent et puis que la population locale se dise pas.
10: Déjà, répondre à votre question, c'est vrai que le kérosène, le gasoil font qu'effectivement, on attend beaucoup de monde cet été. Après, vous savez, en fait, on parle de pic de fréquentation. Nous, on parle pas de surtourisme.
8: De surtourisme.
10: Non, parce qu'on a 3, 4 jours.
8: Pas ce mot-là, vous.
10: Voilà. 14 juillet, 15 août, où il y a beaucoup de monde, mais le reste du temps, on a de la place, on peut vivre sans aucun problème, même quand on est résident, accueillir, en fait, les touristes dans les meilleures conditions. D'ailleurs, il y a beaucoup de sondages qui sont faits ici, en Charente-Maritime. Il faut savoir que, finalement, les Charentais-Maritimes sont fiers, sont des ambassadeurs.
8: Oui, c'est ce que vous disiez, voilà. Vous aimeriez que les habitants soient acteurs et ambassadeurs.
10: C'est ça, mais en fait, ils accueillent les gens avec le sourire, parce qu'ils savent que c'est important.
8: Ouais.
10: Et vraiment, aujourd'hui, c'est plutôt, bienvenue chez nous, et donc c'est plutôt une bonne chose. C'est-à-dire qu'on voit bien qu'il n'y a pas d'animosité vis-à-vis des touristes, bien au contraire.
8: Mais comment on peut faire pour accueillir sans saturer? Alors, c'est quoi c'est l'équation, bah,
10: écoutez,
8: elle ne doit pas être
10: déjà,
8: simple. Hein.
10: On fait en sorte que les ailes de saison, en fait, mai, juin, septembre, octobre, soit très attractif. En fait, il y a beaucoup d'animation. Et puis, après, on fait en sorte aussi...
8: Ah, c'est ça. Donc, pour étaler au maximum. Quoi.
10: Et puis après, on fait aussi en sorte que, eh bien, il y ait aussi notre campagne qui se mette en mouvement. Et vous savez qu'on parle beaucoup de la façade atlantique, le tourisme bleu. Mais le tourisme vert fonctionne de mieux en mieux.
8: Le tourisme
10: c'est
8: vert, c'est la
10: campagne. Alors là, il y a plein de choses. Vous savez, en fait, finalement, la Charente-Maritime, je le dis souvent, a un patrimoine culturel, architectural, historique, préhistorique, gastronomique, viticole, de balade, des caisses, pédestres, cyclables.
8: Bon, il y a tout, on a compris. Mais donc, vous qui êtes donc, voilà, président de l'agence départementale, donc de ce bel endroit, donc de Charente Tourisme, agence départementale Charente Tourisme, voilà, c'est quelque chose. Voilà, donc que vous pensez tout le temps de se dire, voilà, les gens doivent venir et en même temps, faut penser à l'écologie et faut penser aux populations.
10: Vous avez raison, aujourd'hui, si on est en dehors du tourisme durable, c'est qu'on passe à côté de quelque chose. Notre faune, notre flore, même à la limite, l'eau, les déchets, l'électricité, tout ça doit être pris en compte. Et on voit bien qu'aujourd'hui, la filière touristique se met en mouvement. Aujourd'hui, on est très vigilant, justement, à toutes ces dépenses qui pourraient être faites par les uns et les autres. Donc, on informe et on leur demande de respecter les lieux, parce que c'est un lieu, je l'ai dit, magique, vous l'avez bien compris. Et donc, respectez, venez chez nous. Mais ça se fait bien maintenant, d'ailleurs. Vous savez, quand vous allez à l'hôtel... Aujourd'hui, vous avez beaucoup d'informations sur la consommation de l'eau, sur attention aux serviettes, etc. Mmh. Les campings, en fait, maintenant mettent en place un nombre incalculable de dispositifs pour faire en sorte qu'effectivement, on soit vigilant sur la dépense de la flotte. Donc, on est plutôt très vigilant et on donne vraiment beaucoup d'informations à nos touristes.
8: Voilà, donc je suppose que c'est comme ça partout en France, avec tous vos collègues, partout.
10: J'ai la chance de présider au niveau national le tourisme.
8: Voilà.
10: Et avec nos amis, aujourd'hui, c'est une constante. D'ailleurs, venez, prenez du plaisir, profitez, mais respectez.
8: Voilà, profitez, mais respectez. C'est le message de Stéphane Villain. Merci infiniment, président de l'agence départementale Charente Tourisme et maire de Châtelaillon-Palage.
10: Oui.
8: C'est là où on va, je vous le dis, la petite info, comme on parlait de Fort Boyard hier, c'est là où vont dormir les candidats.
10: D'accord.
8: Quand on est candidat, on vient nous chercher à la gare de La Rochelle.
10: D'accord.
8: Et on nous emmène dans un hôtel à Châtelaillon-Plage.
10: Oh,
8: et puis le soir après, on dîne entre nous, on se découvre, on se dit, t'es là.
9: Et le lendemain
8: matin.
9: Tout ce qui se passe à Châtelaillon.
8: Reste à Châtelaillon. Hein, monsieur le maire. Merci beaucoup, Stéphane, d'être passé nous voir.
10: Bientôt,
8: merci infiniment. Allez, dans un instant, mes amis. Oh là là.
9: C'est le tirage.
8: Ah, le tirage que vous attendez tous. Quelqu'un parmi vous va partir avec 10 000 euros de vacances Bellambra. C'est un magnifique cadeau qu'on va vous offrir. Dans un instant, on va appeler. Il y a un tirage au sort qui a été fait.
9: Une personne en France va remporter 10 000 euros.
8: Et je vais je vais être intraitable tout à l'heure. Il me faudra vraiment que vous nous donniez les 5 mots du disque rayé, mais je vous en parle dans un instant. D'abord, on va écouter Michael Jackson. Il est là. Oui, c'est mon chanteur mort préféré. Tout à fait. Voici Black or White. Stéphane Villain, vous avez un chanteur mort préféré?
10: Charles Aznavour.
8: Il est mort. Il est ouf, j'ai eu peur. Merci beaucoup. Écoutons Michael Jackson. À tout de suite, mes amis.

0: incroyable Michael Jackson. T'as vu le film Michael au cinéma là?
1: Vous l'avez vu deux fois.
0: Je l'ai vu deux fois. 2 millions de spectateurs là en quelques jours. Hein. C'est extraordinaire. Allez le voir ce film. Il y a tous les tubes. Et voilà.
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0: Comme promis, mes amis, on ne rigole plus maintenant. Non. C'est le grand moment du tirage Bel en bras. Vous avez été des milliers à jouer tout au long de la semaine sur ici.fr.
4: Et ça sonne déjà.
0: 10 000 euros à gagner. Je vais être intraitable, mes amis. Hein.
4: Oui, parce que toute la semaine, il y a eu...
0: Attends, Julie ?
5: Oui, bonjour.
0: Ça va, ma Julie ?
5: Ça va, et vous ?
0: Tu sais qui t'appelle, ma Julie ?
5: Willy.
0: Ah oui, déjà, wow. déjà, c'est bien. Tu as gagné 1 euro de vacances, déjà. Parce que c'est bien, déjà, c'est déjà ça. Il y a 1 euro de vacances. Bon, ma chère Julie, tu sais pourquoi on t'appelle ?
5: Oui.
0: Bon, alors vas-y, pourquoi on t'appelle ?
5: Vas-y, dis-nous pourquoi. Pour gagner 10 euros de vacances.
0: Eh, peut-être. Alors, je te rappelle que cette semaine, on va réexpliquer un petit peu le truc. Cette semaine, tout au long de la journée, il y a des chansons qui sont passées sur ta radio préférée. D'ailleurs, tu es où ?
5: En Normandie.
0: En Normandie, donc sur ICI Normandie, toute la semaine, voilà, et on s'est passé des chansons, puis il y avait des disques rayés, comme à l'époque, quand il y avait des vinyles, tu sais, donc il y avait des mots, oui, t'as pas connu, des mots, des groupes de mots rayés, il fallait les noter, d'accord? Donc là, je vais te demander, ma Julie, de nous redonner les mots rayés ou groupes de mots dans l'ordre. D'accord, je suis intraitable. Ouais. Hein, je suis comme Pierre Martinet, le traiteur intraitable. Je suis intraitable, ma Julie. D'accord. Donc vas-y. Okay. Quelle est ta réponse? Alors.
5: Hélène. Mmh. Pour que tu m'aimes encore. Mmh. Je te promets. Mmh. Tout simplement. Un autre monde.
0: Mais c'est un talent, hein. Bravo. Julie, on va quand même...

0: les téléphones. Eh ben voilà, bravo Valérie. Bravo Julie. Quel âge tu as, Julie?
1: 21 ans.
0: Tu savais qui tu vas partir en vacances?
1: Ma famille, sûrement.
0: Ta famille, tu veux pas partir, je sais pas, avec nous?
2: ça nous arrange.
0: Parce que Nicolas, Fabien et moi, on peut faire partie de ta famille, tu sais.
2: J'ai pas l'impression qu'elle soit d'accord.
0: Non, t'as pas très envie. Tu sais déjà où tu vas partir, ma Julie? T'as déjà une idée?
1: Peut-être la Côte d'Azur.
0: Peut-être la Côte d'Azur. Bah, tu verras.
2: Avec 10 000 euros.
0: T'as 10 000 euros de vacances. Tu verras, Bellambra va te chouchouter. Ouais, il va s'occuper de tout. Tu verras, tu vas être très, très bien reçu. Et merci à Ici Normandie. Voilà, qui nous a permis aussi. Comment, ma Julie? Qu'est-ce qu'elle voulait dire, Julie? Tu veux nous dire un petit. Oui, vas-y.
1: Merci à eux, ça fait plaisir. Et merci à ma maman qui m'a aidé à trouver tous les mots en écoutant tous les jours aussi avec moi.
0: Et ben bravo, voilà, merci ma Julie, bravo. On est très contents, profite bien de tes vacances et merci infiniment à Bellambra pour ce magnifique cadeau. On t'embrasse très fort ma Julie, prends bien soin de toi et vive ici Normandie bien évidemment.
2: Et merci bien sûr tous les auditeurs qui ont participé tout au long de la semaine.
0: Voilà, j'espère que vous n'avez pas trop les boules.
2: Nous, en tout cas, oui, on a perdu.
0: Voilà, moi, en tout cas, on est très contents pour Julie. Merci beaucoup, on t'embrasse très très fort. Allez, dans un instant, mes amis, place à la personne pas banale du dimanche, parce qu'on aime vous présenter ici des invités pas banaux. Mais d'abord, on va écouter Amir. Tiens, tout de suite, Amir, avec Alain Parfait. Il est là, regardez Amir, écoutez, hop.

0: dit rien, la parfaite. Jingle, s'il vous plaît. Voilà.
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0: Allez, comme promis, place à nos deux invités, Pabano du dimanche. Bonjour Maya Dujardin.
3: Bonjour Willy.
0: Et bonjour Marine Valencien.
4: Bonjour Willy.
0: Bonjour, rapprochez-vous bien du micro ma chère Marine, n'ayez pas peur de moi. Bienvenue ici. Merci. Toutes les deux, vous avez écrit ensemble le livre L'apéro de la femme enceinte aux éditions Jouvence. Alors tout est dans le titre quand même, mais voilà, ça parle de quoi alors ce livre? Qui veut parler?
4: En fait, ce sont des recettes, il y a 40 recettes et 11 boissons qui sont sans alcool. Ça parle de quoi? On est parti d'un constat, c'est-à-dire que la femme enceinte pendant l'apéro, elle a quelques doutes, elle se pose des questions, elle peut être un peu frustrée.
0: Ouais.
4: Et alors que l'apéro, c'est quand même un moment qui
0: convivial,
4: léger, on se prend pas la tête.
0: Ouais.
4: Et donc on a réfléchi, Marine a imaginé des recettes qui sont adaptées à la femme enceinte et qui répondent à ses besoins nutritionnels.
0: Voilà. Parce que Marine est diététicienne. Bien ça. Parce que donc moi je savais que les boissons alcoolisées, fallait faire gaffe quand on était enceinte, voilà.
5: Faut pas en prendre.
0: Mais je savais pas aussi, faut faire gaffe aussi à ce qu'on mange.
5: Aux aliments, oui.
4: Il y a quelques effectivement aliments interdits.
0: Ouais. Comme quoi, c'est quoi par exemple? Parce que je vous le demande si un jour je tombe enceinte.
5: Oui. Ça peut arriver.
0: Ça, je le note.
4: Alors l'alimentation de la femme enceinte, en plus, elle convient aussi à l'alimentation de l'enfant jusqu'à 5 ans. Donc je sais pas, voilà, ça peut aussi correspondre si vous avez des enfants jusqu'à l'âge de 5 ans. Il y a des interdits, notamment par exemple sur certains fromages.
0: Le fromage.
4: Les crus. Ouais. Donc là aussi, toutes les charcuteries qui sont non cuites, tout ce qui va être, par exemple aussi tous les poissons crus, les viandes. Tout ce qui va être effectivement donc non cuit.
0: Et vous parliez du fromage, mais il y a plein de recettes avec du fromage justement dans votre livre.
4: Exactement. Voilà. C'était comme dit Maya, c'est pour montrer vraiment qu'en fait, en tant que femme enceinte, malgré le fait qu'il y ait pas mal d'interdits, on peut se faire plaisir, on peut manger finalement des super recettes hyper gourmandes, notamment avec pas mal de fromage, et montrer aussi des idées vraiment très concrètes, parce que voilà, on se dit ok, il y a certains fromages, mais comment les mettre en recette et comment faire plaisir aussi à ses invités. Alors que nous-mêmes on est enceinte, et ça c'était l'idée un peu du livre.
3: Et Willy, vous disiez que vous n'étiez pas sur le point de tomber enceinte, mais
0: pas encore,
3: mais c'est un livre justement qui s'adresse à tous les fans de l'apéro. C'est ça qui est bien en fait.
0: Là, vous êtes les deux là, c'est bon.
3: Il n'y a pas besoin d'avoir un certificat médical de sa gynéco. En fait, on peut acheter le livre et puis avoir plein d'idées de recettes.
0: Alors donnez-nous des idées, tiens, allez. Maya ou Marine, qu'est-ce que
4: vous parliez par exemple effectivement de fromage, donc on a un savoureux croque-raclette.
0: Croque-raclette.
5: Ça me plaît.
4: Voilà, je savais que ça allait faire des heureux.
0: Chips de parmesan.
4: On a des chips de parmesan.
0: Ça a l'air trop bon.
4: Qui sont hyper rapides et simples à faire donc au quotidien. Il faut juste un peu de parmesan et des fruits oléagineux et en 5 minutes c'est prêt après cuisson. Il y a des recettes très simples, enfin très originales aussi à base. Par exemple, on a le green tonic. Là, on est sur kiwi, céleri et poire.
0: Green tonic. Ça fait du bruit là quand on le voit.
5: Véronique et Davina débarquent.
0: Les sucettes de poireaux. J'adore ça, moi, les sucettes de poireaux.
5: Donc c'est des poireaux. Les photos donnent envie, en tout cas.
0: Non, mais en tout cas, c'est très bien illustré.
3: Les photos sont de Lise Seghetti, qui est une photographe rochelaise, et grâce à elle, en effet, les recettes donnent vraiment envie.
0: Exactement. Marine, tiens, vous qui êtes diététicienne, c'est quoi la méthode Nutri-Family que vous avez mis en place?
4: L'idée, c'est de partir vraiment, justement, de la femme enceinte et du début de la vie jusqu'à passer par les bébés, les enfants et enfants ados, puis après l'adulte. Je fais aussi des consultations donc adultes et j'exerce donc sur La Rochelle et Rochefort dans des cabinets, dans une maison de santé pluridisciplinaire et dans un cabinet de pédiatrie spécialisé de La Rochelle. Et l'idée, c'est vraiment de pouvoir mettre en pratique et d'avoir un aspect concret des recommandations nutritionnelles et de les adapter aux différents âges de la vie.
0: C'est ça. Et Maya, vous êtes journaliste de base, c'est ça Maya. Pourquoi est-ce que vous avez voulu faire ce livre avec Marine? Parce que je crois que vous êtes rencontrées où d'ailleurs toutes les deux?
3: On s'est rencontrées, nos parents sont amis, ils nous ont mis en relation au cours d'un apéro. Exactement. Et en fait, on a voulu travailler ensemble parce que déjà, je trouve que Marine a un super métier que j'avais envie de valoriser. Ouais. Et puis ensuite, on a réfléchi ensemble à ce qu'on pouvait, quel sujet n'avait pas été traité. En fait, il y a beaucoup de livres sur l'alimentation de la femme enceinte, sur ce moment précis qui est l'apéro, il y en avait pas encore. Donc on a travaillé ensemble.
0: Voilà, parce que souvent grossesse rime avec privation, c'est ce que vous dites dans le livre.
4: Exactement. Faut pas oublier que l'apéro, c'est un moment aussi. Enfin, plus d'un tiers des Français prennent l'apéro.
0: C'est ça.
4: une fois par semaine, donc ça concerne, voilà, comme disait Maya, tout le monde, et c'était l'occasion, voilà, d'avoir à la fois des conseils adaptés d'un point de vue nutritionnel, mais qui correspondent à la femme enceinte, mais aussi au plus grand nombre.
3: Et comme l'apéro, c'est quand même un moment qui est joyeux, festif, on a aussi voulu faire un livre qui est, voilà, avec des respirations colorées, des dessins, il est assez joyeux, ouais, la mise en page est sympa,
0: exactement,
3: et c'est aussi important pour ce moment-là.
0: Exactement. Vous vouliez rajouter quelque chose, Marine? Je vous vois lever un sourcil. Elle a levé un sourcil, Marine.
4: Non. C'était aussi, voilà. En fait, le livre, il est disposé. Donc, vous avez vraiment un compte. Parce que, donc, comme vous l'avez dit, je suis diététicienne. Je vois régulièrement donc, des femmes enceintes en consultation. Et souvent aussi, leur question, c'est est-ce que vous n'auriez pas des idées de recettes, voilà, des idées de menus, des choses vraiment concrètes qu'on peut y s'appliquer
0: c'est
4: tous les jours?
0: C'est concret, c'est simple.
4: C'est
0: plus.
4: Ça. Voilà. Et l'idée, c'est pas de leur dire, ben voilà, il faudrait manger plus d'oméga 3, par exemple. Parce que oui, on est d'accord, mais les oméga 3, on les a déjà dans quoi, ouais, et comment on met des recettes par rapport à ça, par rapport aux oméga 3. Donc là, l'idée, c'est voilà, de rentrer effectivement par le biais de la nutrition. Donc il faut, voilà, la consommation d'oméga 3, c'est super important pour la femme enceinte et le futur bébé. Et surtout, bah, comment on peut mettre en place dans une recette avec les bienfaits. Donc là, à chaque recette, vous avez les bienfaits et aussi des petites astuces un peu du chef pour là aussi faire des petits twists peu sympas en termes de saisonnalité.
0: Très belle idée. L'apéro de la femme enceinte. Merci infiniment d'être venu, les filles. Maya Dujardin et Marine Valencien. Donc c'est aux éditions Jouvence. Merci beaucoup.
4: Merci.
0: Ah bah c'est l'heure de l'apéro là. Il est midi 29. C'est très très bien. Vous aimez être ici?
5: Ah oui.
0: Vous aimez la pub?
5: Ah bah oui.
0: Bah tant mieux. Elle arrive et juste après, ça sera lui ici exprès.
5: Tchou-tchou.
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9: Impôts, factures. Et si on gagnait un peu en sérénité et sécurité? Déjà, c'est la période des déclarations de revenus. Donc, je vous rappelle la date butoir en Indre-et-Loire. Si vous déclarez en papier, vous avez jusqu'au mardi 19 mai. Et pour les déclarations en ligne, c'est jusqu'au jeudi 28 mai. Donc, mieux vaut s'y prendre maintenant pour éviter les coups de stress de dernière minute, voire même un oubli, ça peut arriver. Et dans le même esprit, je vous rappelle ou je vous informe que les finances publiques encouragent à ne plus payer par chèque vos factures du quotidien. Ils mettent en cause un risque de fraude qui est élevé et des délais de traitement qui sont longs. Chaque année, il y a plusieurs dizaines de milliers de chèques qui font l'objet d'anomalies ou tentatives de fraude en France. À la place, les finances publiques recommandent plusieurs solutions. Le prélèvement automatique directement à la source, le paiement en ligne via PayFip ou encore le paiement de proximité en espèces chez un buraliste agréé. Des solutions qui sont jugées plus sûres, plus rapides, plus simples au quotidien. Donc oui, sécurité, ça rime aussi avec tranquillité.
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0: Partons gaiement vers la deuxième demi-heure de votre talk show du dimanche. Alors ici, c'est comme la messe du dimanche,
5: mais non, pas pareil.
0: Sinon, c'est la même chose. Nous sommes toujours en direct des locaux de Ici La Rochelle.
5: La Rochelle.
0: Et votre tribu est là, notre enfant de la télé, Nicolas Malabeuf, qui est rentré tard. T'es rentré à quelle heure, mon chéri?
5: Non, 1h du matin.
0: Oh, quoi?
5: Mais oui, ça va. Donc, ça va.
0: Et ben, je les reconnais plus, les deux, là. Attendez. Donc, Nico, 1h. Hier, il a perdu sa carte bleue avant-hier soir. Il l'a retrouvée hier soir dans le bar où il l'avait perdue. Non mais t'imagines.
5: Les Rochelais sont généreux.
0: Ouais.
5: Merci.
0: Ils sont honnêtes, surtout. Les Rochelais sont honnêtes.
5: Parce que moi, je trouve une carte, je peux dire que je paye l'apéro à tout le monde.
0: Je peux dire que là, moi...
5: Après, je peux dire que je vais flamber la carte.
0: Bon, connaissant ce qu'il gagne, il n'y a pas grand-chose à dépenser non plus. Mais enfin,
5: servez-vous.
0: Et Fabien et moi, notre geek. Alors, mon Fabinou, hier soir, tu t'es couché à quelle heure?
10: Je sais pas, 22h30.
0: À 11h, t'étais au lit. Mais qu'est-ce qui se passe?
5: On ne le reconnaît plus.
0: Je ne vous reconnais plus. C'est moi qui suis couché plus tard que vous.
5: C'est le monde à l'envers.
0: C'est le monde à l'envers.
10: Je vieillis.
0: Fabien qui a voulu venir sans sa chérie. Écoutez-moi bien, mes chéris. Écoutez, je vous jure que c'est vrai. Il y a la chérie de Fabinou qui s'appelle Fleur. Quand elle a su qu'on venait là cette semaine, ce week-end, elle lui a dit la semaine dernière « Oh ben moi je viendrai bien aussi à La Rochelle !» Et Fabien lui a sorti cette excuse extraordinaire. « Non ma chérie, avec le prix du gasoil. Vaut mieux que tu restes à la maison.
5: Alors, on va t'en retour. Voilà,
9: merci. Voilà. Merci. Vous l'êtes pédard.
0: Vive le détroit d'Ormuz.
5: Oui, merci.
0: Pour se débarrasser de votre
5: main. Il reste fermé le plus longtemps possible.
0: C'est pas le meilleur du monde. C'est pas la meilleure excuse. Je vous aime. Bon.
5: En tout cas, vous avez la parole Facebook, sur le groupe Facebook Youpi la vie avec Willy Rovelli. Alors, le sondage apéro, ça fonctionne vraiment énormément. On a eu plus de 100 demandes pour venir dans le groupe Facebook. Bien, donc, alors, le sondage, quel est l'aliment obligatoire pour un vrai apéro? Donc, le podium, pour l'instant, il ne bouge pas. En première position, saucisson, ensuite les chips et les cacahuètes.
11: Cacahuètes.
5: Les cacahuètes. Voilà. Et Jérôme, lui, il a un petit penchant pour les apéricubes. Ah oui. Et Nicolas, lui, je suis très belin pour l'apéricube.
11: Ah oui, les belins. C'est bien les belins. Ils sont bien les belins.
5: Donc, continuez à réagir. C'est complètement gratuit. Le groupe Facebook, c'est Youpi la vie avec Willy Rovelli.
0: Voilà, dans un instant, la suite de nos invités. Mais d'abord, si vous n'avez pas suivi l'actu, pas de panique, l'actu vous suit. Il est temps pour nous de mettre les points sur les i.
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0: On commence avec ces deux séismes. Cette semaine, Elisabeth Borne a quitté la direction du parti politique Renaissance et Boris Vallaud, celui du parti socialiste. Putain. Je sais pas comment on va se remettre, ça, Lilo. Salaud, Lilo. Télévision, c'est le comédien Monsieur Poulpe qui se cachait dans le costume de la patate dans Mask Singer. Et c'est toujours une patate qui se cache dans Gérard Larcher. Le gouvernement a décidé de renommer les EHPAD Maison France Autonomie, en attendant de rebaptiser l'URSSAF Maison France Raquette. Patrick Sébastien, tenté par voter pour le maire de Cannes, David Lisnard, aux prochaines présidentielles. Ah, on a hâte d'entendre la nouvelle chanson de Patrick Sébastien. Lisnard, si t'avais connu mon dard. Depuis le 1er mai en Charente-Maritime, un téléphone tenu en main au volant vaudra une suspension du permis de conduire. Alors la Charente-Maritime, c'est le département de Fort Boyard. Alors après, sort. Maintenant, il y aura donc raccroche. À Singapour, un jeune Français risque la prison pour avoir léché une paille avant de la remettre dans un distributeur de boissons. En même temps, ça évitera toujours à cette paille de terminer dans le cul d'une tortue. En Essonne, un bus tombe dans la Seine. Les passagers vont bien. Ils ont failli chanter du Dalida. Moi, je veux mourir dans la Seine. En Essonne, toujours, un homme armé d'un fusil à pompe braque un magasin Action. Alors déjà, bon, braquer un magasin, c'est pas malin, mais braquer un magasin connu pour ses prix bas, c'est franchement con, hein, parce que par définition, il n'y a pas grand-chose dans les caisses. Il est con, lui. Il s'est peut-être cru dans un film d'action. Après, normalement, un fusil à pompe, on l'utilise plutôt pour braquer des magasins de chaussures. Un virus principalement transmis par des rongeurs provoque plusieurs morts sur un bateau de croisière. La croisière s'amuse, le virus encore plus apparemment. Enfin, la question du jour. Tiens, c'est la foire de Paris en ce moment. Est-ce que c'est Patrick Sébastien qui animera le concours l'épine? Ouh! Eh ben, vous avez 2 heures. Heureusement, dans 235 jours, c'est fini 2026.
5: Bravo.
0: Oui, voilà. Alors, voilà.
9: Je vous soupçonne d'être dans l'un des costumes de Mask Singer.
0: Encore mais chaque année, tu me dis ça.
9: Dans le poney.
5: Oh là là.
0: Ouh là,
5: il va y avoir des sanctions.
0: Ouh, il va y avoir des sanctions. Là, tu m'as énervé.
5: Ah là, oui.
9: Pas de chronique.
5: Alors,
0: tu
5: pas bien.
0: Alors là, je suis pas bien. Là, tu m'as énervé. Je suis pas bien. Mais heureusement, si vous n'êtes pas bien, mes amis, j'ai la solution. Si comme moi, vous n'êtes pas bien, là, quand je vais vous dire à vous, vous allez me faire et ça irait beaucoup mieux. Tiens, écoute,
5: alors,
0: ça, écoute
5: là.
0: Ça, t'es pas bien.
5: À cause du poney.
0: Là, t'es pas bien. C'est le poney. Là, il m'a mis le moral à zéro. Je suis pas bien.
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0: Attention.
8: Et poney.
0: À vous. Et là, ça va.
5: Et là, ça va mieux.
0: Ah, ça va mieux, là. T'as vu qu'on allait pas bien, mais là, ça va beaucoup mieux. Je ne sais pas qui chante.
5: C'est Jodassin.

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2: Allez, ouvrons notre nouveau dossier. Bonjour Philippe Pétorin.
3: Bonjour Willy.
2: Bienvenue ici mon Philippe, vous êtes le président de la Chambre de Commerce et d'Industrie de La Rochelle.
3: Alors, et Charente-Maritime.
2: Exactement, il ne faut pas m'engueuler.
3: Oui, non. Vous pouvez reprendre, il n'y a pas de souci.
2: Alors, les créations d'entreprises, je crois qu'elles sont en hausse là. On va parler de création d'entreprises parce que c'est un sujet qui m'intéresse. Pourquoi à votre avis, là, ça marche bien les créations d'entreprises ici?
3: Alors, Charente-Maritime en particulier, parce que c'est dynamique.
2: Dynamique.
3: Parce que ici, l'économie fonctionne avec le tourisme, fonctionne avec le nautisme, et fonctionne également avec l'aéronautique. Donc, je pense que c'est une des raisons.
2: Bon, mais quel est le moral des troupes alors? Parce que c'est pas simple de créer sa boîte en France. Hein. Je sais que vous en savez quelque chose, vous avez été opticien, je crois, hein, c'est ça?
3: Je le suis toujours. Oui, ouais, absolument.
2: Un tube de mille, entre autres.
3: Exactement.
4: Ouais,
3: exactement.
2: Meilleur tube de Johnny Hallyday.
3: Feu de Johnny.
2: Alors, c'est quoi le moral? On arrive quand même à monter sa boîte là, parce que on entend tout le temps, voilà, il faut payer toute part, c'est dur, il y a de la paperasse.
3: Oui, c'est sûr. Alors, effectivement, de monter sa boîte, c'est pas forcément évident en France, si ce n'est que la micro-entreprise a quand même permis de monter des boîtes rapidement et facilement. Et ce qu'il faut se savoir aujourd'hui, c'est que la moitié des boîtes qui se montent en France, ce sont des micro-entreprises. Donc, ça veut dire que c'est très très dynamique parce que il y a besoin de peu de moyens en fait pour le faire. Ça peut être aussi des jeunes qui font ça. Il y a pas besoin d'avoir un capital, acheter du matériel, etc. Souvent, ce sont des services. Et là, c'est quelque chose d'assez simple. Je dirais qu'avec 50 euros et un service à la chambre, vous montez votre boîte.
2: Ah ouais. Mais pourquoi on monte sa boîte? Pourquoi on veut monter sa boîte?
3: Alors il y a un vrai engouement pour monter sa boîte. Il faut savoir que 1 Français sur 3 veut monter sa boîte et 1 jeune sur 2 veut monter sa boîte.
2: Ah quand même. Hein,
3: et on est revenu.
2: Un jeune sur 2.
3: Absolument. On est revenu à un niveau d'avant Covid.
2: Okay.
3: Donc ça veut dire que c'est quand même extrêmement extrêmement dynamique. Je pense que les personnes veulent maîtriser peut-être leur avenir, créer. Et puis il y a une notion de liberté. De créer sa boîte, c'est-à-dire qu'on est maître des prochains mois, des prochaines années, sachant que, comme je vous l'ai dit, avec les micro-entreprises, ce qui est très intéressant, c'est que vous pouvez avoir un double projet. C'est-à-dire vous gardez votre job, c'est-à-dire vous sécurisez un petit peu votre quotidien et vous commencez à monter votre boîte à côté, qui peut-être petit à petit monte et vous pouvez basculer à un moment donné. Et ça, je pense que c'est vraiment une chance pour tous les âges d'ailleurs.
2: Ouais.
3: On voit pas.
2: Oui, bien sûr. Je suis toujours jeune, mais voilà, c'est peut-être des jeunes créateurs, dans le sens jeune.
3: nouveau.
2: Voilà, dans le sens nouveau, exactement.
3: Exactement.
2: Mais il y a quand même, je reviens là-dessus, mais il y a quand même sur ce truc de se dire, voilà, c'est compliqué, voilà, il y a des papiers à remplir partout, t'as même pas démarré que tu dois déjà payer 1 milliard de trucs à droite à gauche. Il faudrait quand même plus de simplification, non?
3: Alors, oui, ça, de toute façon.
2: Hein,
3: à chaque fois qu'on passe de simplification, généralement, ça l'est pas. Non, en fait, les premiers freins qu'on peut avoir, c'est déjà de savoir si la personne est légitime, bizarrement.
2: Ah.
3: En fait, souvent, les personnes se disent, parce qu'on a, que fait l'image des grands capitaines d'industrie, etc., mais monter sa boîte, c'est quelque chose qui peut être simple à partir du moment où vous trouvez une bonne idée et que vous préférez le faire à votre compte plutôt de le faire pour une autre personne.
2: Ouais.
3: Donc ça, cette légitimité, petit à petit, elle vient avec le temps, généralement. Après, les autres freins, en fait, ce qui inquiète, c'est l'instabilité financière que ça peut produire.
2: Ah, ouais, voilà.
3: Bah oui,
2: parce que c'est pas combien on va gagner.
3: Et voilà. Donc, est-ce que je vais pouvoir vivre mon mois d'activité? Est-ce que je vais pouvoir payer mon loyer? Ouais. Sécuriser mon avenir. Et puis il y a aussi le doute sur le manque de confiance qui arrive, mais ça à tout âge. Hein. Je veux dire, on se lève pas un matin en disant ça y est, c'est bon, ce matin je monte ma boîte, je suis prêt. Non, faut aller dedans, faut se mettre les mains dans le cambouis pour se dire bah oui, je suis capable de le faire comme les autres.
2: La solitude aussi, c'est quelque chose qui revient.
3: Alors la solitude, mais
2: là
3: pour le coup, vraiment, les chambres de commerce, elles servent à ça.
2: C'est ce que j'allais vous demander.
3: Complètement, elles servent à ça.
2: Sert à quoi, une
3: chambre? Nous, on accompagne ceux qui créent, ceux qui reprennent et ceux qui développent leur boîte. Et donc, les chambres de commerce, il y en a quand même 122 sur le territoire, donc ça veut dire qu'il y en a dans chaque département. Et toutes les 13 secondes, il y a un chef d'entreprise qui est reçu dans une chambre de commerce. Donc c'est pour vous dire, ça se calcule. Il y a beaucoup de collaborateurs et c'est vraiment quelque chose d'extrêmement utile. Et je pense qu'il y a une des raisons pour lesquelles, alors, chambre de commerce puis chambre des métiers, qui sont les deux chambres consulaires qui sont au service des entreprises.
2: Voilà. Vous le dites vous-même, hein, j'aime les entrepreneurs parce qu'ils ont une folie.
3: Absolument.
2: On peut être un peu fou en France pour monter sa boîte.
3: Oui.
2: Mais c'est quoi? C'est une jolie folie ou un peu d'inconscience, un peu de...
3: vous savez, dans la ville, je crois qu'il y a quelquefois des étapes où il faut un minimum d'inconscience. Et là, effectivement, il faut un peu d'inconscience. Mais c'est une aventure tellement intéressante que je pense réellement qu'on peut avoir plus de frustration frustration à pas le faire, plutôt qu'à pas le tenter un jour et quitte à ce que ça réussisse pas. Voilà. Mais au moins, vous aurez réussi votre expérience personnelle sur le fait de partir et d'avoir.
4: Faut pas avoir de regrets.
3: Non, faut pas avoir de regrets parce que dans libre entreprise, il y a quand même liberté. Et ça, c'est quand même extrêmement intéressant.
2: Donc, c'est un peu le message que vous donnez aux jeunes, justement, c'est allez-y, tentez le truc.
3: Absolument.
2: Si vous le sentez, quoi.
3: Tout à fait. Voilà. Je suis complètement d'accord. Et d'ailleurs, j'ai des exemples de jeunes parce qu'on a tendance on fait des prix sur les jeunes entreprises. Ouais. Et je pense à quelqu'un, Blue, place sur l'île de Léron, qui a fait des chaussettes avec Fort Boyard d'ailleurs dessus, avec un petit triporteur. Alors, pas encore,
2: Réelle, moi, tu peux faire des sockets.
3: Mais ça peut se faire. Et aujourd'hui, ils vendent des chaussettes aux États-Unis. Après, vous avez un ancien audiovisuel qui a monté sa boîte et qui a une fromagerie. Enfin, il y a d'innombrables exemples aujourd'hui qui font que l'entrepreneuriat a vraiment de l'avenir.
2: Eh ben super, merci infiniment mon cher Philippe. Voilà,
3: merci,
2: je voulais vous avoir parce que je connais plein de potes et puis on a souvent des auditeurs qui nous disent j'ai monté ma boîte, j'ai monté ma petite structure, c'est galère, c'est pas toujours simple, mais j'y crois, je me bats. Voilà, toi t'as une micro-entreprise. Tu ne fais rien.
4: Alors, le chiffre d'affaires
2: est génial. Chiffre d'affaires, les 0 euros à peu près.
4: Oui, il y a des mois à zéro.
2: Il y a des mois à zéro.
3: En devenir.
4: Non, mais bon, je sens le
2: bravo.
4: Filon.
2: Vive les jeunes entrepreneurs comme Fabien Imo. Merci infiniment Philippe Pétorin, président de la Chambre de Commerce et d'Industrie de
5: Charente-Maritime.
2: Allez, jingle.
3: Merci à vous.
2: Bravo, on peut applaudir.
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2: Merci beaucoup, mon Philippe. Au revoir, Philippe. Nicolas Malabeuf, notre enfant de la télé, je crois que là, ce coup-ci, tu as un invité. Parce qu'hier, j'ai dit qu'il y a un invité, il n'en avait pas. Mais là, il y a un invité.
6: Et là, c'est le mien. Eh bien, Willy, en ce dimanche, je voulais vous faire plaisir. Ah, on va rendre hommage à votre profession préférée. Ah, oui. Après les joueurs de curling, ce sont les boulangers.
2: Les boulangers. Ouais,
6: et donc, aujourd'hui, on a le plaisir d'accueillir Amaury Lafonta. Bonjour
2: Amaury.
7: Bonjour à tous, messieurs. Comment allez-vous?
2: Ça va très bien. Il est poli, souriant.
6: Il a toutes les qualités. Ouais. Et alors, vous avez votre propre boulangerie en plein cœur de La Rochelle. Et alors, pourquoi on vous reçoit? Puisque il y a moins de deux mois, en mars dernier, vous avez participé à une émission. Je vous ai vu devant mon téléviseur. C'est sur M6. C'est quelle émission?
7: Alors c'est la meilleure boulangerie de France, donc la saison 2026.
6: Voilà, et c'est la 13e saison, ça cartonne sur M6 tous les jours. Alors déjà, comment on vous a contacté pour participer?
7: Alors très simplement, ils nous ont appelé au magasin.
2: C'est eux qui vous ont appelé.
7: Ouais, c'est ça. Donc une de nos vendeuses a répondu au téléphone, m'a appelé.
2: C'est quoi ces conneries?
7: C'est ça. Et donc du coup, je me suis présenté au magasin, j'ai dit au téléphone, ils nous ont posé la question si on était intéressé du coup de participer.
6: Donc vous avez accepté. Alors comment s'est passé le tournage? Vous avez dû faire quoi?
7: Alors ils se sont déplacés directement à la boulangerie, donc c'était au moment de la neige en janvier,

0: poser donc un pain donc particulier fait par Timothée, mon chef boulanger, et donc de notre côté en pâtisserie on avait présenté une tartelette exotique pardon, donc voilà, très sympathique.
1: Ça fait envie. Et alors je vois vos notes là, je suis un peu jaloux, j'aurais aimé voir ces notes à l'école. Vous avez eu combien à chaque catégorie?
0: Alors ça fait un petit peu loin, je me rappelle.
1: Alors moi
0: exactement.
1: J'ai vos notes. Je suis le proviseur.
2: Il a le carnet de notes.
1: Alors, la première impression 9,5/10, le produit fétiche 9,5/10, le pain signature 9,5/10.
2: C'est un peu nul hein.
1: Et le défi du jury 9,7.
2: Tu peux avoir 10 feignant.
0: C'est vrai, on n'a pas été assez bon.
1: Et donc ça veut dire que vous avez gagné l'émission? Comment ça s'est passé?
0: Alors du coup ça se fait en plusieurs étapes. Donc en fait on a passé la première étape là en gros à la fin de cette semaine qui a été diffusée. On a été élu entre guillemets meilleure boulangerie pour cette saison
1: de la région. Et donc il y a une finale avec toutes les
0: c'est
1: régions.
0: C'est ça, exactement. Donc nous on est monté à Paris maintenant il y a un mois et demi, donc pour filmer les finales. Ouais. Et donc vous verrez, voilà, c'est diffusé la semaine du 25. Donc du coup on
2: du
0: a
2: 25
0: hâte.
2: Mai
0: oui, du 25 mai. C'est très bientôt.
1: On peut pas avoir le petit secret.
0: Malheureusement je peux pas, mais vous allez voir, c'est très sympa. C'était une expérience incroyable qu'on a vécue avec Timothée, mon binôme, et donc hâte de vous montrer ça.
1: Et est-ce que depuis la diffusion, il y a eu un avant et un après? Est-ce que des gens sont venus exprès dans
2: votre boulangerie?
1: Est-ce
2: que ça a boosté le chiffre d'affaires, là, la clientèle?
0: Oui, vraiment.
2: C'est instantané.
0: Il y a un essor de dingue autour de cette émission.
2: On a des
0: personnes qui sont venues vraiment
1: de loin, de
0: Paris, de tout le Poitou-Charentes, donc vraiment impressionnant.
1: Vous avez vu souvent, on dit que la télé se meurt, mais c'est la preuve que la télé a encore de la puissance.
0: Ah, mais c'est là, nous, on a été vraiment impressionnés parce qu'on les personnes de l'émission nous avaient dit faites attention, préparez-vous, c'est impressionnant. Et nous on s'est dit un peu la fleur au fusil, c'est comme tout le monde, on nous dit que ça va cartonner. Et les deux premiers jours on s'est fait éclater, on n'avait plus rien dans les c'était impressionnant.
1: Et on n'a pas n'importe qui autour de la table puisque c'est un champion du monde, Amaury. champion du monde
0: de pâtisserie 2023.
1: Il a tous les talents.
2: C'est quoi votre best-seller chez vous là que vous
0: on a c'est le gâteau signature. Alors là, j'en avais plus au magasin, donc je vous ai amené quelques choquettes.
2: C'est beau. Ouais.
0: Donc vous m'en direz des nouvelles.
2: Merci beaucoup, merci. Je te donnerai aussi des nouvelles, des kilos.
0: Ça marche.
2: Alors que je me casse la tête au sport tous les jours.
1: Ça se voit.
2: Et c'est massacré en deux secondes. Merci, bravo.
1: Bravo.
2: Voilà, on parlait de jeune entrepreneur. Quel âge tu as, Amaury?
0: J'ai 30 ans maintenant.
2: 30 ans, oui, tu es vieux. Bravo, franchement, bravo et bravo. Donc la finale, c'est la semaine du.
1: Dans deux semaines.
0: Du 25, c'est ça.
2: Merci beaucoup. Vive les boulangers. J'adore ce métier-là. Les boulangers, les agriculteurs, les conducteurs de train, je ne sais pas, mais j'aime tout le monde. Merci beaucoup. Fabien, on parle de quoi avec toi dans
3: l'actu web? Je vais vous présenter une application qui va vous aider à sauver des vies.
2: Merci beaucoup. Est-ce qu'on écoute un petit peu de Marguerite?
1: Pourquoi pas?
2: Ouais, on va écouter un petit peu de Marguerite. Les filles, les meufs, c'est sa chanson à elle. C'est les filles, virgule, les meufs. Les gonzes, les gonzesses,
1: les nanas.
2: Merci d'être avec nous. À tout de suite, mes amis, sur votre radio ici.
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0: Radio ici, dans un instant, mon Fabinou, tu es là?
1: Oui, je suis là.
0: Bah, oui, c'est vrai,
1: vous m'avez réveillé.
0: Tu es là, tu es bien là. À tout de suite, mes amis, on revient juste après ça. Tiens, écoutez ça.
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0: De retour ici, c'est Willy, vient déjeuner chez vous. On passe à table tous ensemble le samedi et le dimanche en direct entre midi et 13h pour quelques minutes encore dans les locaux de ICI La Rochelle.
7: À La Rochelle.
0: Mais vite, ce sont les 5 dernières minutes.
7: Oh, pas déjà.
0: Vas-y, déjà. C'est 5 minutes avant la fin, c'est les 5 minutes avant la fin. Place à Fabien Aymon, alors mon Fabien.
1: Eh bien, nous sommes à La Rochelle, vous l'avez dit. Mes invités web sont des pompiers originaires de Bordeaux. Ils ont fait plus de 2 heures de route pour être avec nous.
0: C'est le minimum, quand même.
1: Je vous présente David Da Silva et Nicolas Ramis. Merci d'être avec nous, messieurs.
8: Merci de nous accueillir.
9: Bonjour, merci.
1: Alors, vous avez créé une application, elle s'appelle Edma, A-I-D-M-A.
0: Ah, okay.
1: Donc, c'est quoi Edma, Nicolas?
8: Edma, c'est une application qui permet à toute personne formée ou non formée de pouvoir assister une victime d'une urgence vitale.
1: D'accord. Edma, en gros, voilà, c'est une application qui aide n'importe quelle personne à effectuer les gestes de premier secours, en gros.
8: Exactement.
1: C'est ça, oui. Alors, comment ça fonctionne concrètement?
0: Très concrètement,
8: il y a deux systèmes possibles. Soit vous êtes responsable d'une entreprise, vous achetez des licences pour que les employés téléchargent l'application directement sur leur téléphone. Et ils l'ont tant que le contrat dur avec la société, où vous avez ce système-là.
0: Alors, qui c'est quoi, ce système-là?
8: Alors, c'est une signalétique. Oui, c'est vrai.
0: C'est une signalétique. La radio, les gens ne voient pas.
8: C'est vrai. C'est une signalétique NFC qui peut se coller dans tous les lieux stratégiques d'un établissement, d'une collectivité.
0: Une petite pancarte, quoi.
8: Voilà. Exactement, une petite pancarte qui permet, en fait, de déverrouiller l'application avec son téléphone. Il suffit de passer devant comme un paiement sans contact.
0: Tout simplement.
8: Et vous ouvrez l'application pendant une heure et demie et ça permet à n'importe quelle personne d'effectuer donc les gestes d'urgence et surtout sans connaissance préalable.
1: Donc, on a l'application, donc cette pancarte. Il y a une croix rouge, une grosse croix
8: rouge.
1: On passe son téléphone dessus, bim, ça déverrouille complètement l'application.
8: Tout à fait.
1: Et par exemple, là, il y a une personne dans mon entreprise qui fait un arrêt cardiaque.
8: Et ben,
1: on scanne. Et donc là, qu'est-ce qui se passe?
8: Et ben, quand vous ouvrez l'application, en fait, ça va vous poser quelques petites questions, puisqu'on a besoin de cerner la situation pour exactement vous amener sur la bonne vidéo. Vous allez avoir une vidéo au bout de 3-4 questions
1: qui va. Une sorte de tuto.
8: Mais extrêmement rapide.
1: Un tuto
8: et c'est une application.
9: Avec le son qui va pouvoir vous guider et faire que vous puissiez reproduire les gestes de premier.
0: Même si vous n'y connaissez rien.
8: En fait, c'est une application d'action de secours. On vous explique pas. C'est pas une application de formation. On vous explique pas pendant 10 minutes comment faire. On vous montre comment fait effectuer comment le geste. Le geste est salvateur. Et donc, vous tombez directement en moins d'une minute, une minute trente. Vous avez le geste qui est effectué.
1: Et ça permet d'attendre les secours en toute sécurité.
8: Exactement.
1: Et d'essayer de faire le minimum. Voilà. En tout cas,
9: c'est le minimum. Ça, l'idée était là. En fait, c'était trop souvent, on s'aperçoit que les gens, sur une situation d'urgence, ils ont peur.
8: C'est exactement ça.
9: Et du coup, le temps de délai d'intervention des sapeurs-pompiers qui à peu près 13 minutes en France, et ben il se passe rien. Donc l'idée c'est vraiment de remettre le témoin au centre de l'action de secours et sauver des vies grâce à ça.
0: Mais là par exemple votre petite pancarte avec ce QR code qui peut s'ouvrir, on peut imaginer trouver cette pancarte dans la rue.
8: Alors c'est l'idée. L'idée c'est pour nous c'est de le démocratiser au maximum pour que ce soit dans toutes les collectivités, dans les établissements en santé publique, au sein des sociétés aussi qui ont peut-être des grands entrepôts.
0: Ouais, peut-être sur des vitrines de magasins.
8: Partout. L'intérêt pour nous c'est vraiment que le système soit connu le plus possible.
0: Oui,
1: ça vient tout juste de sortir.
8: Alors, ça vient tout juste de sortir. C'est commercialisé depuis novembre 2025, donc c'est vraiment tout neuf. Et notre intérêt à nous c'est de passer chez vous notamment pour se faire connaître et essayer de que tout le monde puisse l'avoir.
10: Et pour l'instant on la trouve dans quels établissements?
8: Alors pour l'instant, vous avez une dizaine d'hôtels qui sont partenaires à Bordeaux.
0: Ouais.
8: Vous avez des campings, notamment la fédération des campings de Charente-Maritime qui a initié le projet. Donc ils ont offert une plaque par camping. Déjà, ils sont dans 250 campings.
0: Très bien.
8: Et
9: la commune de Mirambeau aussi. Investi dans cette application de secours. Et là, on est en négociation justement avec la fédération nationale de l'hôtellerie de plein air pour pouvoir la distribuer
8: dans les campings.
9: Dans les 400 campings. gens puissent intervenir s'il se passe quelque chose dans leurs établissements.
0: Quelle belle idée.
1: Eh bien voilà, donc si vous êtes intéressé, voilà, je vous invite vraiment à découvrir. C'est tout nouveau, ça vient de sortir, ça peut sauver des vies.
0: Donc ça va
1: sauver des vies.
0: Ça s'appelle comment?
8: Edma. C'est l'acronyme de Aide Mobile Application.
0: Ah, je croyais que c'était l'acronyme du film. Edma.
8: Ça aurait pu, mais non.
1: Voilà, Edma, AIDMA. Merci beaucoup, messieurs.
0: Vous êtes pompiers tous les deux, c'est ça?
8: Oui, on est pompiers professionnels tous les deux.
0: Est-ce qu'on vous voit tout nu dans des calendriers ou pas?
8: Non, c'est pas prévu. Il y a des collègues qui feraient ça peut-être mieux que nous, mais non.
0: Eh bien, pensez-y. Eh bien, merci beaucoup, en tout cas, c'est une superbe idée.
8: Merci à vous.
0: Merci beaucoup. Bah voilà, mes amis, c'est fini.
1: Oh non, la
0: barbichette. On a été très heureux de passer ces deux jours tout près de vous, là, grâce à nos amis de ici, La Rochelle.
1: Toujours
0: bien reçu. Hier, on était à Foura, il y avait un monde incroyable. Et aujourd'hui, on était dans les locaux de ici, La Rochelle. Merci infiniment pour votre accueil ici, La Rochelle. Moi, je vais rester ici le week-end prochain, mes amis.
1: Ah, d'accord.
0: Vous dégagez. Vous retournez à la maison de la radio. Moi, je reste dans le coin parce qu'on continue évidemment les tournages de votre émission culte de l'été, Fort Boyard, bien évidemment.
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0: Allez, passez une belle semaine ici et pas ailleurs. Il est tout pile 13h dans un instant.
1: Ségolène Aluni.
0: Version cinéma avec Ségolène Aluni. À samedi prochain.
6: Bonjour à tous, je suis ravie de vous retrouver dans quelques instants en compagnie de Laure Calamy, l'actrice qui vient nous révéler les secrets de tournage du film C'est quoi l'amour? Mais d'abord, l'actualité de ce dimanche.
7: Bonjour Ségolène, bonjour à tous. Un drame familial en Meurthe-et-Moselle à Blénaud-les-Ponts à Mousson. Cette nuit, un père de famille de 37 ans est soupçonné d'avoir tiré sur ses deux fils avant de se suicider. L'un des enfants est décédé, l'autre est entre la vie et la mort, Thomas Bonnet.
11: Dans la rue du Saule où le drame a eu lieu, les habitants rencontrés n'ont rien vu, rien entendu. Les pompiers et la police étaient pourtant bien là cette nuit, vers 2h30. Selon le parquet de Nancy, les faits ont eu lieu dans un contexte de séparation au sein de la famille. C'est bien le père, âgé de 37 ans, qui a ouvert le feu sur ses deux fils avant de mettre fin à ses jours. Le plus jeune des enfants, âgé de 7 ans, a été mortellement touché. Les secours n'ont rien pu faire pour lui. L'aîné, un adolescent de 17 ans, se trouve quant à lui dans un état grave. Il est actuellement hospitalisé au CHRU de Nancy-Brabois. Une enquête est ouverte pour tentative d'assassinat et homicide volontaire sur mineur de 15 ans. Les enquêteurs du commissariat de Pont-à-Mousson sont chargés de mener les investigations.
7: Les précisions de Thomas Bonnet, ici Sud-Lorraine. Autre drame familial ce week-end, cette fois dans le Val-d'Oise à Villers-en-Artie. Un homme est soupçonné d'avoir tué par balle hier soir son ex-compagne et leurs deux enfants de 9 et 13 ans avant de retourner l'arme contre lui. D'après les premiers éléments d'enquête, cet homme, ancien policier municipal, aurait conservé son arme de service. L'évacuation des passagers du MV Ondus se poursuit aux îles Canaries. Les 150 passagers de ce navire de croisière touchés par un foyer d'antivirus débarquent par petits groupes au port de Granadilla avant de rejoindre l'aéroport de Tenerife pour être rapatriés dans leur pays d'origine. À bord de ce bateau, il y avait 5 Français qui devraient atterrir dans la journée, mais Anne Le Gall, ils ne vont pas tout de suite regagner leur domicile.
12: Ces 5 Français sont en bonne santé, mais ils sont considérés par l'OMS comme des cas contacts à haut risque. Selon le protocole établi par le ministère de la Santé et celui des Affaires étrangères, ces 5 passagers français seront donc placés en quarantaine à l'hôpital durant 72 heures dès leur arrivée en France. Ils bénéficieront d'un bilan médical complet et de tests avant de pouvoir regagner leur domicile. Puis, le suivi sanitaire se poursuivra durant encore 6 semaines dans leur région respective avec des consignes d'isolement. Ces 42 jours correspondent à la durée maximale d'incubation de l'antivirus. Si l'un des passagers déclare des symptômes durant cette période, il sera alors pris en charge dans un établissement de santé spécialisé pour les risques épidémiques et biologiques pour y être soigné. Mais rappelons qu'à ce stade, aucun cas confirmé n'a été rapporté sur le territoire français, ni parmi les touristes du bateau, ni parmi les passagers d'avions qui auraient pu se trouver sur le même vol que d'anciens croisiéristes.
7: Une réunion d'urgence est prévue à Matignon cet après-midi avec le Premier ministre Sébastien Lecornu pour faire un point de situation. Après les incidents lors du match entre le FC Mans et Bastia lors de la 34e journée de Ligue 2, la commission de discipline de la Ligue de football professionnel annonce l'ouverture d'une instruction. Hier soir, le chaos a pris le dessus sur la pelouse. Le Mans jouait sa montée en Ligue 1 et Bastia sa survie pour ne pas être relégué. Et alors que les Manceaux menaient 2-0, des supporters ont lancé des fumigènes. Résultat, le match a été arrêté et n'a jamais repris. Mais ça n'a pas empêché les supporters de fêter la montée, Max Martin.
13: Une fin de match chaotique, une rencontre arrêtée avant le coup de sifflet final. Mais la vingtaine de supporters qui a fait le déplacement en Corse pour assister à cette dernière journée s'en fiche.
14: On est en Ligue 1.
13: Bastien, écharpe sang et or sur les épaules, supporte Le Mans depuis toujours.
15: On est heureux comme jamais, c'est incroyable, ça fait 16 ans qu'on attend. Franchement, on a tous les larmes aux yeux et quand la fin est arrivée, on était juste émus. Je crois qu'on réalise même pas en fait ce qui nous attend l'année prochaine, c'est trop beau de retrouver ça quoi. Promu et en Ligue 1 la même année, bordel.
13: Et ce n'est pas l'avant-centre du Mans FC William Arouz qui va dire le contraire.
16: Moi je suis heureux, j'ai l'impression d'être dans un rêve. Il y a quelques temps j'étais en N3 et maintenant je sais pas quoi dire, N3 il y a moins d'un an, Ligue 1 dans pas longtemps. Je sais pas, j'espère que je rends heureux tout le monde, les supporters, ma famille, mes amis, et j'espère qu'il se passera de belles choses pour la suite.
13: Une soirée historique pour Le Mans FC qui se termine par une très belle image. Les joueurs viennent serrer la main au Manceau, confinés dans le parquage visiteur à cause des débordements des supporters corses.
7: La Ligue de football professionnel indique donc que la commission de discipline statuera sur le dossier mercredi. Si la LFP valide le résultat, Le Mans jouera en Ligue 1 la saison prochaine et Bastia sera relégué en National. Et puis ce soir, grand multiplex pour l'avant-dernière journée de Ligue 1. Pas moins de 8 matchs au programme à partir de 21h, entre autres PSG-Brest, Monaco-Lille ou encore Le Havre-Marseille. Même si certains clubs comme Nantes et Metz connaissent déjà leur destin, l'an prochain, ils joueront en Ligue 2.
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7: 13h05, le MAC de Ma France, tous les dimanches, s'intéresse au cinéma. Ça tourne avec Ségolène Aluni.
17: Bonjour à tous et bienvenue dans votre émission Cinéma. Ça tourne aujourd'hui avec l'équipe d'un film magnifique sur l'amour, sur la famille. C'est quoi l'amour ? C'est le titre. Comédie géniale actuellement au cinéma avec entre autres Laure Calamy qui est notre invitée. Bonjour Laure.
18: Bonjour.
17: Ça va bien ?
18: Ça va bien, très
17: comme
18: bien.
17: Toujours, vous avez toujours le sourire, c'est merveilleux. À vos côtés, le réalisateur Fabien Gorgeard ainsi que notre métier de l'ombre du jour, Émilie Wable, assistante de maquillage. Pourquoi elle rit ?
18: Non, bonjour. C'est la tête qu'elle fait parce qu'elle c'est normal, ça fait flipper.
17: Oui. Bah non, mais bah oui, vous êtes entre de bonnes mains. Tout va bien se passer. Bonjour à tous les deux. Émilie, Fabien.
18: Merci.
17: Et bravo pour ce film magnifique, une comédie subtile sur l'amour sous toutes ses formes où Laure Calamy vous incarnez Marguerite. Est-ce que vous pouvez nous pitcher l'histoire vraiment en deux phrases et on lance la bande-annonce ?
18: En deux phrases ?
17: Ouais.
18: Ok, Marguerite et son ex Fred, incarné par Vincent McCain, qui doit, lui, on a divorcé comme plein de gens dans la vie, c'est mal barré, hein, c'est déjà plus de phrases. Et en fait, il vient me voir pour divorcer à l'église, et là, d'un coup, il faut faire un procès en nullité de mariage.
17: Enfin, ouais.
18: Je l'ai même pas bien dit. Et donc là, évidemment, c'est beaucoup plus complexe qu'il n'y paraît. Mmh. Il va falloir qu'ils prouvent qu'à l'époque de leur mariage, il n'y avait pas d'amour entre eux.
17: Et ça,
18: donc là, évidemment, ébranlement, trouble,
17: chamboulement,
18: chamboulement, onde de choc sur tout le monde.
17: Voilà. Et là, bande annonce.
19: Toi et moi, on s'est mariés à l'église et je peux pas m'y remarier, tout simplement parce qu'on peut pas se marier deux fois à l'église.
18: Tu vas te marier ?
19: Bah oui.
18: Bon, et du coup, il y a aussi Chloé, la compagne de Fred. Je dois signer quoi ?
19: C'est un peu plus compliqué qu'une signature, mais enfin, c'est pas la mer à boire. Hein.
20: Est-ce avec lui que vous avez perdu votre virginité ?
18: Il a pas arrêté de sous-entendre que j'étais une énorme pute, parce que toi, t'as dit que j'avais couché avec tout le monde, à tout va.
19: Non, non, attends.
18: Qu'est-ce que tu fous avec une ultra-cato, toi ?
19: Je l'améliore, toi.
21: C'est au Vatican que le dossier sera traité. Plutôt sympa comme châtiment. Un petit voyage à Rome.
17: Extrait du film « C'est quoi l'amour ?» Comédie géniale, au cinéma, Laure Calamy. En réfléchissant à ce tournage, quelle est la première image qui vous revient en repensant au décor ?
18: Oh, waouh ! Bah, moi, c'est horrible, c'est cette anecdote.
17: Allez-y, on y va direct sur l'anecdote.
18: Non, mais à Rome, quand on était à Rome, à un moment donné, donc il y a cette scène que j'adore où on est, petit clin d'œil, Nanni Moretti, où on est, donc Vincent et moi, on est sur un scooter. Et pendant le tournage. Oula.
3: Qui était de nuit. À un moment donné, on passe, et c'est sur les hauteurs de Rome, on passe près d'une immense, une grande fontaine, plus grande que celle que la fontaine de Trévise. Et en passant devant, je me mets à faire Marcello, comme ça, pour en souvenir de ce film que j'adore. Et puis avec Vincent, on se dit, putain, mais ce serait trop génial qu'on aille dans la fontaine, nanana. Donc là, on commence à prendre la tête à Fabien en lui disant, s'il te plaît, ce serait génial, on essaie une prise et tout. Il fait, bon, d'accord, à la fin, on essaiera, parce que comme on n'avait rien, évidemment, pour nous sécher après, c'était une prise one shot, quoi. Ah donc, oui. Ok, donc à la fin, à 4h du mat, donc on fait, ok, on y va, donc on se met à faire un truc avec Vincent, bon, qui n'était pas d'ailleurs inoubliable, hein, on s'est fait plaisir, mais voilà. Et le lendemain, je ne sais plus qui arrive, qui est, mais putain, qu'est-ce que vous avez foutu? Il y a des caméras de surveillance, apparemment, vous avez été dans une fontaine, on n'avait pas l'autorisation, il y a une amende de 10 000 euros, et tout ça.
17: Mais
18: donc
17: non.
18: Là, tout le monde en panique, quoi? Et bon, et en fait, bon, heureusement, non, il n'y a pas eu d'amende, je pense que c'était un peu pour nous faire flipper. Non, non, mais voilà. Et donc,
14: si, il y a une amende, mais ils ont fait sauter l'amende, ils ont réussi à faire sauter l'amende.
18: Ah oui, parce bah, sinon,
14: non,
18: c'était 10 000 euros.
14: La prod italienne, pour faire sauter cette amende.
17: Oh, oh là là, oui, et ouais, vous ne l'avez même pas gardé au partage.
14: Non, on n'avait pas le droit de l'utiliser.
18: On n'avait pas le droit de l'utiliser.
17: Ah, d'accord,
18: pas d'autorisation.
17: Ça, c'était une belle idée, Laure.
18: Culpa, culpa.
14: Voilà. Mais c'était beau, c'était drôle.
18: Mais j'ai adoré le faire en même temps.
17: Mais c'est génial. Mais oui, parce qu'il y a vraiment aussi ce souvenir des films italiens quand on regarde C'est quoi l'amour.
14: C'est
17: vous avez tourné une grande partie du film à Rome. Et c'était plus compliqué que vous ne l'imaginiez, Fabien Gorgiard, parce que les équipes de tournage italiennes n'ont pas le même fonctionnement qu'en France.
14: Ah bah oui, oui, on a mis pas mal de temps à s'accorder, à se comprendre, à savoir comment, qui fonctionnait comment. Enfin voilà, leur poste, ils peuvent mettre trois personnes pour un truc que nous, on fait à une personne, par exemple.
17: Oui.
14: Ce qui rend les coûts, en plus de production, plus chers. Donc les discussions, elles étaient sans fin entre les producteurs français et les producteurs italiens pour trouver le juste équilibre là-dedans. Et puis leur rapport aux autorisations, justement, c'est pas le même. Pour tourner dans une rue, nous il faut juste une autorisation, là-bas en plus il faut payer. Enfin voilà, il y avait toujours des choses où moi j'étais toujours un peu sur un rapport à la frustration.
17: Ah oui, d'accord.
14: Et comme je voulais que les personnages eux soient même frustrés de Rome dans le film, voilà, je me suis fait un peu avoir à mon propre jeu, quoi.
17: Propre, voilà. Jeu. Et tout ça en italien. Vous parlez italien, Laure Calami?
18: Arrivo.
17: Certo che no. Alors parmi les autres éléments marquants de ce tournage, il y a les scènes de mariage. Il y en a deux dans le film, dont une qui se déroule au début des années 2000. Et la particularité, c'est que vous avez organisé ces séquences comme si vous filmiez un vrai mariage. C'est ça,
14: absolument. Oh, bah, dans les deux n'ont pas été filmés de la même manière, puisque dans qui est le flashback, on va dire, qu'elle regarde sur l'écran d'ordinateur. Là, c'était vraiment extrêmement amusant à faire. Parce que je tenais une des deux caméras, il y avait deux caméras de l'époque, en plus on a pris des petites caméras vidéo.
17: Ouais, vous avez tourné avec du matériel des années 2000.
14: On a vraiment tourné avec ce matériel-là, et moi je jouais le rôle du frère dans le mariage, qui filme tout le monde, qui interroge tout le monde, etc. Donc j'étais vraiment actif, j'étais dans mon film, enfin ça m'a amusé beaucoup. Après ma voix on l'a changé, on a mis celle du comédien qui joue vraiment le frère. Mais j'ai adoré faire ça, et puis c'est vrai que dans les deux mariages, l'idée pour moi, je suis un enfant quand on fait un film aussi. Enfin, on a envie de croire à ce qu'on est en train de faire. Donc, il fallait que je croie à des mariages. Donc, on a mis des personnes dans les deux mariages qui sont des personnes qui ont traversé ma vie depuis toujours. Il y a mes parents, c'est mon père qui amène Laure, C'est mon père qui amène Laure à l'église.
17: Et sur le tournage, il y avait aussi Emily Wable. Emily Wable, c'est qui? C'est notre métier de l'ombre du jour. Vous êtes assistante maquillage. Juste un mot, Laure Calami. Vous vous êtes fréquentée avec Emily sur le tournage?
18: Oui, on s'est un peu croisés, bien sûr.
22: On était en loge ensemble, c'était donc Alice qui s'occupait, Alice Robert,
17: Alice Robert
22: la chef maquilleuse
17: qui s'occupe de
22: Laure. Une assistante d'une chef, c'est quelqu'un qui va épauler la chef Alors, chaque chef a sa manière de travailler et de voir l'assistana aussi. Et donc, sur le plateau, on s'occupe des raccords, on s'occupe des comédiens dont on s'occupe tous les jours, tout simplement.
17: Voilà, mais ça commence à quelle heure le matin? Vous commencez très tôt en loge?
22: Oui, on est parmi les premiers à arriver en loge avec les comédiens, la régie également, etc. Et tous ces autres petits métiers de l'ombre aussi, qui sont tout aussi importants. Et donc, on s'occupe effectivement de la préparation des comédiens pour que quand le PAT
17: prêt à tourner.
22: Voilà.
18: Et après, tout au long de la journée, toi et Alice, vous venez nous raccorder, ce qu'on appelle. C'est-à-dire, par exemple, pour les gens qui ont de la rejachée, comme moi.
17: Vous devenez rejachée facilement des joues, c'est ça?
18: Puis si, par exemple, à Rome, il pouvait y avoir des moments, je sais pas, il fait chaud, d'un coup, on brille trop, ou que d'un coup, il faut raccorder quand même régulièrement, quoi, pour avoir une unité de temps.
22: Il y a un vrai lien aussi qui se crée avec, ben, comme toi avec Alice ou quoi que ce soit. Il y a un vrai lien qui se crée avec la maquilleuse qui s'occupe du comédien.
17: C'est intime, c'est très intime. Vous êtes en contact avec la peau.
22: Parce que ben, on touche la peau, donc c'est quelque chose qui est très intime. Donc c'est voilà, on rentre dans une intimité avec le comédien ou la comédienne et il y a un lien de confiance tout au long du tournage.
17: Vous aimez vous ces moments où HMC, ce qu'on appelle le HMC,
3: ah ouais, j'adore.
17: Maquillage coiffure.
3: Bah ouais, parce que d'abord c'est un peu le sas pour
17: entrer dans le personnage.
3: Ouais, pour entrer dans l'histoire, je dirais plus que le. Enfin, bien sûr que ça dessine quelque chose du personnage, bien entendu. Et ça d'ailleurs, c'est quelque chose. Je le redis, hein, je comprends pas pourquoi au César il y a pas. On est plusieurs à le dire. Hein, pourquoi il y a pas un truc pour maquillage et coiffure? Parce que c'est quand même la chose qu'on voit qui est primordiale et qui
17: fait toute la différence.
3: Qui nous soutient, que ce soit. Il y a des choses où c'est plus spectaculaire. Là, on est dans quelque chose de personnage dans leur quotidien. Donc, justement,
17: sur ce film, c'est assez léger le maquillage que vous portez, Laure Calamy, ou pas?
3: Mais
17: on s'en rend pas compte.
3: En fait, on s'en rend pas compte parce que même un truc dit naturel, en fait, c'est subtil à faire. Mmh. Et puis c'est en fonction de la lumière, quelle lumière il y a. Est-ce qu'on est en extérieur? Est-ce qu'on est en nuit? Est-ce que etc. Et puis parfois, selon ce que traverse le personnage, si on vient de courir, machin, je sais pas quoi, on rajoute au contraire un peu d'humidité.
22: Mais bien sûr.
3: Enfin, vous voyez, il y a des tas de choses en fait à faire respirer pour faire vivre. Et tout ça, ça compte. Mmh. Ou par exemple, si il y a une scène où on a chialé, et puis si on tourne 4 jours après, l'après cette scène, et eh ben la maquilleuse elle va faire, je sais pas, un très subtil rosé qui va faire, tiens c'est après avoir pleuré, enfin vous voyez c'est des choses comme ça qui sont des petits riens mais très importants et très subtils à faire et qui participent du jeu quoi.
17: Donner une catégorie maquillage au César, voilà.
3: Maquillage et coiffure,
17: ouais. C'est le message de Laure Calamy.
3: Ouais.
17: On se retrouve dans un instant pour la séquence souvenirs sensoriels de tournage, mais d'abord votre musique avec Zaz sur votre radio ici.

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2: Avec nous dans sa tourne, Laure Calamy à l'affiche du film C'est quoi l'amour de Fabien Gorgeard. Notre invité également en compagnie de l'assistante de maquillage Émilie Wable. Et c'est parti donc pour la séquence de vos souvenirs sensoriels de tournage. Laure Calamy, en repensant au lieu de ce tournage, quelle odeur vous reviendrez?
3: Attends, tu veux pas répondre, Fabien? Si c'est... attends.
2: Je vous laisse réfléchir. Fabien, vous avez une odeur particulière qui vous revient.
4: Bah oui, c'est l'odeur de l'encens dans les églises. Voilà, parce que j'en ai en plus visité pas mal, même pour les repérages.
2: Et oui.
4: Et y en a quand même quelques-unes dans le film. Et c'est vrai que c'est une odeur que j'aime assez en fait.
2: Vous en avez tourné, c'est vrai, pas mal de ces scènes dans l'église. Comment ça se passe d'ailleurs? Est-ce que le corps ecclésiastique donne facilement des autorisations de tournage?
4: Là, à Rouen, on a été très bien accueillis en fait par le corps ecclésiastique, comme vous dites, et ils étaient assez contents. Je pense que en fait, ce que le film raconte, que c'est pas du tout un film à charge. En plus, ils étaient assez contents que quelqu'un s'intéresse à la question. Donc, on a vraiment eu les portes des églises assez bien ouvertes.
2: Laure, vous avez l'odeur qui est revenue ou pas?
3: Bon, en fait, je sais pas quoi répondre d'autre que l'odeur de la pizza de romaine.
2: Ouais, mais génial. Mais
4: super.
3: Mais écoutez,
4: moi j'ai failli
3: ça,
4: dire ça.
3: Ah bah voilà.
2: Vous en avez mangé beaucoup sur ce tournage?
3: J'en ai mangé.
4: En fait, on mange que ça là-bas, j'ai l'impression.
3: Des bonnes pâtes aussi.
2: Elles sont bonnes, du coup.
3: Bah oui. Ah oui, il y en a des délicieuses. Il y a aussi de la bouffe de merde. Hein. Je veux dire, comme partout. Non, mais je veux dire, c'est voilà. Faut pas non plus, pardon.
4: Mais non, mais faire de l'angélisme sur la bouffe italienne.
3: Il y a des steaks frites dégueulasses en France. Et il y a des trucs. Enfin voilà, il y a la même grand écart. On va passer à une autre chose.
2: Complètement. Nous allons passer à autre chose. Fabien Gorgeard, quels sont, retenez-vous, de ce tournage?
4: Bah ouais, il y en a un parce qu'il y a eu plein de jolis signes comme ça pour moi sur ce film, pour la manière dont le film s'est fait, plein de jolis, voilà, des synchronicités. Il y en a une belle, c'est justement, je vais reparler d'une église, mais quand j'ai visité l'église Jeanne d'Arc à Rouen, celle où on voit le mariage justement, flashback, quand je suis rentré dans c'est la ville où je suis né, je n'étais jamais allé à Rouen autre que le jour de ma naissance, parce que mes parents sont partis un mois après, ils se sont mariés là-bas, mais voilà, donc cette ville a toujours été inscrite dans ma carte d'identité. Je rentre dans cette église Jeanne d'Arc où mes parents se sont mariés, et là il y a un orchestre d'enfants qui joue la musique d'E.T., vraiment, de John Williams.
3: Ouais. C'est dingue.
4: J'en ai les larmes aux yeux, parce que c'est le film qui m'a donné envie de faire du cinéma, qui a été un choc pour moi, dans la ville où je suis né. Il y avait plein de synchronicité assez dingue. En plus, ils jouaient bien, c'était un orchestre, ils avaient un sacré niveau, quoi. Donc j'ai les poils qui sont montés jusqu'au ciel.
2: Émilie Wable, quel accessoire de ce tournage retenez-vous?
5: Pour le maquillage, les choses basiques, c'est les pinceaux, le mascara coloré, mais aussi, moi je pense que, parce que c'était en été aussi, enfin il faisait beau, beaucoup, donc les petits ventilateurs et les ventilos aussi, c'est les choses, les petits accessoires.
2: Vous utilisez en régie.
5: Ouais, mais même on en donne aux comédiens, aux comédiennes aussi, parce que c'est, voilà, quand il fait chaud, on a des petites suées aussi pour le maquillage. Donc, on donne éventail ou petits ventilateurs électriques pour rafraîchir un petit peu, parce que des fois, ça monte en émotion, ça monte aussi en chaleur quand il fait beau et très chaud.
2: Laure Calamy, alors c'est quoi l'amour?
3: Ah,
2: c'est la question à 1000 euros.
3: Moi, j'aime bien répondre un trampoline.
2: Un trampoline, là.
3: Bah ouais, ça vous fait sauter quand même très, très haut. Enfin, d'un coup, ça vous fait prendre de la hauteur quand c'est heureux. Et puis, quand on retire le trampoline, ça vous écrase la gueule. Vous écrasez comme une merde.
4: C'est un trampoline qu'on retire.
3: Possiblement très destructeur.
2: Possiblement.
3: Ça dépend. Non, il y en a qui arrivent à avoir le trampoline.
2: Qui rebondit à vitam
3: aeternam. Ah ouais, qui a des bons ressorts.
2: Fabien Gorgeard, avec quoi avez-vous envie que le public reparte après avoir vu votre film?
4: J'espère avec le sourire surtout. C'est un truc qui a été beaucoup dit, j'ai fait 75 avant-premières. Les gens me disent que ça fait du bien. Et je suis assez content quand on me dit ça. Voilà.
2: Et c'est assez vrai, c'est un film qui fait du bien.
3: Quelque chose. Mais non, mais c'est vrai. Finalement, je trouve que les films qui d'un coup, je trouve que ça fait circuler les possibilités d'amour en nous. Enfin, il y a un truc où on a envie d'aimer en sortant. Non, mais ça paraît bête à dire, mais on a envie de d'embrasser les gens.
2: Oui, c'est vrai, et vous le
3: c'est
2: faites.
3: C'est un peu de la MDMA, ce film.
2: Et bien voilà, ces paroles n'engagent que vous, Laure Calamy.
3: C'est horrible ce que je viens de dire.
2: C'est quoi l'amour?
4: Non, très bien.
2: Film lauréat du Grand Prix au Festival de l'Alpe d'Huez, une délicieuse comédie qui explore la complexité des couples séparés, des familles recomposées avec une infinie délicatesse. C'est donc au cinéma avec Vincent Macaigne, Mélanie Thierry, Céleste Brunkel, Yes Salem, Grégoire le Prince Ringuet, Jean-Marc Barre et vous, Laure Calamy. Merci, Laure, d'avoir été avec nous.
3: Mais merci à vous. Hein. Et vous allez voir tous les comédiens sont et comédiennes sont exceptionnelles.
2: Excellent. Très bien dirigé par Fabien Gorgeard. Merci infiniment d'avoir été avec nous et bravo pour ce troisième film que vous réalisez encore une fois avec talent. Merci Émilie Wable de nous avoir présenté votre métier d'assistante maquillage.
5: Merci beaucoup.
2: Ça tourne, c'est tous les dimanches sur votre radio ici et toutes les émissions sont à retrouver en replay sur ici.fr.
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11: 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Aujourd'hui, cette émission est assurée par les Républicains.
14: Bonjour Touam Sadi.
15: Bonjour.
14: Vous êtes le président des Jeunes Républicains. D'ailleurs, pourquoi s'engager finalement chez les Républicains aujourd'hui en 2026 ?
15: Pour moi, le motif premier qu'aurait un militant de s'engager chez nous, c'est parce qu'il est de droite, tout simplement. Et qu'aujourd'hui, sur la sphère politique, il n'y a aucun autre parti qui peut à la fois revendiquer la volonté de libérer l'économie et le travail, et en même temps rester ferme et droit sur le régalien, sans aucun tabou, sur aucun sujet. La droite, c'est ça. C'est le parti qui dit que l'immigration n'est plus une chance et qu'il faut assumer l'assimilation. Et c'est aussi le parti qui dit qu'il faut libérer l'économie, assurer aux Français plus de revenus par le travail, par le mérite. Pour moi, ni les macronistes, ni le Rassemblement national ne peuvent porter ces deux sujets.
14: Et vous êtes engagé depuis combien de temps ?
15: Je me suis engagé chez les Républicains en 2019, à l'occasion de la première campagne de François-Xavier Bellamy. Je voulais un cap, une idée claire. Pour moi, je le trouvais nulle part ailleurs que chez les Républicains.
14: Justement, Bruno Retailleau a été désigné le 18 avril dernier comme le candidat officiel du parti pour la présidentielle de 2027. Comment est-ce que vous sentez que le parti se structure ? Qu'est-ce que vous observez, vous, avec vos yeux de jeune ?
15: Tout d'abord, j'ai vu que le parti, et notamment c'est la première fois à droite depuis des années, s'est remis tout simplement à réfléchir, à proposer des idées. Maintenant, vous avez toutes les deux semaines notre candidat Bruno Retailleau avec son équipe, ses équipes, qui vont dévoiler des nouvelles idées. La principale transformation du parti, c'est qu'on s'est remis à réfléchir tout simplement. C'est-à-dire que toutes les deux semaines, vous avez des nouvelles idées sur différentes thématiques qui sont très importantes et qui sont dévoilées sur l'énergie, sur le logement et sur l'industrie. Pour moi, ça, c'est la chose la plus importante parce qu'il va falloir arriver en 2027 avec un projet pour les Français et pas seulement un projet sur une ou deux thématiques comme pourraient le faire d'autres partis politiques, mais un projet global, ambitieux, sans aucun tabou sur toutes les thématiques. En interne, vous avez déjà 50 groupes de travail sur toutes les thématiques qui vont concerner l'élection présidentielle. Il n'y a aucun autre parti qui, aujourd'hui, n'a à ce point avancé sur l'aspect programmatique pour 2027.
14: Et alors vous, au niveau des jeunes, puisque vous êtes le président des Jeunes Républicains, comment est-ce que vous vous organisez ?
15: Tout d'abord, on veille à ce que notre mouvement soit présent dans tous les départements. Et mon rôle, en tant que président des Jeunes Républicains, c'est de m'assurer qu'on est un responsable par département, que ce soit en métropole ou en outre-mer d'ailleurs. On a récemment nommé des responsables à La Réunion, à Mayotte, on nommera prochainement à la Nouvelle-Calédonie. Pour nous, ça c'est très important. Ensuite, c'est de nous assurer que ces militants-là, ils aient du matériel militant, de quoi tracter, de quoi coller, et ensuite qu'ils puissent avoir des sections animées, vivantes, qu'ils puissent se faire des potes, parce que la campagne présidentielle, c'est ça, c'est une aventure de copains. On s'y fait des relations à vie. Et moi, mon rôle, c'est de faire en sorte que le militant, chez les Républicains, chez les Jeunes Républicains, il puisse profiter de magnifiques moments de convivialité. Aujourd'hui, d'ailleurs, le mouvement des Jeunes Républicains est l'un des plus importants mouvements de jeunesse de France. On a fini l'année 2025 à plus de 10 000 adhérents.
14: Bruno Retailleau est un candidat très sérieux. Comment est-ce qu'il compte parler à la jeunesse ? Comment est-ce que vous, vous expliquez que c'est le candidat de l'avenir, celui de la jeunesse ?
15: De quoi on a envie, nous les jeunes ? On a envie que lorsqu'on finit nos études, on puisse avoir les conditions de bien travailler, d'accéder à la propriété, de fonder une famille, parce que c'est un enjeu important. On a envie que l'État ne soit plus un frein, un poids pour nous, mais qu'au contraire, il puisse nous libérer, nous donner les opportunités de réussir et d'avancer dans la vie. Et pour moi, c'est ça. C'est dire à la jeunesse, on va vous donner les moyens de réussir, on va vous libérer, on va vous offrir une France meilleure que celle que vous avez trouvée. Et pour moi aussi, ce qui est important, et pour nous les jeunes, ce qui est important, c'est la natalité. Bruno Retailleau propose un revenu pour toutes les familles qui travaillent, automatique, sans dossier. Et ça, c'est quelque chose qui va changer parce que ça va tout simplement nous donner les conditions de fonder une famille. C'est important pour nous et en même temps pour le pays. Et vous avez aujourd'hui un autre problème gigantesque qui est véritablement, je pense, l'un des plus ignorés aujourd'hui dans notre siècle et dans notre pays, c'est celui de l'école. L'école aujourd'hui, notamment, on le dit, elle n'a plus rien de républicaine. Le prochain président de la République devra tout transformer. Il devra vraiment retourner la table et c'est ce que propose notamment Bruno Retailleau quand il veut la fin du collège unique. Ce n'est pas de l'idéologie. C'est simplement dire qu'en fait, on est tous différents et qu'à un moment donné, il faut une école qui ressemble à ses élèves, nous tirer vers le haut. Aujourd'hui, l'école ne tire plus vers le haut, il faut tout basculer. Et c'est pour ça que Bruno Retailleau, notamment, est celui qu'il nous faut pour retrouver une véritable école républicaine.
14: Quand on parle justement de cette génération, des années 2000, on pense évidemment à TikTok, à Instagram, à ces fameux formats verticaux et qui nous empêchent parfois de voir le fond des choses. On entend souvent, par exemple, que Bardella ou Marine Le Pen seraient des candidats de droite. Qu'est-ce que vous avez à répondre à ça?
15: Pour moi, déjà, le RN, ce n'est pas la droite. Tout simplement parce que la droite, ça a une valeur cardinale, c'est la liberté. Aujourd'hui, on ne sait pas ce que pense le RN sur la liberté. On ne sait pas ce que pense le RN sur la ligne économique. Que propose-t-il au fond? Moi, je le dis, notamment, les TikTok ne doivent pas servir d'argument politique. Aujourd'hui, qui peut nous parler du programme de Jordan Bardella? Donc moi, je le dis aux jeunes, si vous êtes de droite, l'enjeu pour vous, c'est d'avoir un candidat qui défend vos idées, pas d'avoir un candidat qui vous séduit à travers les réseaux sociaux.
11: C'était Expression Directe avec les Républicains.
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12: 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Autre information, si vous cherchez un emploi, une reconversion, rendez-vous ce samedi 30 à Saint-Paterne-Racan, à l'espace L'Interactif, de 9h30 à 13h. Sur place, il va y avoir des employeurs, des professionnels de l'emploi, et vous allez découvrir des métiers qui sont accessibles à tous. Plusieurs entreprises sont présentes dans des secteurs variés, de l'industrie, de l'immobilier ou même de la vente, dans le secteur toujours de Gâtine-Racan. Donc que vous soyez à la recherche, en reconversion ou juste curieux, c'est ouvert à tous. Et pensez à venir avec un CV.
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0: Chanson écrite en l'honneur de Martin Luther King, dans les chœurs, la chanteuse des Pretenders, Chrissy Hynde. C'était le groupe U2 avec Pride in the Name of Love. C'est Sophie Nolvaux avec vous. Je suis très heureuse de vous retrouver. Je vous souhaite un excellent dimanche à l'écoute de votre radio locale ici. Vous êtes encore à table, en famille, entre amis, tout seul à la maison. Eh bien, je m'invite chez vous tout l'après-midi. Allons-y. Si vous m'offrez un café, on refait le monde tous ensemble avec dans les prochaines minutes Eddie Mitchell et une nouveauté de Louane qu'on accueille sans plus tarder. Voici Conduire.
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2: Merci d'avoir choisi d'écouter votre radio de proximité en Touraine, Ici Touraine, avec le billet de Tito. Bonjour Tito.
3: Bonjour, à votre avis, quelles sont les pires prestations musicales ayant jamais existé? Répondez pas, on n'a pas le temps. Alors, deux méthodes pour foirer sa presta. La première, le sabotage. Un exemple de vrai sabotage, ça serait Nirvana en 92 qui punit son public. Pour le contexte, on avait Calamity Jane, un groupe exclusivement féminin qui avait fait leur première partie devant 30 000 personnes. À une époque où la place des femmes dans le milieu du rock, c'est un concept que tout le monde souhaite, hein, mais que personne n'applique.
2: Voilà.
3: C'est un petit peu l'union de la gauche, le truc. Bref. En fait, dire que l'accueil du public était froid, c'est au-delà de l'euphémisme. Ça serait comme dire que les macronistes ont une conception fluctuante de la démocratie. Il y a un début de vrai, mais si on veut vraiment nommer les choses, il faudrait plutôt dire qu'ils ont du mal à faire la différence entre l'Assemblée nationale et du PQ. Voilà. Bon. Alors vous voyez un peu la nuance. Bref, Calamity Jane s'est pris des huées, des jets de bouteilles et j'en passe au point de devoir interrompre leur concert.
2: Ah oui.
3: Et le Kurt Cobain, ça lui a pas plu, il était pas content, alors il a puni son public. Je vous mets un petit extrait du concert. C'est ce qu'on appelle une punition efficace. Deuxième méthode pour foirer sa presta, l'innovation. Et alors, pour le bien de la suite de la chronique, j'aimerais qu'on considère comme synonyme innover et se faire bien baiser. Alors, il n'y a rien de mal à vouloir se faire innover de temps en temps par un artiste qu'on aime bien. Mais s'il y a bien un artiste qui a innové ses fans jusqu'à l'os, c'est Kanye West avec sa listening party en 2024. Alors le principe, diffuser son album sans chanter, sans parler au public, ni bonjour ni merde, juste on écoute. Et ça, c'est un événement qui survient après les polémiques sur ses prises de position à Kanye West, parce que il a eu tendance à prendre la défense de personnalités un peu controversées qui font pas trop l'unanimité, comme Hitler par exemple. Non mais c'est vrai. On peut le dire, Hitler, les nazis, ça, c'est pas ce qui fait le plus consensus, en tout cas à l'époque. Non mais si, on peut le dire, je pense, on peut le dire. Alors rassurez-vous par contre, les lignes bougent heureusement et rapidement. Maintenant les nazis, on leur dédie des minutes de silence à l'Assemblée. Et ça c'est un vrai pas de plus vers la tolérance. Bref, 200 balles pour écouter l'album d'un néo-nazi sur des grosses enceintes alors qu'il est disponible gratuitement pendant qu'il chante pas, mais qu'il gesticule en vague cohérence avec les paroles. C'est un peu niche. C'est un petit peu niche.
2: C'est un concept.
3: Ouais, ça sent pas le gros succès, a priori. Ils ont rempli l'Accor Arena. Voilà. C'était complet. Alors après, ils avaient promis une expérience immersive, à la vente des tickets. Promesse non tenue, parce que je résume la scéno. Une caméra, un écran, une poursuite, pas de micro. Il n'y a plus qu'à appuyer sur play. Ils ont quand même réussi à commencer avec une heure de retard. Oui, sûrement pour être sûr d'innover leurs fans bien profond. Est-ce que c'est pas ça finalement la vraie performance? Vous vous en doutez, ça n'a pas tout à fait plu au public qui s'est senti trahi, à juste titre. Alors je terminerai là-dessus. Innover, c'est important, mais jamais sans le consentement.
2: Oui, d'accord, j'accepte. Merci beaucoup Tito Navat.
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0: All Out of Fight, c'était la chanteuse Pink sur votre radio locale ici. Bon dimanche avec nous. Dans un court instant, on va remonter le temps, direction les années 80 avec Sandra et Maria Magdalena, mais aussi avec Michel Berger et celui qui chante. Bonne route si vous nous écoutez dans la voiture. Très bel après-midi.
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0: Excellent après-midi, vous écoutez ici, il est 14h. Toute l'info en français dans le monde en 90 secondes avec Féline Leloir-Duhaut.
1: Quatre personnes retrouvées mortes dans le Val-d'Oise à Villers-en-Arthie. Un homme est soupçonné d'avoir tué par balle hier soir son ex-femme et ses deux enfants de 9 et 13 ans avant de se suicider. D'après le parquet de Pontoise, cet ancien policier municipal n'était pas connu pour des faits de violence conjugale. Violeur, on te voit, soutien aux victimes de violence. Les slogans criés ce matin par un collectif féministe devant l'hôtel de Patrick Bruel à Lille-sur-la-Sorgue dans le Vaucluse. Une quinzaine de nouveaux témoignages accusent le chanteur de viol et d'agression sexuelle. Patrick Bruel conteste tous les faits. En ce 10 mai, la France commémore l'abolition de l'esclavage. C'était il y a 1178 ans. Le Premier ministre Sébastien Lecornu va déposer cet après-midi une gerbe au jardin du Luxembourg. Mais à Vierzon, dans le Cher, la nouvelle municipalité d'extrême droite annule la cérémonie mise en place depuis une dizaine d'années pour des raisons d'économie. Il n'y aura pas de primaire avec toute la gauche. Déclaration de François Hollande ce midi dans l'émission Dimanche en politique. L'ancien président de la République envisage une primaire au sein du PS un peu élargie avec Raphaël Glucksmann et certains écologistes. Les cinq passagers français du MV Ondus ont décollé de Tenerife tout à l'heure. Ils doivent arriver en France dans la journée. Ce bateau de croisière néerlandais touché par un foyer d'antivirus est arrivé ce matin aux îles Canaries. Les 150 passagers sont en train d'être évacués pour être rapatriés chez eux. Une réunion d'urgence est prévue cet après-midi à Matignon avec le Premier ministre Sébastien Lecornu.
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2: Merci d'écouter Ici Touraine. Je vous propose un point rapide sur la météo. Demain, lundi, devrait beaucoup ressembler à la journée d'aujourd'hui, c'est-à-dire avec un ciel changeant, ponctué de quelques courtes éclaircies, mais surtout couvert de nuages, de plus en plus menaçants. Bonne nouvelle quand même, les averses devraient cesser pendant l'après-midi. Côté Mercure, en revanche, ça change un peu et pas pour le mieux. Nous devrions perdre quelques degrés, compter entre 11 et 13 le matin et entre 16 et 18 degrés au plus chaud.
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0: dois-je encore préciser qu'il s'agit de la bande originale du 23e James Bond, Skyfall de Sam Mendes, un film avec Daniel Craig, qu'on s'est empressé de voir d'ailleurs lors de la sortie en 2012. C'était Adèle sur votre radio locale ici. C'est Sophie Nolveau au micro de votre dimanche. Dans la suite, je vous propose des infos près de chez vous, mais juste avant, ce sont les trois chansons françaises à la suite.
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0: Ce tube marque en 1974 le début de cette belle collaboration entre Alain Souchon et Laurent Voulzy. On écoutait J'ai 10 ans sur votre radio locale ici. Dans une poignée de minutes, place au duo Philippe Bellé et Phil Collins. Mais tout de suite, voici quelques infos d'ici.
1: 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Nous avons reçu un mail de Martine qui nous demande par rapport au prix élevé du carburant les différents sites en Indre-et-Loire pour développer le covoiturage. Alors merci pour votre message. Et pour le covoiturage en Indre-et-Loire, eh bien, il y a les applications connues comme Blablacar ou Blablacar Daily. Ça c'est pour les trajets de tous les jours, travail, maison. Vous indiquez votre trajet et vous trouvez facilement des conducteurs ou des passagers. Mais il y a aussi plus local avec Rémi, c'est le réseau mobilité de la région. En plus des bus, ils proposent du covoiturage et même de l'autopartage, c'est de la location de voiture qui est proposée proche de chez vous et que vous pouvez aussi partager avec d'autres utilisateurs. Et il y a aussi le site internet très pratique J'y vais Malin. J'y vais en deux lettres, Malin. Le site compare toutes les options dans la région centre, covoiturage, bus, train. Ça vous propose le moins cher et le plus pratique pour vous. 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

0: bienvenue sur votre radio locale ici. Si vous nous rejoignez à l'instant, c'était Daniel Balavoine avec Lipstick Polychrome. Aujourd'hui, on fête l'anniversaire d'Aya Nakamura. Bon anniversaire aussi à la chanteuse Zao, au mannequin Eva Evangelista ou encore au DJ Bob Sinclair. Et à vous, bien sûr, si vous êtes né un 10 mai. Et quoi que vous fêtiez ce week-end d'ailleurs, profitez bien. Bientôt 15h et votre rendez-vous avec toute l'info en France et dans le monde en 90 secondes. D'ici là, on retrouve la musique du groupe Queen, le nouveau single de Florent Pagny et Blondie. Excellent week-end avec nous.
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1: Vous écoutez votre radio ici, bel après-midi, il est 15h. Toute l'info en France et dans le monde en 90 secondes avec Féline Leloir-Duhaut.
2: Les 5 passagers français du MV Ondus sont attendus vers 17h à l'aéroport du Bourget. Ce matin, ce bateau de croisière, touché par un foyer d'antivirus, est arrivé aux îles Canaries. Les 150 passagers à son bord ont été évacués et doivent être rapatriés dans leur pays d'origine. À leur arrivée, les 5 Français seront placés en quarantaine pendant 72 heures pour évaluer leur état de santé. La ministre de la Santé, Stéphanie Ris, sera ce soir aux 20h de France 2 pour parler du protocole mis en place. Un drame familial en Meurthe-et-Moselle à Blénaud-les-Ponts. Pont-à-Mousson, cette nuit, un père de famille de 37 ans est soupçonné d'avoir tiré sur ses deux fils avant de se suicider. L'un des enfants est mort, l'autre est grièvement blessé. Dans le Calvados, une gendarme de 24 ans percutée vendredi par une moto lors d'un rodéo sauvage. Ses jours ne sont pas en danger, précise le procureur. Ce dimanche, 2 jeunes sur une moto ont été blessés. Ils sont hospitalisés. Un autre motard, lui, a pris la fuite. Dans la course à l'Élysée, certains prennent de l'avance. Édouard Philippe annonce déjà son premier meeting de campagne présidentielle. Ce sera le 5 juillet prochain à l'Adidas Arena de Paris. Et du football ce soir avec l'avant-dernière journée de Ligue 1, grand multiplex à 21h ce soir avec pas moins de 8 matchs, entre autres PSG-Brest, Monaco-Lille ou encore Le Havre-Marseille. Certains clubs comme Nantes et Metz, eux, connaissent déjà leur destin. L'an prochain, ils joueront malheureusement en Ligue 2.
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3: La météo en Indre-et-Loire avec Ici Touraine. Pas aussi radieuse qu'espérée, hein, cette météo pour demain, particulièrement pour un lundi après un week-end prolongé. Grisaille et averse, c'est le programme de la matinée au moins, même si Météo France annonce quelques courtes éclaircies également. Bonne nouvelle, les précipitations devraient cesser en début d'après-midi. Pour les températures, on perd quelques degrés, entre 11 et 13 degrés le matin, entre 16 et 18 l'après-midi. Bonne fin de journée à l'écoute de votre radio de proximité.
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0: titre écrit par Daryl Hall du duo Hall & Oates, c'était Paul Young avec Every Time You Go Away sur votre radio ici. On profite de notre dimanche tous ensemble, Sophie Nolvaux avec vous. 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Ce serait dommage de rater les infos près de chez vous et vos trois chansons françaises à la suite.
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0: Il y aura Lily Cube, Benabar et Véronique Sanson.
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0: voyage en Italie, c'est le tube emblématique de ce trio musical, Lily Cube, en 96. À suivre sur votre radio locale ici, Johnny Clegg et Savuka, juste après des infos utiles et pratiques d'ici.
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2: 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Sur place, il va y avoir des employeurs, des professionnels de l'emploi, et vous allez découvrir des métiers qui sont accessibles à tous. Plusieurs entreprises sont présentes dans des secteurs variés, de l'industrie, de l'immobilier ou même de la vente, dans le secteur toujours de Gâtine-Racan. Donc que vous soyez à la recherche, en reconversion ou juste curieux, c'est ouvert à tous, et pensez à venir avec un CV.
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0: The Winner Takes It All, c'était ABBA, bien sûr, sur votre radio locale, ici. 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Pour l'heure, il sera bientôt 16h, l'heure de s'informer. Mais avant ça, Robbie Williams, M. Pokora et Étienne Dao, je vous souhaite un bon week-end.
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1: Vous écoutez Ici, il est 16h, très bel après-midi. Toute l'info en français dans le monde en 90 secondes avec Féline Leloir-Duhaut.
2: 4 personnes retrouvées mortes dans le Val d'Oise à Villers-en-Arthie. Un homme est soupçonné d'avoir tué par balle hier soir son ex-femme et ses 2 enfants de 9 et 13 ans avant de se suicider. D'après le parquet de Pontoise, cet ancien policier municipal qui avait conservé son arme de service n'était pas connu pour des faits de violence conjugale. Bruel égale criminel, violeur, on te voit, les slogans criés ce matin par un collectif féministe devant l'hôtel de Patrick Bruel à Lille-sur-la-Sorgue dans le Vaucluse. Une quinzaine de nouveaux témoignages accusent le chanteur de viol et agression sexuelle. Patrick Bruel conteste tous les faits. En ce 10 mai, la France commémore l'abolition de l'esclavage. C'était il y a 178 ans. Le Premier ministre Sébastien Lecornu a déposé cet après-midi une gerbe au jardin du Luxembourg. Mais à Vierzon, dans le Cher, la nouvelle municipalité d'extrême droite annule la cérémonie, mise en place depuis une dizaine d'années pour des raisons d'économie. La Ligue de football professionnelle statuera mercredi sur la probable montée en Ligue 1 du Mans FC. Hier soir, les Manceaux menaient 2-0 face à Bastia pour la dernière journée de Ligue 2 quand des supporters ont jeté des fumigènes. Résultat, le match a été interrompu et n'a jamais repris. 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
3: Merci d'écouter Ici Touraine. Je vous propose un point rapide sur la météo. Demain, lundi, devrait beaucoup ressembler à la journée d'aujourd'hui, c'est-à-dire avec un ciel changeant, ponctué de quelques courtes éclaircies, mais surtout couvert de nuages, de plus en plus menaçants. Bonne nouvelle quand même, les averses devraient cesser pendant l'après-midi. Côté Mercure, en revanche, ça change un peu et pas pour le mieux. Nous devrions perdre quelques degrés, compter entre 11 et 13 le matin et entre 16 et 18 degrés au plus chaud.
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William Scheller, je cours tout seul. Vous n'êtes pas seul à l'écoute d'ici Touraine, c'est Clément Charbonneau et je vous accompagne tout l'après-midi. Pour les plus chanceux, ça a été un week-end un peu plus long que d'habitude. Profitons-en jusqu'au bout avec de belles histoires, des lieux à découvrir et la musique qui nous fait du bien. On commence avec l'histoire d'un fauteuil que vous connaissez sûrement. Marion Mancini a l'art de faire parler les objets avec notre commissaire-priseur. Ça arrive après Toto et tout de suite la nouvelle chanson qui signe le retour de Céline Dion. Mettons-nous à danser avec Ici Touraine.

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1: Merci d'écouter Ici Touraine, la vie des objets, pour vous accompagner aujourd'hui avec Hugo Bensaya, commissaire-priseur de l'hôtel des ventes Giraudeau à Joué-les-Tours. Bonjour Hugo.
2: Bonjour Marion.
1: C'est un fauteuil que vous nous présentez aujourd'hui avec une jolie couleur vive, une forme bien originale. Dites-nous à quoi ça ressemble un peu tout ça.
2: Alors, c'est un fauteuil très confortable, de forme libre. De forme libre, vous voyez, c'est pas géométrique pour un sou, c'est vraiment de forme libre, c'est un peu ce qu'on pourrait apparenter au Space Age, vous voyez, le mobilier, un mobilier moderniste, très moderniste.
1: Et on aurait l'impression de mettre dans une station spatiale.
2: Et il y a l'esprit 2001, Odyssée de l'espace, le film de Kubrick, tout à fait, c'est fort juste ça, cher Marion. Fauteuil très confortable, de la mousse, gainé de jersey. Voilà, ce tissu qui enveloppe, et des couleurs très vives, orange, rouge, mauve, violet.
1: Ça fait penser aux années 70, aux années 80.
2: Tout à fait. Alors, c'est l'occasion pour moi de vous parler du grand designer français Pierre Poulin.
1: D'accord.
2: Il est né en 1927, il est décédé en 2009. Aujourd'hui encore, on réédite son mobilier, très à la mode. Ne le négligez pas, il a aujourd'hui beaucoup d'intérêt, beaucoup de valeur, et c'est pas rare d'en trouver en déchetterie ou à l'occasion d'inventaire de succession.
1: Pour vous donner une idée, c'est un fauteuil où on sait qu'on va être bien dedans, mais on sait aussi qu'on va avoir du mal à en sortir.
2: Voilà, c'est le confort.
1: Faut pas avoir de problème de dos.
2: Designer des années 60-70, c'est le design d'après-guerre, hein, puisqu'il est né en 1927. Alors, ses grands modèles, Orange Slice, quartier d'orange, si vous voulez, Tong, Mushroom, Ribbon Chair, avec deux grands éditeurs, Ligne Rosée et Artifor. Il est aussi à l'origine, dans les années 60-70, de tous les sièges de la Grande Galerie du Louvre, vous savez, tête à tête, dos à dos, les sièges, lorsque vous êtes en train de visiter le Louvre, que vous voulez vous asseoir 10 petites minutes pour être devant une belle œuvre
1: ou se reposer les pattes
2: de la Grande Galerie du Louvre. Donc voilà, c'est lui également. Il a également fait l'aménagement du hall d'accueil de la gare de Lyon, et puis également les appartements privés de l'Élysée, sous Pompidou, et le bureau de François Mitterrand.
1: Ah oui, donc on est
2: rien
1: vraiment
2: que ça.
1: Bien placé.
2: Donc voilà.
1: Et on peut l'avoir chez soi potentiellement.
2: On peut l'avoir chez soi lorsqu'il a été édité pour des modèles bien connus. Aujourd'hui, vraiment beaucoup un vif intérêt pour le travail de Pierre Poulin, donc à ne pas négliger. Et puis c'est surtout un grand designer français qui s'est très bien exporté dans le monde entier.
1: Est-ce qu'il y a eu des fluctuations dans sa mode? Des fois, on en achetait plus ou moins.
2: Tout à fait. Alors, vous savez que la mode est un éternel recommencement. Ça fait 10 ans qu'on retrouve son travail, si vous voulez, qu'on remet au goût du jour son travail, et puis qu'on le réédite. Et puis les premières éditions, bien évidemment, en salle des ventes aux enchères, qui font également des prix records.
1: Plus l'édition est ancienne, plus elle vaut, j'imagine.
2: C'est souvent le cas. Voilà, les éditions d'origine, les premières éditions, sont toujours plus courtisées, toujours plus courues que les rééditions.
1: Merci beaucoup, Hugo Bensaya.
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0: Patricia Cass, Mademoiselle chante le blues. Et on peut chanter et on peut danser car depuis une semaine, Tours devient une grande scène à ciel ouvert. Il y a aussi de nouveaux talents qui sont recherchés dans le département. Oui, ça bouge par chez nous et je vous tiens au courant de tout ça après Amir et son nouveau titre L'Imparfaite et l'indémodable Lemon Tree. Ils arrivent dans une minute sur votre radio locale, ici Touraine.
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1: 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Plusieurs entreprises sont présentes dans des secteurs variés, de l'industrie, de l'immobilier ou même de la vente, dans le secteur toujours de Gâtine-Racan. Donc que vous soyez à la recherche, en reconversion ou juste curieux, c'est ouvert à tous, et pensez à venir avec un CV.
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0: Ici par la londonienne Lola Yang avec Ici Touraine. Est-ce que les femmes et les hommes sont réglés sur la même horloge? Dans l'humour en tube, Fred Balla répond à cette question.
1: Les femmes sont subtiles. Elles viennent souvent un matin, avant le café. Tu n'es pas encore prêt à affronter le monde que elles surgissent.
2: Ben oui, les femmes portent le monde, hein, donc forcément déjà, elles se lèvent plus tôt le dimanche et quand elles réveillent délicatement leur conjoint, c'est pour une bonne raison.
1: Coucou mon chéri de Vidou, elle fait genre, elle n'a pas prévu ce qu'elle voulait dire et faire depuis 2 semaines. Hein. Tu prendras bien une petite tranche de brioche et nous, bon, monsieur de la brioche. Et quand t'es à la 4e tranche bien tartinée, que c'est là qu'elle fera. Et qu'elle te suggère de faire quelque chose. Et si jamais tu oses dire non, ça nique l'ambiance de la maison pendant 120 ans. C'est vrai ou pas?
2: Alors, sur les 120 ans, on est peut-être un petit peu généreux, mais Edgary va mis le doigt et la vanne sur une spécificité féminine. Nous n'aimons pas voir les hommes en position horizontale quand nous sommes déjà à la verticale depuis 3 heures. Mais les garçons, eux aussi, ont un rythme de vie qui leur est propre.
3: Bah, ça a toujours faim, les garçons. Toujours faim, n'importe quelle heure. T'as faim?
4: Ouais.
3: Et quand tu leur demandes qu'est-ce que ça veut manger, les garçons, ça veut toujours manger la même sauce. De la viande et des patates.
2: Voilà, et forcément, quand on ne se nourrit que de barbac et de féculents, le rythme est plus lent quand il s'agit de monter une bibliothèque. Mais bon, gardons espoir, un petit fou rire nerveux, et ça repart.
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0: La musique que j'aime et que vous aimez aussi, c'était Johnny Hallyday. Retour de l'info à 17h. Mais avant ça, les confidences de Jean Schultes et un détour par Pandora, la planète de ces géants bleus. On va décoller avec une nouveauté tirée du film Avatar de feu et de cendre. Ça s'appelle Dream as One, signé Miley Cyrus. Alors, spationautes d'Issy-Touraine, décollage dans moins d'une minute.
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0: Il a plus de secret pour personne. Confidence pour confidence de Jean Schultes.
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0: Bel après-midi à l'écoute d'Ici Touraine, il est 17h. Les infos en français dans le monde avec Féline Leloir-Diou.
2: Les 5 passagers français du MV Ondus viennent d'atterrir à l'aéroport du Bourget en région parisienne. Ce matin, ce bateau de croisière néerlandais touché par un foyer d'antivirus est arrivé aux îles Canaries. Les 150 passagers à son bord ont été évacués et doivent tous être rapatriés dans leur pays d'origine. Ces 5 français vont maintenant être placés en quarantaine à l'hôpital Bichat à Paris pendant 72 heures pour évaluer leur état de santé. La ministre de la Santé Stéphanie Rist sera ce soir aux 20h de France 2 pour parler du protocole mis en place après une réunion en fin de journée à Matignon. Un père de famille de 37 ans soupçonné d'avoir tiré sur ses 2 fils avant de se suicider. Ça s'est passé cette nuit en Meurthe-et-Moselle à Blénaud-les-Ponts-à-Mousson. L'un des enfants âgés de 7 ans est mort. L'autre, un adolescent de 17 ans, est grièvement blessé. D'après le parquet de Nancy, le drame s'est produit dans un contexte de séparation. Une célébration en l'honneur de Jeanne d'Arc perturbée à Carcassonne. 4 militantes féminines, la poitrine dénudée, ont interrompu le discours du nouveau maire Rassemblement National avant d'être interpellée. Elle dénonçait l'appropriation de la figure de Jeanne d'Arc par l'extrême droite. Dans la course à l'Élysée, certains prennent de l'avance. Le premier meeting d'Édouard Philippe, ce sera le 5 juillet à l'Adidas Arena de Paris. L'ancien premier ministre l'annonce devant ses cadres à Reims aujourd'hui. Lui qui veut rassembler ses prochains mois au-delà de son parti Horizon. Du football ce soir avec l'avant-dernière journée de Ligue 1. Grand multiplex à 21h, avec pas moins de 8 matchs, entre autres PSG-Brest, Monaco-Lille ou encore Le Havre-Marseille. Certains clubs comme Nantes et Metz connaissent déjà leur destin. L'an prochain, ils joueront en Ligue 2. Et puis en tennis, à 15 jours du début de Roland-Garros, Hugo Humbert, dernier Français en lice au Master 1000 de Rome, s'est incliné aujourd'hui au 3e tour face à Dino Prismic. Le joueur croate fait sensation dans le tournoi après avoir éliminé l'ancien numéro 1 mondial, Novak Djokovic.
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3: La météo en Indre-et-Loire avec Ici Touraine. Pas aussi radieuse qu'espérée hein, cette météo pour demain, particulièrement pour un lundi après un week-end prolongé. Grisaille et averse, c'est le programme de la matinée au moins, même si Météo France annonce quelques courtes éclaircies également. Bonne nouvelle, les précipitations devraient cesser en début d'après-midi. Pour les températures, on perd quelques degrés, entre 11 et 13 degrés le matin, entre 16 et 18 l'après-midi. Bonne fin de journée à l'écoute de votre radio de proximité.
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George Benson, Give Me The Night, une chanson pour faire la fête même en fin de week-end avec Issy Touraine. Et plus on est de fous, plus on rit. Marion Mancini et Samuel Buchwalder arrivent pour nous faire voyager dans une ville connue de l'Ouest Tourangeau, connue pour son vin, connue pour sa forteresse. Vous avez une idée? Réponse après Jane Birkin et tout de suite Pascal Obispo et Francis Cabrel. Il faudrait que pleuve l'amour, une nouveauté Issy Touraine.

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2: Passez une très belle journée à l'écoute d'Ici Touraine, rejointe comme tous les week-ends par Samuel Buchwelder, notre routard du 37.
3: Avec le plus grand bonheur. Bonjour Marion, bonjour à tous.
2: Bonjour Samuel. Aujourd'hui, on part du côté de Chinon, où l'on va profiter du printemps pour aller se balader.
3: Et oui, chers amis, aujourd'hui, on met le cap à l'ouest pour aller faire un petit saut à Chinon. Marion, vous l'avez dit, avec l'arrivée des beaux jours et de la reprise de l'activité, moi, j'aime bien personnellement aller m'y balader. La ville, elle est animée, elle est belle, elle est fleurie et elle recèle plein de pépites à découvrir.
2: Et on commence par la très grosse pépite, une forteresse plus forte qu'un château.
3: C'est en effet le slogan du monument, et pour cause, dans notre Touraine réputée pour ses grands châteaux de la Renaissance, la forteresse de Chinon se distingue par sa configuration médiévale. Alors on oublie, Marion, les falbalas architecturaux. Ici, ce sont les remparts, les meurtrières et les tours fortifiées qui sont au programme. Alors autant dire que pour toutes celles et ceux qui se rêvent en chevalier ou en princesse, on est dans le cadre idéal. Alors à titre personnel, moi ça marche à chaque fois. Il suffit que je grimpe au sommet de la tour de l'horloge ou quand je me balade sur le fort du Coudray pour m'imaginer en chef de garnison préparant la défense du site avec mes archers et mes soldats.
2: Ah, je vous vois déjà là-haut. Rêver et s'immerger, on peut aussi le faire à travers un Monument Game.
3: C'est un concept d'escape game assez unique en Touraine, Marion. Plutôt que d'être limité à quelques pièces comme c'est le cas habituellement, l'escape game de la forteresse de Chinon fait de l'ensemble du domaine de la forteresse son terrain de jeu. Il permet ainsi de découvrir des pièces et des passages habituellement non ouverts au public, ce qui est pas mal. Il s'appelle Les Gardiens du Temps. Il est évidemment en lien avec l'histoire des lieux et il est ouvert toute l'année. Et à noter que pour les aficionados d'escape game et de bon vin, j'ajoute qu'il est aussi proposé un autre escape game au domaine Coulis du Teil, à quelques encablures de la forteresse.
2: Chinon, ce sont aussi des ruelles historiques qui invitent à la flânerie.
3: Chinon, c'est aussi en effet un entrelac de jolies rues médiévales, avec leurs maisons typiques à colombages. Et ne manquez pas, chers amis, de redécouvrir la rue Voltaire ou la rue Haute-Saint-Maurice, les deux plus belles et les plus anciennes de la ville, mais aussi la petite chapelle troglodytique Saint-Radegonde, ou alors, pourquoi pas, d'aller jeter un œil à la maison familiale des Rabelais, à l'angle de la rue du même nom. On peut se laisser porter par le hasard, ou choisir aussi de suivre la visite guidée proposée par l'Office de Tourisme, celle-là même, Marion, qui permet d'ouvrir des portes et d'emprunter des passages restés un peu secrets. Et puis alors, levez aussi les yeux sur la statue du Sacré-Cœur qui domine la ville. Son histoire est singulière, puisque c'est une copie presque conforme du célèbre Corcovado de Rio de Janeiro.
2: Ah oui, tout de même. À Chinon, vous nous invitez aussi au cinéma, pourquoi donc ?
3: Eh bien, pas dans n'importe quel cinéma, Marion. Au Rabelais, qui est tout simplement l'un des plus anciens cinémas en activité de France. 102 ans, rendez-vous compte, c'est le 5 octobre 1922 qu'un premier cinéma ouvre à Chinon. La salle est alors installée dans une ancienne grange réhabilitée et prend le nom de Palace Rabelais. Il deviendra ensuite le Rabelais, le nom qu'il porte toujours aujourd'hui. Et donc, depuis cette date de 1922, son activité n'a cessé que très ponctuellement, juste le temps de quelques travaux d'aménagement. Donc c'est évidemment une institution à soutenir.
2: Allez, on termine par un petit verre au soleil.
3: Ah, si c'est votre tournée, Marion, avec plaisir. Alors, de nombreuses terrasses vous accueillent en centre-ville de Chinon et sur la rive de la Vienne, c'est celle de la Guinguette et de son restaurant, ouvert de mai à septembre.
2: Le routard du 37 est à retrouver sur notre site internet ici.fr.
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0: solo Damiano David, le chanteur de Maneskin, c'était Next Summer avec Issy Touraine. Le covoiturage, c'est de plus en plus utilisé pour alléger les dépenses. Et vous nous avez demandé s'il y a des moyens locaux pour covoiturer. Je vous réponds avec du concret, après Michel Berger et les Princes de la Ville, puis Christophe Maé avec son nouveau titre La Lune. C'est dans moins d'une minute.
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0: 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Nous avons reçu un mail de Martine qui nous demande, par rapport au prix élevé du carburant, les différents sites en Indre-et-Loire pour développer le covoiturage. Alors merci pour votre message. Et pour le covoiturage en Indre-et-Loire, eh bien, il y a les applications connues comme Blablacar ou Blablacar Daily, ça c'est pour les trajets de tous les jours, travail, maison. Vous indiquez votre trajet, vous trouvez facilement des conducteurs ou des passagers. Mais il y a aussi plus local avec Rémi, c'est le réseau mobilité de la région. En plus des bus, ils proposent du covoiturage et même de l'autopartage, c'est de la location de voiture qui est proposée proche de chez vous et que vous pouvez aussi partager avec d'autres utilisateurs. Et il y a aussi le site internet très pratique J'y vais Malin. J'y vais en deux lettres, Malin. Le site compare toutes les options dans la région centre, covoiturage, bus, train. Ça vous propose le moins cher et le plus pratique pour vous. Et pour économiser à la pompe, toujours la carte interactive d'ici Touraine qui vous indique les stations les moins chères par secteur et par carburant. Allez retrouver sur le site internet ou l'application ici dans l'onglet service.
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0: L'esprit libre de One Republic avec Runaway. Chaque jour, avec Ici Touraine, le matin, on voyage dans le temps avec Stéphane Bern. On retrouve le meilleur de ces histoires le week-end. Aujourd'hui, Stéphane, on retourne au temps de la Résistance.
1: Ami, entends-tu ? Vous connaissez le chant des partisans. L'hymne de la Résistance n'est pas né dans un maquis, mais dans un salon londonien sur un air russe. Londres, début 1943. Dans le salon de Lyuba Krasin, un aristocrate russe en exil, Anna Marley joue à la guitare un air qu'elle a composé 2 ans auparavant. La marche des partisans, inspirée par la bataille de Smolensk. Parmi les invités, un résistant français l'écoute, bouleversé. Il s'appelle Emmanuel Dastier de la Vigerie. Il promet de revenir le lendemain avec 2 écrivains, pour adapter la chanson en français. Il veut en faire un chant pour la Résistance. Le lendemain, au même endroit, Joseph Kessel et son neveu, Maurice Druon, s'attellent à la tâche. En quelques heures, ils écrivent les paroles. Et ce n'est pas du Patrick Sébastien. Le ton est grave, les mots sont clairs, c'est un appel à la lutte. Anna Marley réunit alors quelques musiciens et 2 siffleurs pour l'enregistrement. Astier veut que ça sonne comme des résistants en marche, pas comme des musiciens de studio. Et il décide de les remplacer. Le chant est sifflé à la radio et devient l'indicatif de l'émission « Honneur et patrie » diffusée par la BBC. Dans les maquis, il sert alors de signe de reconnaissance. Un air qui galvanise, qui fédère. Et pour le coup, ce sont les oreilles des nazis qui se mettent à siffler. Les paroles, elles, sont publiées dans la revue clandestine « Les cahiers de libération ». Dans un sens, le chant des partisans et le premier tube qu'on a pu entendre à la radio. Et comme souvent avec les tubes, il a d'abord cartonné sur une radio anglaise.
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0: peu de sucre sur notre soirée grâce à Paradise, Mi Amor et Lune de Miel. Et lui aussi, il en ajoute une touche, c'est Laurent Petit-Guillaume. On le retrouve juste après les infos avec le meilleur des années 80.
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0: Bonne soirée avec Ici Touraine, il est 19h. Les infos avec Féline Leloir-Diot.
2: Les cinq Français qui étaient à bord du MV Ondus, ce navire où un foyer d'antivirus a été détecté, sont arrivés en fin d'après-midi à l'aéroport du Bourget en région parisienne. Ils ont été transférés à l'hôpital Bichat à Paris. Mais Frédéric Dorel, on apprend ce soir qu'un de ses passagers est peut-être malade.
3: Oui, en tout cas, on sait qu'il a présenté des symptômes dans l'avion de rapatriement qui a décollé cet après-midi de Tenerife. C'est Sébastien Lecornu qui a tweeté cette information sur X, alors que le premier ministre sortait d'une réunion avec plusieurs de ses ministres, santé, intérieur et affaires étrangères. Les cinq Français viennent d'arriver, vous l'avez dit, à l'hôpital Bichat, où justement, ils doivent être placés en quarantaine pour une évaluation complète. Ils vont être mis à l'isolement strict jusqu'à nouvel ordre, mais d'ores et déjà, le chef du gouvernement annonce qu'il prendra dès ce soir un décret pour mettre en place les mesures d'isolement à l'égard des nouveaux éventuels cas contacts, des mesures pour protéger la population générale, dit-il, sans autre précision pour l'instant. On en saura sans doute plus ce soir. La ministre de la Santé, Stéphanie Rist, doit s'exprimer dans le 20h de TF1.
2: Les précisions de Frédéric Dorel, déjà plus de 90 passagers sur 150 ont été évacués du MV Ondus. Que s'est-il passé hier à Villers-en-Arty, dans le Val-d'Oise? 4 personnes retrouvées mortes. Un ancien policier municipal est soupçonné d'avoir tué par balle son ex-femme et ses 2 filles de 9 et 13 ans avant de se suicider. Selon le parquet de Pontoise, il n'y avait pas d'antécédent judiciaire de violence conjugale dans le couple. Bruel, Gal, criminel, violeur, on te voit, les slogans criés ce matin par un collectif féministe à Lille sur la Sorgue dans le Vaucluse. Elles se sont rassemblées devant l'hôtel 5 étoiles appartenant à Patrick Bruel. Une trentaine de femmes accusent le chanteur de viol et d'agression sexuelle depuis les années 90. Le chanteur dément, Victor Costamounier, les manifestantes ce matin voulaient apporter leur soutien aux victimes.
4: Dans un nuage de fumée violette, les manifestantes chantent au pied de l'hôtel. Elles tiennent des banderoles sur lesquelles on lit « violeur, on te voit, soutien aux victimes de violences sexuelles ». Nathalie est militante à Lille-sur-la-Sorgue.
5: Et on voudrait que définitivement la parole des victimes soit écoutée et qu'on sorte de cette culture du viol, parce qu'en fait, ne rien dire, c'est l'entretenir.
4: Des passants ou des automobilistes ralentissent et apportent leur soutien, d'autres s'insurgent. Depuis leur chambre, quelques clients observent la mobilisation, certains filment. C'est aussi eux que Mathilde, du collectif Salon Féministe, souhaite interpeller.
6: Peut-être que ça va aussi les amener à réfléchir à ce qu'ils font quand ils prennent une chambre dans cet hôtel, à qui ils donnent de l'argent, à qui ils donnent un soutien financier. Voilà.
4: Sur une pancarte, un QR code renvoie vers la pétition qui demande l'annulation de la prochaine tournée de Patrick Bruel. Pas vraiment l'objectif pour Mélanie, drapeau CGT à l'épaule.
7: On a quand même des travailleurs et travailleuses qui dépendent de cette organisation-là. En revanche, il faut qu'aucun travailleur et travailleuse ne soit victime de violences sexuelles et sexistes. Et il faut donc protéger, et c'est à l'employeur de protéger les travailleurs et travailleuses qui travaillent dans l'entourage de Patrick Bruel.
4: Après une heure de mobilisation, les manifestantes et manifestants ont ensuite déambulé dans les rues pour distribuer des tracts.
2: Et les vidéos de cette manifestation sont à retrouver sur ici.fr. La victoire des footballeuses lyonnaises cet après-midi à Valenciennes. Elles ont battu 4-1 les joueuses du PSG et remportent la Coupe de France 2 ans après l'avoir perdue. Et ce soir, grand multiplex pour l'avant-dernière journée de Ligue 1. Pas moins de 8 matchs, tous à 21h, entre autres PSG-Brest, Monaco-Lille ou encore Le Havre-Marseille. Et pendant ce week-end prolongé, vous avez peut-être fait quelques mots fléchés, le petit plaisir des cruciverbistes. Mais en ce moment, une véritable bataille culturelle fait rage entre l'ancienne et la nouvelle génération. Certains dénoncent des grilles jugées datées avec des références sexistes, racistes et homophobes et demandent d'inclure de nouvelles références inspirées des réseaux sociaux, du rap ou du féminisme. C'est le cas en Lozère où un jeune verbicruciste, ceux qui créent ces grilles, a lancé son propre magazine Occupé, qui a déjà trouvé ses adeptes, Saïd Makloufi.
8: Colette, 29 ans.
9: Une cruciverbiste ?
8: tourne les pages d'un magazine de mots fléchés achetés à la maison de la presse.
9: Ouais, le livret là, ouais.
8: À l'intérieur, des mots à trouver loin du vocabulaire qu'elle utilise et qu'elle revendique.
9: Et en plus, des fois, des définitions qui me correspondent pas du tout, soit que je trouve sexiste, soit raciste, avec une histoire qui me convient pas.
8: Colette s'est donc tournée vers d'autres grilles plus contemporaines.
10: Ouais, on a banger, on a halas, on a plusieurs mots comme ça. On a fait une grille spéciale jeune.
8: Marold Monnier.
10: Verbicruciste. Ce qui est du coup les gens qui créent des grilles de mots fléchés.
8: Vient de lancer son premier magazine de mots fléchés.
10: Ouais, alors ça déjà, je me suis rendu compte que c'est revenu à la mode. Et en fait, du coup, je m'y suis remis. Et je me suis rendu compte, comme les autres, que les mots étaient vieux, que c'était toujours les mêmes. Et je me souviens d'une définition où c'était femme amatée, et c'était mégère la définition. Et là, je me suis dit, là, faut faire quelque chose, quoi, ça va plus.
8: Dans son magazine, vous ne trouverez pas.
10: On ne trouvera jamais Patrick Sébastien, on trouvera jamais Gérard Depardieu.
8: Avec ses mots fléchés, Marold mène une véritable bataille.
10: Ouais, il y a clairement une bataille culturelle sur les mots fléchés, ouais. Donc, c'est pour ça qu'on place des mots comme féminicide, qu'on place des mots comme tout ce qui est service public, qu'on ne place pas de prénoms de personnes qui sont accusées d'agressions sexuelles, etc.
8: Occupé et disponible sur Internet et dans plusieurs points de vente lausériens.
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2: La météo en Indre-et-Loire avec ici Touraine. Pas aussi radieuse qu'espérée, hein, cette météo pour demain, particulièrement pour un lundi après un week-end prolongé. Grisaille et averse, c'est le programme de la matinée au moins, même si Météo France annonce quelques courtes éclaircies également. Bonne nouvelle, les précipitations devraient cesser en début d'après-midi. Pour les températures, on perd quelques degrés, entre 11 et 13 degrés le matin, entre 16 et 18 l'après-midi. Bonne fin de journée à l'écoute de votre radio de proximité.
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11: Bonsoir à tous, j'espère que vous avez passé un bon week-end. Je vous tiens compagnie jusqu'à 20h et comme toujours, je suis allé chercher le meilleur des années 80. Il y en aura pour tous les goûts, avec quelques anecdotes en plus, et ça commence comme ça.

0: Such a Shame, c'était Tok Tok. 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
0: On dirait pas comme ça, mais cette merveille du groupe Talk Talk, en plus de posséder l'intro la plus originale, est un titre intello. Mark Hollis, le leader du groupe, s'est inspiré d'un livre culte, L'Homme D, du professeur George Cockcroft, où il est question de la vie d'un psychiatre dont les choix d'existence sont guidés par le tirage de dés, ce qui peut mener à certains incidents. Oh, quelle honte, such a shame! Bon, j'arrête de fatiguer nos méninges, on continue sans se prendre la tête avec France Gall et son Calypso.
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0: des Tropiques. C'est son plus grand succès et cet été, il va continuer à le chanter, ainsi que les chansons de son nouvel album. Gilbert sera notamment en concert le 21 juin pour la fête de la musique à Aumont dans le Nord. Et en 2027, les Parisiens pourront l'applaudir au Dôme le 14 février. Sacré Gilbert! La suite, c'est dans un instant. Ne changez rien, David Bowie arrive avec Let's Dance.
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3: 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Et c'est très sympa, on y va aussi, au moins une fois ou deux dans la saison.
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0: Ici Touraine, c'est des infos pratiques toutes les heures et juste après, retour du son 80.
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2: 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Autre information, si vous cherchez un emploi, une reconversion, rendez-vous ce samedi 30 à Saint-Parterne-Racan, à l'espace L'Interactif, de 9h30 à 13h. Sur place, il va y avoir des employeurs, des professionnels de l'emploi, et vous allez découvrir des métiers qui sont accessibles à tous. Plusieurs entreprises sont présentes dans des secteurs variés, de l'industrie, de l'immobilier ou même de la vente, dans le secteur toujours de Gâtine-Racan. Donc que vous soyez à la recherche, en reconversion ou juste curieux, c'est ouvert à tous. Et pensez à venir avec un CV.
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0: Mylène Farmer, c'était Tristana.
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0: Du grand Farmer, même si les fans de Mylène me rétorqueront que tous les titres de leur idole sont grands. Alors disons que Tristana est un titre important dans le parcours de la star. C'est à partir de ce titre qu'elle décide de rédiger tous ses textes. Le clip est un chef-d'œuvre, une relecture de Blanche-Neige et les Sept Nains transposée dans la Russie révolutionnaire de 1917. Et là, je peux confirmer que c'est un grand clip. Tout le monde est d'accord ? Allez, pour la suite, Cool on the Gang, Get Down on It.

0: Michael Jackson à l'instant, c'était The Way You Make Me Feel. Et carton planétaire pour le film Michael. Lors de la première semaine de sa sortie, il est devenu le meilleur démarrage mondial de tous les temps pour un biopic. 217 millions de dollars de recettes. Waouh. Dans un instant, dès 20h, c'est votre programmation musicale réalisée grâce à vos mails sur decibel@radiofrance.com. Mais avant cela, ville de lumière, on retrouve Gold et je vous souhaite une belle soirée.
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1: Et la soirée continue sur votre radio locale. 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

0: Et un peu de Françoise Hardy en italien, parce que ça ne fait jamais de mal et que c'est le remède idéal au blues du dimanche soir. Bienvenue.
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0: Salut à toutes, salut à tous et bienvenue sur votre radio ici dans Décibel. Il s'appelle Gwen, Laurent, Jean-Maurice, Patricia, Julie et Ève. Et ce soir, ils vont choisir les chansons qui passent dans Décibel. C'est comme ça depuis la rentrée. Les auditrices et les auditeurs ont leur émission dédiée. C'est le dimanche soir que ça se passe. Et si vous voulez rejoindre la bande, vous n'hésitez pas. Il suffit d'envoyer un email dans lequel vous mettrez la chanson que vous avez envie de partager et votre numéro de téléphone pour qu'on puisse vous rappeler. Notre adresse mail, c'est décibel avec un S à la fin, @radiofrance.com. Bienvenue. Et c'est Gwen qui ouvre le bal ce soir. Salut Gwen.
3: Salut Émilie.
0: Comment vas-tu?
3: Eh bien écoute, ça va. Le dimanche avec toi, ça va forcément.
0: Merci, ça me fait tellement plaisir. Et tu sais que j'avais envie, ça fait un moment que je pense à te le dire, et puis voilà, on est en direct et on n'a pas le temps, et nanana. Mais merci pour ta fidélité, Gwen. Et c'est pas que toi, Gwen, il y a plein d'auditrices et d'auditeurs qui suivent Décibel depuis le début. Hein. C'est la 4e saison sur la radio ici. Il y en a même carrément des vieux de la vieille qui me suivent des radios où j'étais avant, mais là, j'ai pas le droit d'en parler, vous voyez ce que je veux dire. Mais c'est fou quand même, parce que voilà, c'est dans des moments comme ça qu'on se rend compte à quel point vous et nous, on tisse un lien, même si on ne se voit jamais en vrai. On a un rencard quoi, tous les soirs à 20h et c'est pas
3: rien. Exactement. Alors, c'est comme une bande de potes qui se donnent rendez-vous.
0: Mais oui, c'est ça. Moi, je trouve ça génial. Sans les groupes WhatsApp avec des cagnottes pour les anniversaires. On ne fait pas ça.
3: Oui, voilà.
0: On ne fait pas ces trucs-là. On ne fait pas ça. Comment ça va, Gwen? Quelles sont les nouvelles de ta structure, ta plateforme qui s'appelle Inclusique, avec des K partout, et qui est là pour mettre en lumière les nouveaux talents, hein. C'est ça que tu aimes bien faire, toi?
3: Ouais. C'est mon petit hobby. Et voilà, j'écoute plein de choses. Et puis, ce qui me tape dans l'oreille et dans le cœur, j'essaye de le partager. Et puis, pour que les oreilles curieuses découvrent plein d'univers musicaux différents.
0: C'est trop bien. Moi, je le suis, le compte de Gwen sur Instagram, et c'est vraiment chouette. Il y a plein de nouveautés. Donc, je vous invite à faire la même chose si vous avez envie, un, de découvrir des bonnes choses, et deux, de donner de la force à un fan de musique qui partage ses coups de cœur. Inclusique. Et donc, quand vous entendez un que, vous mettez un K et vous tomberez dessus assez facilement. Alors là, c'est pas un nouveau talent, Gwen.
3: Non.
0: Quoique, si on remonte le temps, c'est le nouveau talent de 2006, puisqu'il avait gagné une nouvelle star cette année-là, c'est Christophe. Exactement. Willem. Alors
3: ouais, la tortue.
0: Oui. C'est vrai. J'avais oublié que c'était son surnom, la tortue.
3: Et oui. Parce qu'il se monte comme ça.
0: Et oui, il se tenait un peu les épaules en l'air et la tête en avant. Ah, ça faisait un peu tortue, oui.
3: Ouais, mais quel talent. Avec l'année d'après, il a sorti son album Inventaire. Et je l'ai usé, que ce soit à la maison ou au magasin de disques où je travaillais, ça tournait en boucle. Et il y avait un titre dessus qui m'a marqué et puis qui revient régulièrement dans des soirées karaoké. C'est Double Jeu et qui est devenu un incontournable, enfin je pense.
0: Ah oui, alors la preuve, c'est que Théodora, qui est quand même l'artiste de l'année, qui a tout gagné, que ce soit aux Victoires de la Musique ou aux Flammes, qui sont les Victoires de la Musique des Jeunes, c'est vraiment l'artiste incontournable, la plus jouée en radio, etc.
3: C'est
0: une boss lady. Quand elle a fait son premier Zénith de Paris, son invité, c'était Christophe Willem, et ils ont chanté Double Jeu ensemble. Et cette fille, elle est née après la sortie de la chanson.
3: C'est quand même.
0: Non mais c'est, ou à peine, où elle avait 2 ans, j'en sais rien, mais voilà, Théodora, elle a 22 ans, donc comme la chanson en fait, oui, c'est ça, je trouve ça complètement fou, moi.
3: C'est fou, mais en même temps, ça prouve que la musique, elle est intemporelle et intergénérationnelle.
0: Ouais, c'est
3: ça qui est bien. Ça relie, c'est la force de la musique, c'est que ça relie les humains.
0: Oh, c'est beau ce que tu dis. Alors, relions-nous tous ensemble?
3: C'est ça, et dansons et chantons.
0: Et c'est pas cochon, on est dimanche. Non mais oh, je vous vois là, vous relier entre vous, genre. On va se relier par la musique. Avec cette chanson qui a obtenu la victoire de la musique de la chanson originale de l'année en 2008. Donc là, oui, Théodora, elle était née quand même, elle n'a pas 12 ans non plus. C'est Double Jeu, c'est Christophe Willem et c'est signé Zazie pour les paroles. Super bonne idée, mon cher Gwen, merci.
3: Non mais avec grand plaisir.
0: Toujours bien de t'avoir à l'antenne. Bonne soirée, à bientôt.
3: À très vite, les bisous.

0: un ton que les moins de 20 ans ne peuvent pas connaître, mais si, ils connaissent aussi Double Jeu de Christophe Willem, Les Jeunes, une chanson qui a traversé les époques, c'est ce qu'on disait avec Gwen, qui a choisi de la partager avec vous ce soir. Et bonne nouvelle, Christophe Willem est de retour, nouveau single, puis nouvel album et nouvelle tournée. On va beaucoup entendre parler de lui et évidemment, il sera notre invité, vous savez que c'est un ami de la maison.
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0: Laurent est avec nous pour choisir la deuxième chanson de la soirée. Celle-ci parle anglais, mais avec des mots simples. On comprend que c'est une chanson anti-militariste et anti-guerre. Bonsoir Laurent.
2: Bonsoir Émilie.
0: Comment oui. Ça va?
2: Ça va bien, merci. Quand je t'entends, ça va bien. Oh,
0: ça c'est gentil. Merci Laurent. Ouais. Quand j'ai vu arriver l'email avec la chanson que tu as choisie, je me suis dit, waouh, il est fort, il nous emmène en 1970. Comment s'appelle le client du jour, Laurent?
2: C'est Edwin Starr. Je sais pas si ça parlera à beaucoup de monde.
0: Alors, pas forcément. Je pense que sa chanson, elle a été pas mal. Ouais, c'est ça. Elle a été pas mal utilisée dans des films. Quand vous l'entendrez tout à l'heure, ça va tout de suite vous dire quelque chose. Mais c'est vrai que lui, bah, c'est un chanteur Motown, mais qui n'avait pas forcément l'aura ou le succès international d'autres chanteurs Motown, on va dire.
2: Ouais, c'est ça. Puis en même temps, j'ai découvert assez récemment que c'était en fait un chanteur Motown par rachat. Qui était sur un autre label de Détroit, qui s'appelait Rectic, et qui faisait un petit peu, qui commençait à tailler un petit peu des croupières à la Motown, et Billy Bandy l'avait racheté carrément.
0: Mais il a raison.
2: Il a racheté les chanteurs, les contrats des chanteurs, et puis le catalogue.
0: Quand t'as un concurrent, tu le rachètes, c'est plus ton concurrent. Ouais, non, mais ok, quand on a des sous, c'est pas mal.
2: Voilà, c'est pas que maintenant que ça se fait. Il y a déjà 50 ans, c'était déjà une technique.
0: Bah, tu m'étonnes.
2: Voilà. Alors effectivement, en plus, on va parler d'Edwin Starr, mais effectivement, la chanson, je pense qu'on la connaît un petit peu plus par la version de Springsteen. Moi, c'est comme ça que je l'ai découverte.
0: Ah, c'est drôle. Parce que oui, alors, c'est une chanson culte, war, donc qui veut dire guerre, qui a été enregistrée par plein de gens. Mais alors, moi, la première fois que je l'ai entendue, c'est la version d'Edwin Starr, et c'était dans un film, je sais plus lequel. Mais donc, moi, c'est pas la version de Springsteen, tu vois.
2: Ouais, parce que moi, je l'ai découvert en 86, en fait. Tu sais, après Born in the USA, après c'est un hyper tour, une tournée, et il avait sorti son premier album live. Il n'avait jamais sorti d'album live avant.
0: Ouais.
2: Et c'était un super événement, c'était un 5-33 tours, et ça reprenait ses titres de 75 à 85, c'était un gros coffret. Et le premier single qui avait été sorti de ça, c'était War, justement.
0: D'accord.
2: Et c'était explosif, parce que bon, t'avais le clip sur scène, donc il passait un peu assez facilement. Et c'était vraiment explosif, et c'est comme ça que j'ai découvert la chanson. Et là, j'ai entendu que c'était une chanson d'Edwin Starr. Mais évidemment, en 86, c'était compliqué de retrouver des disques un peu anciens. Bon, moi j'étais à Grenoble étudiant, mais il y avait quand même des disquaires à l'époque, mais il n'y avait pas Internet, donc c'était un peu compliqué.
0: Mais c'est intéressant ce que tu dis, Laurent, parce que effectivement, aujourd'hui, quand on cherche un disque, ou même des infos, qui a écrit, qui a produit, dans quel studio, on va sur Internet, on trouve toutes ces infos. Mais en 86, fallait être drôlement futé pour aller trouver les auteurs, les compositeurs, les studios, les références. Effectivement, les disquaires pouvaient nous aider, mais si le disquaire ne savait pas, bah, qu'est-ce qu'on faisait, tu vois? C'est vrai qu'aujourd'hui, c'est plus facile, je trouve, d'être fan de musique. T'as accès à plus d'infos, en tout cas.
2: Ouais, ouais, moi j'avais une hyper bibliothèque avec plein de références.
0: Oui, des bouquins, mais ouais.
2: Après, trouver les disques, c'était des fois plus compliqué. et en fait, ce qui est marrant, c'est que c'est une chanson, on va tous dire que c'est une chanson des Twin Stars, mais en fait, c'est une chanson des Temptations.
0: Non.
2: Si.
0: Ah, je savais pas.
2: C'était sorti sur un album des Temptations en 70.
0: Ouais.
2: Et la chanson a fait un petit peu me parler, et il y avait volonté de le sortir en 45 tours. En même temps, c'était un petit peu un sujet peut-être un petit peu contentieux. C'était contre la guerre du Vietnam, la chanson à l'époque. Et du coup, ils se sont dit, bon, finalement, on va la sortir, mais pas avec les Temptations.
0: Incroyable.
2: Norman Whitfield, donc le producteur des Temptations et pas mal de trucs chez Motown, qui avait aussi coécrit la chanson. Ben, du coup, il a réenregistré la chanson avec Edwin Starr.
0: Ok.
2: Et c'est vachement bien, parce qu'en fait, j'ai réécouté tout à l'heure la version des Temptations. Ben, les Temptations sont un groupe énorme, génial, etc. Mais ils n'ont pas la fougue et la colère d'Edwin Starr dans son interprétation. Et ça marche beaucoup mieux quand c'est Edwin Starr qui chante ça que les Temptations, quoi.
0: Alors, on est très content d'écouter grâce à toi ce soir la version d'Edwin Starr. War, what is it good for? Absolutely nothing. La guerre, c'est bon pour quoi? Absolument rien. C'est ce que dit cette chanson choisie pour vous par Laurent. Merci infiniment, Laurent. Et bah, je te dis à bientôt parce que tu reviens régulièrement, toi.
2: Voilà, oui, tant que tu m'invites.
0: Génial. Merci beaucoup, Laurent. Bonne soirée. Salut, les amis. Régalez-vous avec Edwin Starr, War. Et vous allez me dire, ah, mais oui, on connaissait. Oui, vous connaissez.

0: Edwin Starr, War. Et grâce à Laurent, on sait maintenant qu'on a des devoirs à faire. On doit aussi écouter la version originale, celle des Temptations, et la reprise de Bruce Springsteen.
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0: Vos chansons préférées de l'année 2002. Oh, c'était il y a 24 ans. On était jeunes, on était fous. Et certaines personnes dans ce studio n'étaient même pas encore nées. En tout cas, en 2002, c'était le premier succès de Jennifer.
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0: D'ailleurs de la même promo Star Academy que Jennifer, Olivia Ruiz sortait aussi en 2002 son premier single. On découvrait Kyo avec Le Chemin et Magic System, après quelques années de galère, avait enfin leur premier tube. Magic System en tournée pour les 30 ans du groupe. Ils sont venus annoncer ça dans Décibel. Si vous n'avez pas écouté l'émission, allez faire un petit tour sur votre appli ici ou votre appli Radio France pour réécouter. C'était un grand moment, Magic System dans Décibel. 2002, c'est aussi l'année où on a découvert la voix de velours de Norah Jones, la fille de Ravi Shankar, star de Sitar. C'était aussi une bonne année pour 50 Cent, Avril Lavigne, Maroon 5, tous ces gens. Voilà, c'est 2002 qui leur a porté bonheur, tout comme Carla Bruni qui se lançait en musique avec Quelqu'un m'a dit, et avec le succès que l'on connaît. Enfin, 2002, c'est l'année où Indochine revient sur le devant de la scène grâce à une chanson écrite par Mickey 3D. Elle s'appelle J'ai demandé à la lune et c'est un des plus grands tubes de cette année-là. On était en 2002.

0: les fans d'Indochine vont m'engueuler. J'ai dit que ça avait été écrite par Michael Furnon de Mickey 3D, cette chanson. Non, elle a été co-écrite avec Nicolas Sirkis. Évidemment, c'était Indochine.
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0: Mais quelle joie de passer ce dimanche soir avec vous et en musique jusqu'à 21h, c'est Décibel avec les chansons préférées des auditrices et des auditeurs. Si vous voulez nous rejoindre et vous aussi la semaine prochaine ou la semaine suivante choisir une chanson, il suffit de nous envoyer un email. Notre adresse c'est Décibel avec un S à la fin @radiofrance.com et c'est à cette adresse que nous a écrit Jean-Boris. Bonsoir Jean-Boris.
5: Bonsoir.
0: Comment vas-tu?
5: Très bien, très très bien.
0: Bon, alors, je vais me répéter, car il me semble que la dernière fois que tu es passé à l'antenne, je t'ai exactement dit cette phrase, mais tant pis, c'est toujours vrai. Tu m'as encore fait découvrir une chanteuse que je ne connaissais pas. Jean-Maurice, il faut le savoir les amis, est un découvreur de talent, mais uniquement des filles.
5: Ah non, non, ça c'est faux.
0: Mais bah t'écoutes, non, puisque... t'écoutes que des chanteuses.
5: Ah oui, ça, c'est un peu vrai, mais il y a également Bruno Mars. Que je sais pas.
0: Ah oui, mais je le connaissais déjà, Bruno Mars, quand même.
5: Ah, voilà.
0: Mais en fait, t'as un truc, je sais pas, mais peut-être que t'as une oreille qui est faite pour ça, tu captes les bonnes ondes des voix féminines, et alors tu as ce bon réflexe de venir les partager avec nous. Et alors parfois, c'est des tout jeunes artistes, alors parfois, comme ce soir, Raël, en fait, c'est une artiste, j'ai bossé un peu après, une fois que tu me l'as proposé, que j'ai trouvé ça cool. Depuis 2017, en fait, elle sort des albums, etc. C'est une Américaine, c'est ça?
5: Oui, oui, oui. Je crois que c'est, enfin, le titre, donc, de Oulalala, que je vais...
0: Oulalalala! Oulalalala! Oui, la chanson s'appelle
5: c'est
0: comme ça.
5: 2021. Cet après-midi.
0: Bon, alors, comment ça marche? Comment, toi, tu l'as découverte et pas moi? Raconte-moi.
5: Oui, avec le flow de... Enfin, je t'ai déjà parlé du flow de Deezer, voyons, Amy.
0: Ah, c'est vrai, c'est ton algorithme. Il est très, très bien dressé, ton algorithme, je dois dire, Jean-Marc.
5: Bah, oui, oui, c'est facile. Hein, c'est pas... Et puis, alors, c'est une chanteuse qui me rappelle un peu Sia.
0: Ouais.
5: Qui me rappelle un peu Sia au début, hein, c'est-à-dire Clap Your Hands.
0: Oui, oh, c'était bien Clap Your Hands de Sia. C'était ah, super. Voilà. C'était bien avant Chandelier, mais qu'est-ce que c'est bien.
5: Oui.
0: Ah, ouais.
5: Oui, voilà, c'est très rythmé, comme j'aime, quoi. Très frais, et puis c'est la tendance actuelle, quoi, des chanteuses feel good. Là.
0: Formidable, et puis effectivement, les paroles, c'est pas bien compliqué. Ouh là là là là. Merci.
5: Je fais mieux quoi, forcément.
0: Merci Jean-Maurice, je pense que ça va effectivement envoyer plein de bonnes ondes à toutes celles et tous ceux qui nous écoutent et c'est à ça que ça sert aussi parfois la musique. Je te souhaite une bonne soirée et merci beaucoup d'être venu nous voir. À la prochaine Jean-Maurice.
5: De même et à bientôt sur Décibel.

0: s'appelle Rayel et elle vient de Nashville, Tennessee, aux États-Unis.
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0: Olivia Ruiz vient de sortir aux éditions Lattès un nouveau roman. Car oui, si vous connaissez sa carrière musicale depuis le début des années 2000, n'oubliez pas qu'elle est aussi une autrice à succès. La commode au tiroir de couleurs en 2020, Écoute la pluie tomber en 2022 et Baos qui vient de sortir donc chez Lattès. Dans ce livre, toujours un petit peu autobiographique, hein, c'est la patte d'Olivia Ruiz. Elle raconte l'histoire de Lola, une femme de 45 ans, tiens, comme elle, qui décide de parcourir le monde pendant un an avec son petit garçon Ennio. Tiens, c'est marrant, elle a un petit garçon, Olivia Ruiz. Allez, on l'écoute chanter ses souvenirs d'enfance, Je traîne des pieds, et on vous encourage à la lire. Donc, Pamos est disponible.

0: Olivia Ruiz et je traîne des pieds. Lisez Olivia Ruiz en plus de l'écouter.
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0: Il y a une chanson qui s'appelle Night Call, sortie en 2010, rendue très très très célèbre en 2011 par le film Drive. C'est une chanson de Kavinsky qui a été reprise à la cérémonie de clôture des JO de Paris avec Angèle et le groupe Phoenix, souvenez-vous.

0: bien, ce soir, Patricia est avec nous pour vous faire découvrir une nouvelle version, enfin une nouvelle, elle n'est pas nouvelle, mais une autre version voilà, de Night Call, et peut-être nouvelle pour celles et ceux qui ne l'avaient jamais entendue. Bonsoir Patricia.
1: Bonsoir Émilie.
0: Comment ça va?
1: Écoutez, très bien, c'est toujours un plaisir.
0: Ah, merci beaucoup. Merci d'être avec nous, chère Patricia, pour nous parler donc de cette chanson Night Call, dans une version peut surprendre, on va dire, pour celles et ceux qui ne la connaissent pas encore. Comment on pourrait décrire cette version qu'on va écouter?
1: Alors, cette version de Night Call, c'est un album de London Grammar, ouais, sorti en 2013. Et le premier titre qui était connu, c'était Wasting My Young Years.
0: Oui, c'est vrai, c'était un immense tube, ça. Ouais, très beau.
1: Très, très beau. Et puis le timbre de la voix de la chanteuse est vraiment magnifique.
0: C'est vrai. Après, c'est très dur de le chanter sous la douche, parce qu'elle chante tellement aiguë, tellement bien. J'ai jamais réussi, moi.
1: Si on veut éviter qu'ils pleuvent dehors. Mais c'est vrai que ce titre-là, Night Call, est vraiment très très beau. Et le clip aussi, la vidéo, le clip est très très joli, très beau.
0: Alors, London Grammar, donc c'est un groupe anglais. Kavinsky, qui a initié Night Call, lui, est français. Et la voix originale, la voix féminine originale de Night Call, c'est Love Fox, une chanteuse brésilienne. Donc c'est bien, voilà, c'est la classe internationale. Cette version-là, elle est, on peut dire, plus douce que celle de Kavinsky.
1: Je ne connaissais pas, je ne savais pas que c'était une reprise. En fait, vous m'apprenez quelque chose, Émilie.
0: Ah, mais je suis contente. Ah, c'est-à-dire que vous, en fait, pour vous, Patricia, Night Call, c'est une chanson de London Grammar.
1: Exactement. Oh. Je pensais que c'était de l'album Wait de London Grammar. En fait, vous m'apprenez que c'est une reprise. Je ne savais pas.
0: Et c'est du Made in France, en plus, vous vous rendez compte?
1: Ok. D'accord. Ben, écoutez, je vais me coucher moins bête ce soir.
0: Et nous, beaucoup plus heureux et détendus. Car pour le coup, la version que vous avez choisie, Patricia, de London Grammar, elle est absolument magique, magnifique et parfaite pour une soirée comme la nôtre. Alors je vous remercie beaucoup et on l'écoute ensemble.
1: Très bien, merci à vous. Merci pour votre émission.
0: Merci.
1: C'est formidable aussi.
0: À bientôt.

0: Alors maintenant, le plus dur, ça va être de choisir quelle est votre version de Night Call préférée, celle de l'album de Kavinsky et du film Drive, celle de London Grammar que vous venez d'entendre, ou encore celle de la cérémonie de clôture des JO Paris 2024. En tout cas, quelle grande chanson. Merci, merci à Patricia de nous l'avoir passée ce soir.
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0: Dans un mood beaucoup plus énergique, c'est Pink, la prochaine chanson de Décibel ce soir. Pink choisie par Julie, qui va nous dire, tiens d'ailleurs, pourquoi. Bonsoir Julie.
2: Bonsoir Émilie, bonsoir à tout le monde.
0: Comment ça va Julie?
2: Très bien, j'ai eu la fin de semaine, c'est cool.
0: On adore les fins de semaine, c'est sûr. Julie, la chanteuse Pink, c'est quand même un cas à part dans l'industrie du disque. Voilà une fille qui n'a pas peur d'appeler un chat, et encore moins une chatte, et pour autant, personne n'est choqué. On est tous très contents qu'elle ait une grande gueule, Pink, et c'est vrai que dans un monde de plus en plus aseptisé, c'est chouette d'avoir des artistes comme ça, non?
2: Ah oui, ouais, moi c'est un coup de cœur, j'ai craqué dès son premier single qui est arrivé en Europe avec Just Like a Pill.
0: Ah oui.
2: Et depuis. Ah ouais, non mais c'est... au niveau graphique, ça faisait penser un peu à du Madonna, mais en même temps c'était pas le même, tout à fait le même style de musique. Ouais. Donc, et puis je la suis depuis ce temps-là.
0: Ah là là. Et puis moi, ce que j'aime, c'est qu'elle a, oui, on va dire, la fantaisie d'une artiste pop. Oui, alors Madonna, ou même, allons-y carrément, même une Britney à la grande époque. Elle s'éclate sur les fringues, le maquillage et tout. Et à côté de ça, c'est quand même une rockeuse, quoi.
2: Ouais, alors ça, c'est très agréable parce qu'elle y va sur la voix, elle y va sur les arrangements. Ça bouge, ça pulse, c'est vraiment, c'est pour ça que je l'adore, je crois. Oh,
0: moi, je l'ai vue en concert une fois, elle a chanté. Tenez-vous bien, parce que ça c'est un truc, normalement, personne ne le chante. Bohemian Rhapsody de Queen, elle a réussi. En fait, elle peut tout chanter, cette fille, elle a une voix de déesse. Julie, la chanson qu'on écoute, c'est Try. Pourquoi celle-là?
2: Alors, pour plein de raisons. C'est le moment où, parce qu'on a parlé de l'artiste, mais c'est aussi une athlète incroyable.
0: C'est vrai.
2: Et une athlète incroyable au niveau... performance scénique, elle danse, elle fait des acrobaties. Enfin, moi, j'ai vu une rediffusion d'un de ses spectacles. Enfin, je t'appelle ça spectacle, hein, parce que
0: oui.
2: C'est incroyable.
0: C'est plus qu'un concert.
2: Partout, tout le temps. Ouais. Voilà. Et là, c'est le premier clip où elle va vraiment très loin dans la mise en scène dansée.
0: Ouais.
2: Donc ça, c'est le premier. Le deuxième, tout simplement parce que moi, quand je suis en colère ou j'ai besoin de me défouler ou je suis découragée, c'est la chanson pour se remettre d'aplomb et y retourner.
0: C'est
2: donc
0: vrai.
2: Je me suis dit, je vais la partager parce que le dimanche soir, oui. Peut-être que certains ont besoin soit de se défouler, soit d'avoir le courage d'aller le lundi.
0: C'est vrai.
2: Donc je me suis dit que c'était super de partager celle-là.
0: Elle s'appelle Try et elle va vous faire effectivement beaucoup de bien. Et puis si après vous avez envie d'aller voir le clip, n'hésitez pas, c'est testé et approuvé donc par Julie. Merci pour cette excellente idée, Julie.

0: que ça fait du bien dimanche soir. Merci à notre auditrice Julie d'avoir choisi Pink. La chanson, c'est Try.
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0: Cette semaine, j'ai repensé à Françoise Hardy. Ça va faire 2 ans qu'elle nous a quittés, au mois de juin. Et je me disais, c'est dingue, parce qu'une des premières chansons auxquelles on pense en pensant à Françoise, c'est celle qu'elle aimait le moins.
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0: Elle confiait même à ses proches. Vous allez voir, quand je serai morte, il y aura un sujet au JT et il y aura un extrait de ce clip, de cette chanson que je ne peux plus supporter. Voilà. Après, Françoise Hardy, elle a connu le succès avec des chansons qu'elle aimait un petit peu moins et avec des chansons dont elle était restée très fière. Merci.

qu'elle faisait aussi Françoise Hardy très très bien, c'est donner son avis sur les chansons qu'on lui proposait. Les auteurs-compositeurs parfois se cassaient les dents sur elle, mais elle savait aussi faire de très très beaux compliments. C'est ce que nous avait confié Marc Lavoine. Elle aimait tellement sa chanson « Cher ami » qu'elle avait même accepté de la réenregistrer en duo avec lui. « Cher ami »

Marc Lavoine nous avait d'ailleurs confié en interview que c'était un des grands, grands moments de sa carrière. Alors j'ai pensé à Françoise Hardy et je me suis dit que j'aimerais bien réécouter une chanson des années 60, mais avec un petit cadeau en plus. Après tout, si vous êtes avec nous le dimanche soir, c'est que vous avez envie de bonnes choses. Alors le temps de l'amour, oui, mais chanter en italien, la délicatesse, la grâce et la précision de Françoise Hardy, l'état dell'amore.

0: Vincenzo Azzardi qui chantait en italien Le temps de l'amour. Elle a aussi chanté pendant sa carrière en anglais ou encore en allemand. Amusez-vous à trouver ça sur les plateformes de streaming, vous allez vous régaler.
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0: C'est déjà l'heure de la dernière chanson de la soirée et c'est Ève qui porte la terrible responsabilité de la choisir. Salut Ève.
2: Coucou Émilie.
0: Comment ça va?
2: Épuisée et en pleine forme.
0: Ah, j'aime bien ce mélange. Ça veut dire que parfois les nerfs lâchent un peu. À tout moment, elle part en fou rire, on ne sait pas. Ève, t'as décidé de passer du Eminem à la radio. Je t'en félicite.
2: D'autant que cette chanson me donne un fou rire chaque fois que je l'entends.
0: Ah
2: oui, hein, c'est étonnant.
0: Mais oui, explique-nous. Alors, c'est Stan, hein, la chanson avec Dido, et ça date de l'an 2000. Mais pourquoi ça te fait rire depuis l'an 2000?
2: Eh bien, grâce à toi, et grâce il y a presque 7 ans, tout pile, le 7 mai 2019, j'ai fait un blind test.
0: Ouais.
2: Dont le thème était les chansons dont les titres est un prénom.
0: Ok, jusque-là
2: j'ai
0: tout va bien.
2: Ouais, je vais jouer contre Fabrice, qui était un habitué de l'émission à l'époque, de Faboun sur Twitter. Ouais. Je lui fais un énorme bisou. Et ben en fait, il s'est fait avoir parce que lui, il a donné en réponse Stan, qui est un prénom, certes, mais enfin voilà, c'était pas le prénom des artistes.
0: Mais oui, il s'est trompé. Au lieu de donner l'interprète, il a donné le titre de la chanson.
2: Et oui.
0: Et toi, tu t'es jeté dessus et tu lui as pris son point?
2: Ben oui, et en plus, comme moi, j'ai donné les noms des deux interprètes. Tu as décidé de me donner deux points. Tu comprends pourquoi maintenant cette chanson me fait rire.
0: J'adore.

0: chanson, mais effectivement, c'est d'une intensité, d'une beauté avec la voix de Dido, assez inégalée, je dois dire.
1: Ouais. Et du coup, le prénom Stan est quand même rentré non seulement dans le vocabulaire courant des gens pour désigner le fan qui devient à moitié fou, mais c'est même rentré dans le dictionnaire officiellement.
0: Alors,
1: dans le dictionnaire anglophone, mais quand même.
0: Alors, on s'incline devant Stan qui a tout réussi.
1: Ah bah, obligé.
0: Et bon, on va se l'écouter maintenant, grâce à toi, Ève, pour terminer cette session de Décibel. Et je t'embrasse et je te remercie. Et si tu veux te faire un petit fou rire, n'hésite pas.
1: Ah oh bah, tu penses bien.
0: Merci, Ève, à bientôt.
1: Gros bisous.
0: Salut.

0: histoire terrible, histoire vraie, paraît-il, de fans qui vont un petit peu trop loin. Eminem et Dido, la chanson s'appelle Stan et elle datait de l'an 2000. Allez, Décibel, c'est terminé pour ce soir. Merci d'avoir été là, les amis, et merci aux auditrices et aux auditeurs, toujours plus nombreux à participer. L'équipe de l'émission, c'était ce soir Iris Guitoni, Elorie Roussillon, Yanis Kalem et Franck Moilier. Merci, les amis, à demain 20h.
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2: 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Belle-Île en mer, la chanson préférée de Robert Charlebois.
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0: Savez-vous quel est le nom de départ du titre Tombé pour elle de Pascal Obispo?
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0: Cette chanson figure sur l'album Un jour comme aujourd'hui qui sort en 1994. Au départ, le titre devait s'appeler J'ai vu Jérusalem. L'artiste change les paroles du fait qu'il ne maîtrise pas l'histoire de cette ville du Proche-Orient, tout en gardant l'instrumental très oriental sur le pont du morceau.

Pascal Obispo choisit finalement de parler de ce qu'il maîtrise vraiment, sa région d'origine. Il avoue avoir décidé de faire cette chanson comme si le morceau lui avait été commandé par le syndicat d'initiative du bassin d'Arcachon.

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0: Maya, chanteuse originaire de Valence et révélée par la Star Academy 2024. Maya avec Tout ira bien.
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0: Tout ira bien.
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0: Saviez-vous que La Maladie d'amour, l'un des plus grands cartons de Michel Sardou, est né grâce à sa maman?
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0: Tout part d'une simple phrase de sa mère, Jackie Sardou, qui lui lance un jour « L'amour, c'est une maladie qu'on attrape à deux ». Le déclic est immédiat. Michel appelle alors son compositeur fétiche, Jacques Revaux, et transforme cette boutade familiale en hymne national.

0: Sorti en 1973, en pleine libération des mœurs, le titre reste 9 semaines en tête des ventes. Un virus musical que la France entière a adoré adopter. 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
0: 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La Rousseau, tu m'oublieras, la chanson préférée de Laurie.
2: C'était notre chanson préférée avec ma meilleure amie. On la chantait tout le temps derrière le collège. On faisait des chorégraphies sur ses chansons et tout.

0: et même après, pour ses anniversaires, ses mariages, j'avais changé les paroles de cette chanson-là pour lui chanter et lui faire une surprise. Enfin voilà, c'est vraiment cette chanson-là, elle nous a suivis toute notre vie.
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3: 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J'espère que vous allez bien. Aujourd'hui, on va parler d'amour ou alors de célibat. Enfin, je sais pas, parce que on voit tellement de choses sur les réseaux sociaux. Oui, les hommes ceci, les femmes ceci. Il y a une femme, elle m'a fait du mal au cœur. Mon mec m'a fait du mal au cœur. Il m'a trompé. Il est parti. Mais en fait, pourquoi vous vous mettez en couple? Vous savez qui vous mettez en couple? Vous mettez en couple avec un être humain. Alors un être humain, je vous rappelle quand même ce que c'est capable de faire. Un être humain, ils ont créé la guerre, l'esclavage, la torture, le viol, le génocide et la télé-réalité. Et après, vous êtes surpris quand votre partenaire, qui est un être humain, il vous a mal parlé ou alors il vous a trompé, machin et tout. C'est vous qui choisissez de sentir. Pourquoi vous sentez qu'un être humain? Et après, vous êtes surpris quand ça se passe mal. Vous avez l'arrogance de croire qu'un être humain, il va bien vous traiter pendant 30 ans. Il y a des êtres humains, ils trichent au Scrabble. C'est quoi l'intérêt de tricher au Scrabble? Et vous, vous leur confiez vos émotions, vous leur confiez votre cœur à un être humain et vous êtes surpris quand l'être humain il vous fait un coup de Trafalgar, mais vous n'êtes pas bien. Arrêtez de vous mettre en couple. Mettez-vous en couple avec un esprit, voilà. Tu mets en couple avec un esprit, voilà, l'esprit au moins il va pas t'emmerder. En même temps, un esprit, c'est un ancien être humain, donc si ça peut être emmerdant. Non, mais pas les esprits. Arrêtez de faire

0: confiance aux êtres humains. T'as cru que ton partenaire c'était qui? C'était Jésus. D'ailleurs, même Jésus, ils l'ont tué. Les êtres humains, même lui s'est fait avoir. Et vous, vous exigez une loyauté pendant 30 ans. Arrêtez! Arrêtez ça! Arrêtez de vous mettre en couple avec des humains. Mettez-vous avec un arbre. Voilà. L'arbre, c'est solide, calme, silencieux, stable. Et en plus, il est enraciné, il peut pas partir. Voilà. Ton ex, il aurait dû essayer. L'arbre, tu peux lui faire des câlins. Il parle pas, il t'engueule pas. Tu peux oublier les sacs poubelles, il dit rien. Tu peux lui raconter ta journée, il te juge pas. Et c'est mieux qu'un mec, c'est mieux qu'une meuf, c'est mieux qu'un psy. Alors après, niveau sexe, bah écoute, c'est du bois. Il est toujours dur. Alors après ça dépend de ce qu'on aime, hein, ça dépend de ce que t'aimes, tu vois. En même temps, si c'est pas très fun, au moins il te ghoste pas, l'arbre, tu vois. Il a pas d'insta, il poste pas de story ambigu en mode je suis dans une forêt chelou. Et le pire, c'est que des fois, tu parles à un arbre dans la vie, tu vois. T'as plus de réponses que quand tu parles à une copine. Parce qu'un arbre, lui, il te fait pas rien, non, rien. Non, c'est pas ça, mais laisse tomber. Alors, moralité, si vous vous mettez en couple avec un être humain, n'oubliez jamais qu'en face de vous, bah vous avez un être humain. 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
2: Bonjour Julie.
3: Bonjour tout le monde.
4: Lucie, vous commencez avec une affirmation ce matin.
2: Il n'y a pas de rue à la boule.
4: Bah pourtant on roule bien quelque part.
2: Bah oui, mais il n'y a pas de rue. Il y a des avenues, il y a des boulevards, il y a des allées, mais il n'y a pas de rue. C'est une bizarrerie de la ville.
4: Ah, mais est-ce qu'on sait pourquoi ?
2: On le suppose. Déjà, il faut savoir que si on se penche sur la définition, une avenue est censée être végétalisée, donc bordée d'arbres et de verdure, ce qui n'est pas le cas d'une rue. Alors, je ne suis pas allée faire le tour de toutes les rues de la Baule pour vérifier si on voit bien des arbres, mais je suppose que c'est en majorité le cas. Ce qui est certain, c'est que les personnes qui ont tracé les voies cherchaient à vendre des parcelles ou des maisons à des personnes plutôt aisées, des gens qui avaient des pépettes, quoi. Des gens qui venaient des grandes villes et qui seraient fiers de donner leur nouvelle adresse. Notre résidence balnéaire se situe avenue des Érables, avenue des Ibis. C'est quand même plus chic que de dire rue. Donc, pas de rue à la Baule. Et je suis allée voir chez les voisins si cette particularité a pu déteindre. Et figurez-vous qu'à Pornichet, il n'y a qu'une seule rue.
4: Quoi ?
2: Ben oui, vous avez bien entendu, cette rue s'appelle la rue d'Alsace. Et figurez-vous que c'est même pas une rue. Non mais on marche sur la tête, hein. La rue d'Alsace, c'est une impasse qui s'appelle rue. Alors qu'à côté, il y a des avenues qui devraient s'appeler rue. Bon bref, je suis en train de tout mélanger dans votre tête. En gros, ce qu'il faut retenir, c'est qu'à la Baule, il n'y a pas de rue, il n'y a que des avenues, des boulevards et des allées. À Pornichet, il n'y a qu'une seule rue et les autres sont aussi des avenues et des boulevards. Tout ça pourquoi ? Ben parce que c'est plus classe.
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5: Un mot usuel occitan que vous connaissez, Nechaï Chegur, j'en suis sûr. C'est le mot bigot. Laurent, tu peux aller me chercher le bigot, je te prie. Je ne savais pas où t'écaille ton téléphone. Non, pas mon téléphone, mon bigot. Dit Montalier, dans mon atelier, en entrant à gauche. Effectivement, ce n'était pas le bigophone, l'argot du téléphone. Bigot étant le nom de l'inventeur d'un instrument de musique en carton qui porte son nom avant de désigner familièrement l'appareil téléphonique. Non, le bigot, dans la campagne de chez nous, c'est la bêche. Vaisersalou bigot, va me chercher la bêche, la binette, ou la houe. En technique, le bigot est cette fourche retournée qui sert à tirer le fumier ou à briser les mottes après le bêchage. Bon nombre de révoltes paysannes se faisaient avec le bigot, l'arme qu'on attrape facilement, appuyée contre un mur. Si prenez le bigot, va veire. Si je prends le bigot, tu vas voir. Ané adio.
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1: Je suis en train de pêcher.
2: Vous faites ça souvent, aller à la pêche?
1: Relativement souvent, oui. C'est une tranquillité, c'est un besoin de compenser de la semaine du boulot. C'est un mode de relaxation, d'être en contact avec la nature.
2: Parce que si vous restez chez vous, il y a des gens qui vous laissent pas tranquille?
1: Non, c'est pas ça du tout, mais au moins on est dans la nature, ça change un peu du travail, quoi, ça permet de décompresser.
2: Vous appelez comment?
1: Michael.
2: Et alors, vous habitez dans cette commune, ici, ou vous venez d'un petit peu plus loin?
1: On est proche de Mayenne.
2: Et alors, pourquoi vous venez ici, au plan d'eau de la Chênée?
1: C'est un étang fédéral. On a besoin juste du permis de pêche. C'est un étang qui est assez sympathique. On vient assez souvent en camping, aussi. Et on en profite pour pêcher, du coup.
2: Vous êtes avec qui?
1: Là, je suis avec mon beau-fils.
2: Qui s'appelle comment?
1: Benoît.
2: Et je vois que le coffre de la voiture, il est bien chargé. Hein. Vous en avez du matos, vous, hein?
1: Un petit peu, ouais, il faut. On n'attrape pas les mouches avec du vinaigre, comme on dit.
2: Mais vous avez combien de cannes à pêche?
1: Quatre cannes à pêche.
2: Et puis le réchaud, tout ce qu'il faut.
1: Exactement, là, le café est en train de chauffer.
2: Donc vous êtes là jusqu'à ce soir, à la tombée de la nuit?
1: Exactement.
2: Vous dormez sur place parfois?
1: Oui, ça nous arrive.
2: Là, c'est prévu?
1: Non, pas ce soir.
2: Pas ce soir.
1: Non.
2: Profitez bien.
1: Merci bien, bonne journée à vous.
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3: Les petits bonheurs, généralement, ce sont des sourires qui se récoltent tous les jours au hasard des rencontres. Il suffit d'un micro ici, de ne surtout pas prendre de rendez-vous et de ne pas se présenter. Ça marche très bien à Megève, par exemple. Nous sommes donc en Haute-Savoie, sur les hauteurs de Megève, au Mont d'Arbois, pendant que des chevaux sont en train de monter dans une bétaillère.
4: Bonjour.
3: Matin de bonheur, venez vous occuper des bêtes.
4: C'est ça, on vient les mettre au chaud, ouais.
3: Ah, c'est-à-dire que là, ils quittent la montagne?
4: Ouais, ce coup-ci, ouais, c'est bon. Ce coup-ci, on va les ramener, on va les mettre en pension pour cet hiver, ouais. Ils ont passé tout l'été en montagne, donc ce coup-ci, ça y est. Ils vont aller se mettre au chaud pour l'hiver.
3: Ah oui, ils font toute la saison, hein, ici?
4: Ouais, ceux-là, ils font toute la saison ici. Il y en a qui sont là pour la monte, il y en a qui sont là pour l'attelage, et puis vu que nous, on est élevage, il y en a, ils sont juste là pour grandir.
3: Vous, c'est pas juste un loisir, c'est votre métier?
4: Ouais, moi, c'est mon métier, ouais. Je suis cocher palefrenier. Ouais.
3: Quand vous dites pour l'attelage, c'est les calèches qu'on peut voir à Megève, par exemple?
4: Exactement, c'est ça.
3: Donc, les chevaux, quand ils sont pas attelés, on les voit ici, sur les hauteurs de Megève?
4: Ouais, c'est ça. Nous, on en a à l'Alpette, comme là en face, en haut de la côte 2000. On en a aussi au Mont d'Arbois, là, juste derrière. Et puis, après, au fur et à mesure de la saison, on les fait descendre petit à petit. Puis là, ils atteignent leur point le plus bas sur Megève. Puis après, on les change de département et puis voilà.
3: Donc là, ils montent dans le bus?
4: C'est ça, ouais. Ils montent dans le bus, là, je vais en mettre 4. Là, après, j'ai mon patron qui va arriver. Il va prendre le reste et puis après, on va prendre un camion et une remorque. Puis on y charge tout dedans. Puis lui, il part cet après-midi.
3: Et là, il part où, hein, en résidence d'hiver?
4: Ils partent dans l'Allier, ceux-là. Ils partent dans l'Allier. Ils ont des gros champs de plusieurs hectares où c'est qu'ils ont du foin, des abris pour eux, de l'eau à volonté, puis voilà.
3: L'Allier, donc en Auvergne, si je ne m'abuse, il fait pas beaucoup plus chaud qu'ici l'hiver.
4: Non, il fait pas beaucoup plus chaud, mais par contre, ils auront plus d'herbe qu'ici, on va dire. Ils auront moins de neige, ils auront un peu plus de foin, un peu plus d'eau, parce que nous, ici, c'est qu'on est tout de suite dans la neige, et puis nous, on n'a pas assez de foin pour tous les nourrir l'hiver, donc on préfère les mettre en pension. C'est beaucoup plus agréable pour eux. Puis pour nous, l'hiver, on a déjà bien assez de boulot comme ça, donc au moins, ils sont un peu tranquille aussi de leur côté.
3: Alors justement, vous faites quoi l'hiver si vous avez plus de chevaux?
4: Alors c'est pas qu'on en a plus, c'est qu'on en a moins. Toute la partie élevage en fait part tout en pension et en fait l'hiver nous on fait énormément de calèches sur Megève. On a des grosses calèches qui montent jusqu'à 12 personnes. C'est qu'on fait les fondus en calèche en soirée ou le midi et on fait juste des balades en calèche.
3: Bon, vous j'imagine que le cheval c'est une passion, on fait pas ce métier là par hasard.
4: Mon grand-père était déjà éleveur de chevaux, là maintenant je bosse chez un ami de mon grand-père. Puis voilà, après on fait ça par passion, de toute façon c'est pas par l'argent qu'on va le faire, hein, comme dans tout métier agricole.
3: Même à Megève?
4: Même à Megève, l'agricole, ça reste l'agricole, à Megève ou pas.
3: Je peux vous demander votre prénom?
4: Moi, c'est Mathieu, moi.
3: Et c'est quoi le dernier petit bonheur de Mathieu, s'il vous plaît?
4: Mon dernier petit bonheur, c'est d'avoir fait un galop sur les crêtes de la côte 2000 en plein été avec le soleil couchant. Et ça, je pense que je m'en souviendrai jusqu'à ma mort.
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5: Raymond Coppa, il évolue au Stade de Reims entre 1951 et 1956, des années qui ont marqué l'histoire du foot rémois et aussi l'histoire du foot français. Dès son arrivée, il se distingue par sa technique, son flair et sa vision du jeu. Sous la direction d'Albert Batteux, il devient la pièce maîtresse d'une équipe rémoise qui domine le foot français. Il remporte plusieurs titres de champion de France et la Coupe de France. Mais c'est en Europe que Reims, avec Coppa, va se faire un nom. En 1956, l'équipe atteint la finale de la Coupe d'Europe des clubs champions, où elle s'incline face au Real Madrid, mais s'impose comme une équipe de classe mondiale. Copa devient une star, non seulement en France, mais aussi à l'international, grâce à ses performances exceptionnelles en compétition européenne. Son départ pour le Real Madrid marque la fin d'une époque dorée à Reims, même si Copa veut revenir au stade de Reims entre 1959 et 1968. Il est né Raymond Kopaszewski en 1931, Neuilly-les-Mines, dans le Pas-de-Calais, dans une famille de mineurs polonais. Milieu offensif, au talent précoce, petit par la taille mais immense par la vision du jeu, il débute sa carrière pro à Angers avant d'exploser au stade de Reims. Sa technique fine, sa vitesse et son sens du collectif séduisent bien au-delà des frontières. Le Real Madrid le recrute, aux côtés d'Alfredo Di Stefano et de Ferenc Puskás. Copa participe à l'âge d'or du club espagnol. Il remporte 3 Coupes d'Europe consécutives. En 1958, il décroche le Ballon d'Or. C'est le premier Français à recevoir cette distinction. En équipe de France, Copa brille lors de la Coupe du Monde 58 en Suède. Les Bleus terminent 3e, porté notamment par le duo Copa-Jules-Fontaine, autre légende rémoise. À la fin de sa carrière, Copa s'engage pour la reconnaissance des droits des joueurs professionnels. Il devient aussi consultant pour la radio et la télévision. Raymond Kopa s'éteint le 3 mars 2017. Son héritage perdure dans le cœur des passionnés de foot et pas seulement dans celui des supporters du Stade de Reims. Et c'est l'un des trésors de Champagne-Ardenne.
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1: Adi Oubalen et Adi Sias à toutes. Est-ce que vous connaissez le mot fenestru? Ben, une fenestru est une fenestra picciotto. C'est une petite fenêtre. Peut-être une couple obésie m'a bien contat qu'a bien pas spougu d'intra d'in l'oustal. Un jour, mon voisin m'avait raconté qu'il n'avait pu rentrer chez lui. J'avais expliqué, vous savez pourquoi? Ben, sa femme avait clavé la porte d'entrée. Clavé, qui vient de l'occitan claba. Alors, à votre avis, qu'est-ce que ça veut dire?
2: Eh ben, je dirais fermé à clé, verrouillé.
1: Et en effet, je m'explique, mon voisin était sans clé et sa femme, eh bien, elle était parti faire une course en ville. Comme il n'avait pas les clés, eh ben, Chabez de Kefaget, vous savez ce qu'il a fait? Eh ben, t'es passé par le fenestro del garage. Il est donc passé par le fenestro du garage. Le fenestro est lingo nostro. C'est la lucarne, le vasistas, une précisionnette, je paplais, je pèse l'oubégier, et Théonie et je magre, mon voisin est maigre. C'est bien pour ça qu'il a pu passer par le fenestro du garage.
2: Et le fenestro, ça peut être autre chose?
1: Eh bien oui, le fenestro bremonde. Et stabé l'autre mot pour parler de la télévision. Ce mot fenestro s'utilise également pour parler de la télévision. Bon, c'est tout une copère, surtout autrefois, car les téléviseurs étaient pitchous, ils étaient petits. D'ailleurs, quand les premiers postes sont arrivés, certaines personnes appelaient cet objet le fenestro. Mais depuis, eh bien, les choses ont bien changé avec ces grands écrans de télévision.
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3: Voilà, les cartes postales, les tickets de concert. C'est ma chambre d'étudiant, ça.
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3: Donc, je m'appelle Jean-Paul Pécréau, j'habite Saint-Cyr-sur-Loire, j'ai 71 ans. Au début des années 2000, j'avais déjà accumulé énormément de documents sur Otis Reading et j'ai eu l'envie de me lancer dans la création d'un site internet, otisreading.fr.
5: Jean-Paul, comptable de formation, m'accueille partout. Des CD, des albums, des cartes postales liées à Otis Reading.
3: Ça, c'est une affiche que j'ai trouvée à San Francisco lorsque Otis Reading a fait un concert en décembre 66 au Fillmore Auditorium. J'ai fait mes petits pèlerinages comme ça aux États-Unis pour retrouver, même je suis allé à Sausalito près de San Francisco où Otis Reading a composé son tube posthume, The Duck of the Bay par exemple, voilà.
5: Vous avez un petit tourne-disque?
3: Bien sûr, j'ai une platine. Allons-y, on va mettre du Otis Reading, bien sûr.
5: Ah bah
3: je sais
5: oui.
3: Recevoir.
6: I've been loving you.
5: C'est ça met une ambiance là d'un coup.
3: Oui, je vais pas vous inviter à danser.
5: Non, c'est rigolo.
3: Ça à l'époque, oui, c'est un slow qui nous a beaucoup servi dans notre jeunesse, sur les pistes de danse.
5: Là, vous entendez cette voix, ça vous fait quoi encore aujourd'hui?
3: Eh bien, ça me donne des frissons. En fait, j'ai découvert Otis Reading, j'avais 11-12 ans. Et c'est ma sœur, à Noël 66, qui m'a offert un 45 tours, 4 titres. Mais ça a été un choc, une révélation. Et après, quelques années plus tard, en 1969, les cinémas studios à Tours ont diffusé un film dont le titre est Montour et Pop. Et là, j'ai eu la révélation en voyant Otis Reading sur scène, en grand écran. À 13 ans, habitant Tours, j'avais pas l'autorisation d'aller à l'Olympia à Paris, j'étais trop jeune. J'ai collectionné les revues anglaises, américaines, beaucoup de 45 tours du monde entier, de pays improbables, 45 tours algériens ou de Madagascar, vous voyez, ou même iraniens.
5: Un grand fan d'un collectionneur, Jean-Paul est devenu grâce à son site, le spécialiste mondial d'Otis Reading.
3: J'ai créé mon site il y a 20 ans et petit à petit j'ai accumulé énormément de documents. Là, vous voyez qu'une infime partie de ma collection, mais il y en a partout dans tous les coins.
5: Documentaire, réédition de disques, anniversaire de la mort du chanteur, c'est notre tourangeau Jean-Paul qui est appelé partout dans le monde par les médias et par la famille d'Otis elle-même.
3: Le producteur anglais de la BBC avait fait un reportage aux États-Unis dans la famille. La famille avait dit allez voir Jean-Paul Pécréau en France, c'est lui qui a le plus de documents. Voilà. Il n'est pas à Memphis, il est à Saint-Cyr-sur-Loire, le musée.
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7: Et aujourd'hui, Simon, un vrai retour en enfance.
8: Oui, pour celles et ceux qui, plus jeunes, rêvaient de travailler avec les animaux sauvages, j'ai une bonne nouvelle. C'est possible, le temps d'une journée. Le Spécifique Zoo propose l'expérience soigneur d'un jour. La promesse, une journée inoubliable au plus près des animaux. Mais est-ce que la promesse est tenue? Eh bien, aujourd'hui, j'ai testé pour vous le métier de soigneur animalier au Spécifique Zoo. Direction Spey, 542 route de la Martinière, à 10 km au sud-ouest du Mans, pour m'accueillir Maxime Thué.
9: Bonjour et bienvenue au Spécifique Zoo.
8: Il est vétérinaire et chef animalier du parc. C'est lui qui gère avec les équipes les nombreux animaux du parc.
9: Alors ici, on a plus de 1000 animaux de plus de 100 espèces différentes qui vont être très diverses. Beaucoup d'oiseaux et beaucoup d'espèces qu'on voit pas trop dans les zoos, comme par exemple des quincajous, des tatous, plein d'espèces un petit peu hors du commun.
8: Avec aussi les maquis cata, des lémuriens issus de Madagascar qui font partie de la grande liste des animaux dont vous pouvez prendre soin le temps de cette immersion privilégiée. Une expérience lancée il y a 2 ans pour les enfants à partir de 8 ans comme pour les adultes sans limite d'âge. Alors j'ai suivi moi aussi le programme. Première étape, la salle de briefing.
9: Ça c'est la salle pédagogique en fait, donc c'est là qu'on accueille justement les soigneurs d'un jour pour venir préparer les rations alimentaires, la cuisine et être avec les animateurs pour justement commencer l'aventure en préparant la nourriture parce que c'est comme ça que ça commence avant d'aller distribuer aux différents animaux.
8: Et c'est parti, on s'y colle. Lucie, animatrice en service civique, m'accompagne. On découpe des fruits pour les lémuriens, raisins, bananes, poires, mangues, ils mangent un petit peu de tout. On y ajoute quelques granulés qui viennent compléter leur alimentation et on pèse le tout. On prend ensuite un petit chariot pour transporter tout ça, direction l'enclos des maquis cata. Avant de donner la nourriture, autre étape importante.
10: Là, on va pouvoir ramasser toutes les crottes qui sont par terre.
8: Voilà, ramassage de crottes,
10: ah,
8: le
10: sympa.
8: Rêve, c'est aussi ça la réalité du métier. Entretenir les différents espaces avec les animaux, on nettoie les plateformes, les vitres, on leur remet de l'eau. Une fois ça fait, direction l'extérieur pour la distribution des repas.
10: Si tu récupères...
11: Quoi, le bac ?
10: Ouais, c'est ça, il leur posait au milieu.
8: Les petits primates blancs et gris nous grimpent dessus de partout, sur l'épaule, les bras. Le moment est magique, on pourrait y rester des heures. Alors, le programme vous permet aussi de poser toutes vos questions aux soigneurs, de profiter d'une balade du parc aussi, histoire d'en profiter à fond. Le tout pour des tarifs forcément un peu plus élevés, 90 euros pour les enfants et des sessions de 9h30 à 12h30, 100 à 110 euros pour les ados et les adultes de 13h30 à 17h30, mais ça les vaut. Vous avez tout le détail et le calendrier des sessions sur le site spécificzoo.com. En tout cas, j'ai adoré l'expérience. Soigneur d'un jour au Spécifique Zoo, je le dis haut et fort, c'est testé et approuvé par Isimène. Tampon, très clairement. Voilà.
7: Oui, on n'est pas surpris. C'est génial d'avoir fait cela. Merci aussi pour ce partage, parce que oui, clairement, je crois qu'on en a tous rêvé, même une fois grand, on peut toujours continuer d'en rêver, Simon.
8: Et petite précision, ouais. Le parc qui rouvre donc tous les jours pour les vacances de février de 10h à 18h, avec des nouveautés, espace jeu, arrivée de chats manules, des très magnifiques chats et des mangoustes. Et puis la vidéo donc de cette immersion devrait sortir dans les prochains jours sur nos réseaux sociaux.
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1: Parce que si le week-end, comme moi, vous entendez votre épouse vous dire « Tu sais quoi, j'ai réfléchi à... » Ou alors « Ah, tu sais ce qu'on pourrait faire ce week-end » Ben vous savez que vous allez passer le week-end entier dans des magasins de bricolage, seul, et à vous battre avec la perceuse et l'outillage, seul. Bon, là, il fallait que je rajoute une étagère dans une cloison. Ben bon, j'étais mal réveillé dimanche matin, j'ai percé un peu trop loin. Et maintenant, la cheville est trop enfoncée, ça lotte, ça bouge, c'est une galère, quoi. Alors ma maman, elle m'a regardé galérer, là, pour ressortir la cheville du mur, et elle m'a demandé « Mais pourquoi tu n'utilises pas du scotch ?» Je lui dis, mais Marmoma, mais attends, mais le scotch, c'est pas assez solide pour retirer la tivle du mur. Et là, elle me répond, tu toddles, aïe, c'est pour mettre le tivle, la cheville, pas pour l'enlever. Bah oui, parce qu'elle m'a montré que pour ne pas percer plus loin qu'il ne faut, vous mesurez la longueur voulue, ou vous prenez la longueur de votre cheville et vous la mettez jusqu'au bout du forêt. Puis vous y mettez un scotch qui remonte bien un petit peu.
2: Ah
1: et
2: oui,
1: quand vous percez, en fait, Okay. Vous voyez exactement là où il faut que vous vous arrêtiez pour que la cheville n'aille pas trop loin dans la cloison. Et comme ça tient bien. Merci ma maman, mais j'aurais aimé avoir l'info avant de percer.
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3: Et le cocktail américain, c'est quoi?
4: C'est un cocktail grillé avec une sauce américaine, tomate, échalote, une pointe de cognac, du vin blanc. C'est un peu relevé.
5: Un déca, hein?
6: Pâté, jambon, c'est une oreillette, gruyère, chantal, rosier, jambon de pays.
7: Eh ben, tout ça va aller dans la blanquette. Bon appétit!
8: Le goutillon n'a rien à voir avec le goupillon, instrument liturgique qui sert à répandre de l'eau bénite sur les fidèles. Non, il s'agirait plutôt d'humidifier sa glotte au Beaujolais, Mâcon, Sancerre ou Quincy, agrémenté de quelques amuse-bouches ou charcuteries diverses sur les coups de 18-19 heures. Une espèce de tea time à la française, pratique remise au goût du jour par une équipe sympathique de journalistes de l'agroalimentaire. Nous nous sommes faufilés une fin d'après-midi au café-restaurant Lindé dans le 12e arrondissement et nous avons succombé à la pratique du goutillon.
9: Ah, c'est une sorte de confrérie informelle qui a été créée par M. Bazbo qui passe devant moi là, qui réunit essentiellement des journalistes de la presse agricole et agroalimentaire et tous les professionnels qui gravitent autour, c'est-à-dire des représentants de fédérations professionnelles dans la meunerie, dans les produits de terroir ou autres, et les gens qui travaillent beaucoup aussi sur le marché de Rungis. Donc c'est tous des gens qui ont la particularité d'aimer la France, les produits français de qualité comme nous. Et c'est pour ça qu'on se réunit tout simplement autour d'un bon verre et de petites assiettes pour profiter de la vie et se rappeler combien c'est important.
8: Et dans ce cénacle de journalistes bons vivants se trouvait Bruno Carlian, lauréat du prix Bistrot de Paris de notre radio ici Paris-Île-de-France, pour son livre La tournée des patrons, édité chez Vendredi Conseil. L'occasion de lui demander pourquoi les brasseries, cafés et bistrots sont-ils aussi importants dans le noble métier de journaliste de presse.
10: C'était au tout début de ma carrière professionnelle de journaliste et à l'époque le bistrot faisait complètement partie de la vie des journalistes. On allait au bistrot tout simplement pour rencontrer des contacts de manière off. Ce qui se disait là n'était pas destiné à être dans le journal, mais on rencontrait des syndicalistes, des organisations professionnelles, des policiers, enfin tout le monde. Il y en avait beaucoup dans le quartier des Halles, qui était le quartier de la presse à l'époque. Ça faisait vraiment partie de la vie du journaliste que d'aller au bistrot. Et moi je considère que ça en fait toujours partie et j'aime toujours fréquenter ces endroits pour les rencontres qu'on y fait.
8: Mais le goutillon ne serait rien sans Olivier Masbou de l'agence de presse Socopag, inspirateur de cette belle idée.
11: Le goutillon, c'est le pendant du machon. Le machon, c'est le petit déjeuner et le goutillon, c'est le goûter.
8: Alors, mais d'où ça vient ce mot-là?
11: Je crois que c'est le vocabulaire des bistrots lyonnais. En réalité, on voulait faire une soirée conviviale avec à la fois amis et relations, mais on ne voulait pas l'appeler d'un horrible anglicisme qui s'appelle afterwork.
8: Oh, quelle horreur!
11: Quelle horreur! Donc, on l'a appelé le goutillon.
8: Un mot bien français, goutillon.
11: Voilà.
8: Mais alors, parce que en fait, j'ai regardé avant de venir, j'ai lu ça, que ça vient du fait que c'était un goûter pour les jeunes enfants nobles. À l'époque de Louis XVI et Marie-Antoinette.
11: Alors ça, je ne sais pas. Faudra me décapiter pour que je réponde.
12: Donc vive le roi, alors.
8: Bon goutillon, et personne ne sera décapité, c'est la République.
11: Voilà. Vive la République et vive la France.
8: Alors, une citation que les journalistes aiment bien, tirée du western L'homme qui tua Liberty Valance. Quand la légende est plus belle que la réalité, publiez la légende. Et même si le goutillon a plusieurs origines, c'est surtout celle de la convivialité et du partage d'un casse-croûte de fin d'après-midi et entre amis qui prime.
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2: Bonjour Olivier, vous nous racontez une expérience professionnelle aujourd'hui.
1: Vouille, linguistico-professionnelle. Mais blé. Aujourd'hui, je vais vous raconter l'histoire d'une jeune kiné qui s'est installée à Saint-Thé, toute fraîche diplômée et persuadée que chez nous, tout le monde parlait comme dans les manuels de l'école de kiné. Le travail, pas de souci, elle en a d'abord, comme tous les kinés. Mais ce qu'elle n'avait pas prévu, c'était une aide pour les séances de traduction simultanée en gaga. Premier cas, un patient vient pour une rééducation à une prothèse de hanche. Il s'assied, soupire et déclare « Mon problème principal, c'est que j'arrive plus à m'acacasser. » « À vous quoi ?» qu'elle lui rebique, perplexe. « Ben, à mettre un cacasson, pardi. » Et là, notre kiné reste planté, croyant qu'il parlait d'un nouveau mouvement de yoga. Alors qu'en fait, bien sûr, il voulait juste s'accroupir. Deuxième séance de la matinée, deuxième quiproquo. Une patiente entre en se tenant le dos et lui dit « Ma sciatique, elle m'a fait kiné !» La jeune praticienne la regarde, ébahie. « Ah, vous vous êtes découvert une vocation ?» Mais la patiente ne voulait pas dire « kiné » au sens de kinésithérapeute, mais bien « kiné », Q-U-I-N-E-R, qui veut dire « gémir, pleurer, couiner ». La jeune femme s'imaginait qu'à peine arrivée, la patiente voulait lui faire de la concurrence. Troisième épisode, un monsieur arrive, pas très en forme, et déclare « J'ai du mal à me concentrer sur les exercices, j'ai le bas beau depuis quelques jours ». Et la kiné de rebiquer « Mais si vous avez le bas du corps qui est beau, c'est plutôt positif, non ?»« Mais non, kiné, ma blette, avoir le bas beau, c'est ne pas avoir le moral ». Et pour finir, la palme de la consultation la plus confuse, une dame entre et lui dit « J'ai une consulte ». 5 minutes d'incompréhension plus tard, la jeune kiné découvre que « consulte », ici, ça veut dire « ordonnance ». La tatin, elle est allée la voir, la jeune kiné. Elle m'a dit qu'elle avait bien progressé parce que, après 2 mois à Saint-Thé, la kiné lui a dit « Allez, on s'acacasse doucement, tâchez moyen d'y aller doucement pour pas kiner ». Moi, je suis été la voir, la kiné, pour lui remettre le diplôme du Goya Lauréat.
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4: Itinéraire bis en balade dans le Sénonais cette semaine et aujourd'hui je me suis arrêtée dans la commune de Gron. Élodie Cona, bonjour.
5: Bonjour Catherine, bienvenue.
4: Bienvenue chez Déconnecter. Alors Déconnecter, Élodie, c'est quoi ?
5: Déconnecter, c'est d'abord la marque de mes céramiques artisanales et c'est aussi bientôt une place où vous pourrez venir à l'atelier.
4: Qu'est-ce qui vous a donné envie de vous lancer dans la céramique ou la poterie ? On dit céramique ou poterie ? Dans votre cas, qu'est-ce qu'on dit, Élodie ?
5: Alors, moi, j'aime bien dire les deux, parce que les deux se rassemblent. Il y a un côté un peu plus artistique pour le céramiste et un côté plus utilitaire pour la poterie. Et moi, ma technique mêle les deux. Ce qui m'a donné envie, en fait, ça a été les circonstances de la vie où j'ai eu un licenciement. Et en fait, la vie m'a permis de prendre ce chemin-là et puis de découvrir. En fait, ça a été magique. Ça a été une rencontre avec la terre, le tour de potier et ça ne m'a plus lâché.
4: Alors, vos céramiques, vos poteries, quelles sont leurs caractéristiques ?
5: Alors moi, j'aime bien ce qui est fin, élégant, et j'aime bien la couleur bleue. Donc c'est vrai que ça va être une tendance sur mes poteries. Et j'aime bien que l'art soit dans le quotidien. C'est-à-dire que votre tasse du thé du matin ou du café du matin, eh bien, vous ayez plaisir vraiment à la prendre et que ce soit un objet joli, mais utilitaire.
4: Il y a aussi des sculptures. On peut parler de sculptures ?
5: Alors, sculpture parce que, par-dessus un vase, je mêle une autre technique, mais je ne fais pas de sculpture type buste ou animaux, par contre. Mais voilà, je m'autorise en tout cas à faire des œuvres un peu plus décoratives, mais toujours utilitaires. C'est-à-dire que le vase, vous pouvez quand même mettre des fleurs fraîches dedans.
4: L'année dernière, vous avez fait le Salon Made in France à Paris. Qu'est-ce que vous en retenez de ce Salon Made in France et comment ça s'est passé ?
5: Alors, le mot à retenir, c'est intense, aussi bien sur la préparation que sur l'événement. Donc oui, c'était 4 jours et j'en garde forcément un magnifique souvenir et des belles rencontres, des gens intéressés, intéressants, de beaux compliments. Donc ça rebooste aussi et ça fait du bien au moral et de rencontrer d'autres artistes aussi, c'était chouette.
4: Déconnecter, Élodie, ça existe depuis combien de temps ?
5: Eh bien, je viens de fêter mes 3 ans.
4: L'avenir, alors, c'est cet atelier qui va s'ouvrir ici à Gron ?
5: Oui, j'ai hâte. Oui, un nouvel atelier, un espace vraiment cosy, pensé, et du coup, pouvoir accueillir pour faire des cours et partager cette passion aux gens.
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4: Itinéraire bis dans le Sénonais cette semaine. Et aujourd'hui, je me suis arrêtée à Sens, chez l'Ultimat. Damien Bonvarlet, bonjour.
6: Bonjour.
4: L'Ultimat, Damien, c'est quoi? C'est deux choses très différentes.
6: Alors, ça vient déjà, à la base, c'est un atelier de lutherie, donc depuis 2004, donc 21 ans. Et depuis une quinzaine d'années, j'ai ajouté une activité purement commerciale, donc un magasin de musique. Donc, double casquette, commerçant et artisan. À la base, je suis luthier en corde pincée, donc effectivement, la part belle est accordée pour la guitare, la basse. Mais on n'oublie pas la partie piano numérique et sono, mais c'est vrai qu'on trouve essentiellement de la guitare avec environ 350 à 400 guitares en stock permanent.
4: Ce métier de luthier, vous l'avez appris de quelle façon, vous ?
6: Alors, en partie autodidacte, mais aussi avec des échanges avec déjà des luthiers qui étaient déjà installés. On continue tout le temps d'apprendre, en fait. Pour moi, je considère que je n'ai pas fini d'apprendre.
4: Ici, on répare et on crée.
6: Alors, on répare essentiellement. J'ai pas mal créé par le passé. J'ai mis une pause pour différentes raisons. J'espère revenir à la création. Mais c'est essentiellement de l'entretien, de la réparation, de la modification. Voilà.
4: C'est-à-dire, quand on est face à une guitare que l'on doit réparer, quelles sont les premières choses à faire?
6: Un diagnostic. Faire le tour de la guitare, bien voir les problématiques, parce que des fois vous avez des choses qui peuvent être impressionnantes visuellement, mais en fait elles sont très simples à réparer. Et à l'inverse, vous avez des fois des choses qui paraissent très très simples, et au contraire on est sur une complexité qui est beaucoup plus importante.
4: Il y a des souvenirs de luthiers comme ça qui vous viennent en tête, des guitares que vous avez dû réparer, qui ont eu une certaine importance dans votre vie professionnelle?
6: Oui, on a eu plusieurs. Alors, on pense effectivement des fois à des instruments assez rares et prestigieux, mais les meilleurs souvenirs, c'est plutôt des instruments qui peuvent paraître quelconques, mais qui sont avec un affect très particulier. Donc, j'ai deux, trois souvenirs comme ça d'instruments qui ont été réparés, notamment d'un jeune qui est décédé. Et donc, ce sont les parents qui ont décidé de faire réparer un instrument. C'était une promesse qu'ils avaient fait avant le décès de leur fils. Voilà. Donc là, c'est... L'instrument n'a pas forcément de grande valeur commerciale, mais il y avait une valeur affective assez importante, et de pouvoir rendre cet instrument et de voir des larmes de joie auprès des parents, ça dépasse la valeur de certains instruments.
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4: Itinéraire bis dans le Sénonais cette semaine, et aujourd'hui, eh bien, je me suis arrêtée à Sens pour faire la connaissance d'une artisan d'art, Fabienne Roch, bonjour.
7: Bonjour.
4: Votre spécialité, Fabienne, expliquez-moi, c'est assez pointu quand même.
7: Je suis donc restauratrice de faïence, porcelaine, céramique et grès.
4: Qui fait appel à vous? J'imagine que les demandes doivent être nombreuses, parce qu'autour de nous, il y a beaucoup de choses, il y a beaucoup de pots en céramique, en grès, etc., etc. Quelles sont les personnes qui viennent vous voir et pourquoi viennent-elles vous voir?
7: Alors, ce sont des clients privés, majoritairement, suite à des casses chez eux, dû à un chat, au moment du ménage, bref, toutes sortes de choses, ou des objets qu'ils ont retrouvés dans leur grenier, qui appartenaient aussi à des grands-parents, des parents, et également les musées. Là, dernièrement, j'ai travaillé pour le musée Abbaye de Saint-Germain à Auxerre, qui préparait l'exposition 4000 ans d'histoire de céramique. Il a fallu que j'aille pour dépoussiérer, nettoyer, faire quelques consolidations. Voilà.
4: Quelles sont les qualités qu'il faut avoir pour pouvoir restaurer des faïences, des céramiques anciennes, par exemple?
7: Alors, je pense en premier, la patience. Parce que j'ai beaucoup de clients qui me disent « Ah, nous, on n'aurait pas la patience de faire ça ». Donc, je pense que c'est quelque chose qui est flagrant. La patience, la minutie.
4: Vous aimez faire des puzzles?
7: Oui, ça aussi. Des fois, oui, voilà. Il faut être aussi doué en puzzle. Parce que des fois, on m'apporte des choses très, très cassées.
4: Vous avez des souvenirs de pièces assez fabuleuses qui sont passées entre vos mains?
7: Alors justement, la salle d'Ecmul d'Auxerre, les deux vases, deux beaux vases de la Compagnie des Indes, qui étaient en très mauvais état, déjà restaurés, enfin bref, beaucoup de travail, et c'était des très belles pièces qu'on peut d'ailleurs voir quand on va visiter cette salle d'Ecmul.
4: Vos autres références, c'est quoi?
7: Alors, le Louvre, il y a une quinzaine d'années, pour préparer les salles des arts de l'islam. Et donc, on a passé pendant 4 ans à restaurer tous les carreaux qui servent à faire les panneaux sur les murs, plein de céramique islamique. Également au musée de Sèvres. Et aussi dernièrement, c'était pour Monaco, des grands panneaux de Roger Capron qui représentent des animaux un peu fantastiques, des animaux marins fantastiques. Un travail qui a pris beaucoup de temps.
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4: Itinéraire bis dans le Sénonais cette semaine et aujourd'hui je me suis arrêtée à Sens, place de la République, juste à côté du très beau marché couvert de Sens. Colette, bonjour.
8: Bonjour.
4: Ici, racontez-moi, nous sommes où ?
8: Alors, vous êtes dans une confiserie, la confiserie Morissus, voilà, qui existe depuis 1929. Alors, l'usine existe depuis 1929, mais la boutique, elle est ouverte depuis 6 ans maintenant.
4: Une boutique où, quand on rentre, eh bien, on a envie de s'installer et d'ouvrir tous les paquets. Parce que ici, qu'est-ce qu'on trouve dans cette boutique incroyable ?
8: Alors, principalement du nougat, de la praline, des boules coco. Vous avez du bonbon ancien, du berlingot. Et puis aussi, on fait des produits locaux, tels que les nonnettes, la bière de Sens, la moutarde, des biscuits aussi, Eugène Blond, d'Inquiète. Turquoise, Penven. Alors ça, c'est parce qu'en fait, depuis 6 ans maintenant, on fait partie du groupe Comptoir des Flandres.
4: Maurice Hu, je voudrais qu'on revienne sur cette confiserie créée en 1929 à Véron. Au départ, qu'est-ce qu'on fabriquait à Véron ?
8: Du nougat, de la praline aussi. Et les boules coco sont venues après avec le berlingot.
4: Vous, qu'est-ce que vous préférez dans les gourmandises de chez Maurice Hu ?
8: Ah, j'avoue, si j'ai une petite fringale, je pourrais manger du nougat royal. Alors, le nougat royal, c'est quoi ? C'est un nougat avec de l'amande, de la pistache, de la noisette. Et du miel.
4: Parfait.
8: Très bon, effectivement. C'est celui que je vais manger si vraiment j'ai une petite fringue. Après, on fait aussi de la praline enrobée de chocolat. Et ça, c'est très bon aussi.
4: Et puis, il y a cette fameuse bûchette sénonaise. La bûchette sénonaise, c'est quoi, Colette ?
8: Alors, c'est un praliné feuilleté à la noisette et à l'amande. Voilà, c'est une coque en sucre bruni. Et à l'intérieur, il y a un feuilleté, noisette et amande.
4: Et puis moi, j'ai mon péché mignon chez vous, chez Maurice Hu. C'est la nougatine là, que vous avez dans les mains, Colette. Une nougatine particulière, c'est ça, nougatine dure hein.
8: Oui, tout à fait. La nougatine, elle est dure. Et chez nous, on la fait avec de l'arachide. Donc, ce qui la rend craquante et un petit peu friable. On s'abîme quand même pas trop les dents avec, c'est bien.
4: Vous, Colette, qui vivez tous les jours dans cette boutique, vous craquez de temps en temps ou pas ?
8: Oui et non, on va dire. Pour bien le vendre, il faut quand même aussi le goûter. Hein.
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4: Itinéraire bis dans le Sénonais cette semaine et aujourd'hui encore on va se régaler. C'est presque une semaine gourmande hein, cette semaine. Je suis en compagnie d'Élodie de Conservionne. Élodie, bonjour.
9: Bonjour Catherine, bonjour tout le monde.
4: Conservionne, c'est quoi Élodie ?
9: Nous sommes transformateurs. Donc en fait, on essaie de valoriser à notre façon les ingrédients de notre territoire pour réaliser des recettes atypiques tout en gardant ce côté traditionnel de la conserve. C'est-à-dire que nous, on a l'élément clé, c'est notre autoclave, c'est-à-dire c'est un stérilisateur professionnel dans lequel on met les bocaux, ça monte à haute température dans un temps donné. Et du coup, on n'en met pas de conservateur, on met non plus pas de colorant artificiel. Ici, on parle de bocaux, beaucoup font encore des confitures, mais moins dans le salé.
4: On va parler des recettes, ça sent bon ici. Hein.

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